0: Anne Sebel vit dans le Vézélien quand elle n'est pas aux quatre coins du monde pour inventer des univers au cinéma ou à la télévision.
1: Monteur, la tour.
0: Cette iconesse d'adoption est chef décoratrice et elle est devenue la référence quand Hollywood veut filmer Paris. Un Paris plus vrai que nature, un Paris recréé, un Paris d'atmosphère.
2: Atmosphère, est-ce que j'ai une gueule d'atmosphère ?
0: Anne Sebel a travaillé avec les plus grands, Spielberg, Clint Eastwood, Sofia Coppola ou encore Damien Chazelle. Et depuis 5 saisons, elle est aussi la directrice artistique de la série « Emily in Paris » dont elle façonne l'univers visuel. Elle a inventé pour la série un Paris fantasmé, celui que les Américains adorent, les immeubles haussmanniens, les chambres de bonne, les placettes charmantes, les bistrots typiques. Une création qui part du scénario, puis elle imagine les lieux, les volumes, les couleurs, la lumière. Derrière chaque décor, il y a des croquis, des maquettes et des artisans qui reproduisent en 3D cet univers.
3: C'est du travail bien fait.
0: Pour une saison d'Emily in Paris, ce sont près de 180 décors créés, démontés, remontés. Un travail colossal qui a aussi un impact très concret. Certains lieux de tournage sont devenus de véritables attractions touristiques. Anne Sebel revendique un cinéma fait à la main, loin du tout numérique. Elle transmet d'ailleurs son savoir-faire à la Fémis, où elle forme la nouvelle génération qui, à son tour, saisira le réel pour bâtir image après image d'autres rêves de cinéma.
4: 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Philippe Richard.
5: Ici matin.
6: Le temps de vous lire en marseillais. Bonjour Médéric.
5: Bonjour Philippe.
6: Notre linguiste marseillais. Donc on va jouer ce matin un peu comme des enfants.
5: Oui, tout à fait. Alors vous savez à quoi jouent les enfants en ce moment? Enfin ces jours-ci, ces temps-ci.
6: Ces temps-ci, bah, avec le smartphone, ouais. Un jeu, voilà quoi.
5: Les tablettes, les jeux vidéo, etc. Ouais. On est d'accord. Bon, les tout petits jouent encore avec des voitures, des robots, des trucs Pokémon, etc. Voilà. Alors autrefois, alors non, je vais pas faire celui qui grommelle à mon réguignard.
7: C'était mieux avant. C'était mieux avant, c'est ça.
5: Non, mais je vais vous parler quand même des réguignards. Les réguignards de Luberon, c'est une association provençale qui, comme son nom l'indique, regroupe des amoureux de la culture de la langue provençale, des gens du Luberon, qui s'appellent avec autodérision donc les réguignards, en gros les râleurs. Hein. Eh bien, la présidente de cette association est bien connue chez nous, il s'agit de Claudette Ocelli, aussi connue sous le nom de Mamette, dont on a entendu la voix sur notre antenne pour nous apprendre un peu de provençal. Avec ces réguignards, elle organise jusqu'au 14 mars à Pertuis, à l'espace de Croze, une exposition appelée Joe et Jugué d'antan, qui propose de retrouver des jeux et jouets d'antan et avec leur petit nom en provençal. Alors autrefois, les minots jouaient à Ouda, au dé, au Baouduf, au Toupie ou au Quille. Au Quille, il y avait les osselets aussi. Alors, je me souviens que mon frère jouait, je trouvais ça bizarre, les osselets. Mmh. Mais voilà, ça a disparu, j'ai l'impression.
6: Oui, c'est vrai.
5: Non, voilà, on ne voit plus ça. Jouer aux osselets, c'est Djouga, Djibotrao et Mélisa Ousset. Par contre, les billes, on y joue encore. À mon époque, on prisait les gros galops comme ça et on tirait les soldats Starlux.
6: Ouais,
5: ou on jouait au pot. Enfin bref, voilà, j'adorais les billes. Dans la cour de récré, je pense qu'on joue encore à la marelle ou à la corde persaouta, je traduis pas. Mais probablement plus aux yeobanda, les yeux bandés, au Colin Maillard, qu'on appelle aussi Kukuruma. On dirait une chanson Kukuruma. En revanche, on fait encore liser Skundai, le jeu de cache-cache, à partir du verbe s'escoudre, se cacher. Et on dit parfois, va t'escoudre, va te cacher. On joue aussi à la poupée, la titeille, dans son ousta ou des titeilles, sa maison de poupée, ou bien avec une poupoune pour Djouga à la mama, là non plus, je traduis pas. Quand j'étais minot, j'adorais jouer avec les taraillettes, la dinette, mais aussi à la marchande. J'avais d'ailleurs un bel établi de marchande et je vendais à ma mère, à ma grand-mère, plein de beaux fruits et légumes en plastique, ou du poulet, ou en plastique, ou du fromage en plastoc, avant la malbouffe, vous voyez, avait déjà tout prévu. Tous ces jeux d'enfants d'hier ou d'avant-hier sont présentés à l'exposition Joe et Jugué d'antan à Pertuis jusqu'au 14 mars pour ce... Et samedi, donc demain, il y aura en plus un grand jeu de piste sur le double thème du parler provençal et des jeux d'enfants dans les rues de Pertuis, mais aussi du Motus. Tout le t-shirt, toute l'après-midi, nous serons sur place avec mon collègue Bla pour vous faire jouer à Motus en mode démo ou initiation. Mais il y aura aussi un Motus en live, en public, avec les meilleurs joueurs de Motus à défier. Alors, de mon temps, on jouait à cache-cache, et celui qui comptait, on disait qu'il pégait. On disait, allez, c'est toi qui pègues. Ouais. Et on joue aussi à faire des moulons dans la cour. Et pour signaler un attroupement, on crie moulons. Donc ce samedi, moulons à Pertuis.
6: Allez, moulons.
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8: Bonjour, je m'appelle Esteban Raymond. Ma passion est d'organiser les fêtes votives.
9: Je voudrais un jaune et des glaçons dans un verre à ballon.
8: Ah, étrange, quand on vient du Sud, c'est pas étrange. C'est la tradition. c'est la beauté du Sud. Ça me représente du plaisir parce qu'on organise quelque chose qui donne de l'envie aux gens, qui donne le sourire aux gens. Ça permet de se retrouver, c'est ce qui est beau.
1: Vous avez toujours vécu avec ça dans votre village, dans les villages ?
8: Ça fait 22 ans que je vis ici, depuis le 15 octobre 2003 où je suis né, et je vis depuis avec les fêtes votives.
1: Donc Saint-Hilaire-d'Ozillon, les fêtes votives, elles sont incroyables ici ?
8: Ah, ici, Monsieur Duport-Jouronnet est un très très bon président. Moi, je suis président dans le village voisin, à Castillon-du-Gard. Bon, ben, ça fait depuis mon plus jeune âge où je fais la fête. Donc maintenant, faire monter la fête, monter les projets de la fête votive toute l'année, moi, c'est un honneur. On organise toujours des surprises. Chaque année, on change. Chaque année, on peut rajouter une manade. On peut changer les DJ. On peut changer les animations qu'il y a dans la fête. On peut changer même ce qu'on fait au cours de l'année parce qu'il n'y a pas que les taureaux. Il y a les lotos, il y a les soirées. C'est le loto, je crois que c'est même plus compliqué à organiser que la fête votive.
1: Pourquoi ça vous passionne tant d'organiser tout ça ?
8: Ah, donner autant de sourires aux gens. Faire vivre nos traditions, c'est magnifique. Moi, j'aimerais que si plus tard j'ai des enfants, ils puissent vivre la même enfance que j'ai eue avec les fêtes votives. C'est magnifique. Avec tous ces problèmes d'assurance, de maladie actuellement, c'est très compliqué, mais on va arriver à se relever.
1: La fête votive démarre. Vous en profitez quand même un peu ou...
8: On en profite, mais on travaille beaucoup. On travaille beaucoup. Mais grâce à tous les membres qu'on a, on peut arriver à tourner un peu. Des fois, il y en a... un qui va faire la fête pendant que les autres servent et on essaye de tourner. Puis à des moments, on a les parents qui passent derrière le comptoir et nous, les enfants, on retourne faire la fête.
1: Votre fête votive, elle est parfaite. Elle serait composée de quoi ?
8: De bonheur, de joie et de beaux taureaux. Le plaisir de voir les gens heureux, le plaisir que nous, on soit heureux. Même en servant, en s'occupant de la fête, il faut qu'on soit heureux. Il faut qu'on fasse la plus belle fête pour que les gens soient les plus heureux.
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1: 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Je suis trop fier de mon jingle, j'en suis fier. Je l'assume, j'en suis fier. Comment ça va les gens sur Ici Picardie? C'est la Camini Minute, votre chronique de la joie et de la bonne humeur. Écoutez-moi, ça va, sauf que je suis encore un petit peu ému, parce que comme beaucoup de Français, j'ai vu le biopic sur la vie de Philippe Nicolic des To Be Free partir un jour. Sans retour, c'était émouvant. Il paraît que Caris, le rappeur, l'a vu et il a pleuré. C'est pas vrai. Je précise que c'est pas vrai parce que j'aime mon nez. Okay, je veux le garder. Les années 90, nous, on a connu les grandes manias, les plus belles manias. Michael Jackson mania, Club Dorothée mania, Patrick Bruel mania. Et vous avez quoi? La Chikung mania. Voilà, c'est Chikungunya, c'est nul, nul. Nous, on a connu des manias de ouf, on a connu les boys bands. Et au final, les To Be Free, qu'est-ce qu'ils faisaient? Ils faisaient un peu de la dance et de la techno. Vous connaissez cette musique? La musique avec des textes extraordinaires, dignes de Baudelaire, de Balzac et de Molière. Il y a un Américain, il est arrivé, il a dit... I like to move it, move it. I like to move it, move it. I like to move it, move it. You like to move it. Ça, c'est même pas un refrain. C'est un mantra, les gars. Extraordinaire. Les Allemands, ils ont vu ça. Ils ont dit, OK, nous aussi, on va s'y mettre. Eins, weins, Polizei. Drei, vier, Grenadier. Fünf, sechs, Saint-Ekirk. Sittenacht, Gutenacht. Je suis pas très fort en allemand, j'ai fait ce que j'ai pu. Mais on sentait le niveau du texte. Il y a un mec qui avait écouté ça, il a dit, OK, d'accord, vous voulez jouer ça? Tout ta, tout ta, tout ta ta. Tout ta, tout ta, tout ta ta. Lui, on pensait qu'il avait fini le game. Mais non. Après, les mecs, ils se sont dit, nous, on fait plus de mots, on fait juste des sons. Pi, pa, pa, palopo. Pa, pa, palopo. Pi, pa, pa, palopo. Même les chanteurs, ils comprenaient même plus ce qu'ils disaient. I'm a scatman. Vous allez pas me faire croire que le mec, il comprenait ce qu'il disait. Voilà, c'était ça les années 90. De la créativité, des chansons à texte. Mais bon, toutes les bonnes choses ont une fin. Les années 90, elles sont parties. Un jour, sans retour, effacées. Votre amour, sans se retourner. Excusez-moi, je suis encore ému par le téléfilm sur Philippe Nicolic.
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2: Yatouni est d'origine mahoraise et nous raconte son parcours. Dites-moi, Yatouni, qu'est-ce que vous aimeriez que les gens connaissent de votre culture mahoraise?
3: La richesse.

0: richesse vraiment relationnelle. C'est vrai qu'à Mayotte, il y a vraiment une solidarité extrême entre les habitants. Si, par exemple, vous rencontrez des inconnus dans la rue, vous allez toujours ressentir ce lien. Je ne sais pas, c'est quelque chose qui est naturel. Alors qu'ici, en France, les inconnus qu'on croise dans la rue, on ne sent pas forcément un lien avec eux et on ne serait pas forcément apte à les voir, leur poser des questions et tout ça. Oui.
1: Moins d'entraide, moins de solidarité, on ne va pas facilement demander un peu de sel ou un peu de sucre chez le voisin, en fait.
0: Oui, c'est ça, oui. À Mayotte, on a vraiment une relation assez intense avec les voisins. On les respecte et on vraiment montre beaucoup d'amour envers eux. Si jamais on vous manquait de quelque chose, parfois de l'eau ou du sel, peu importe, on peut aller toquer chez le voisin et lui demander. Et avec plaisir, la personne va lui offrir. Sauf qu'ici en France métropolitaine, je pense que ça paraîtrait un peu bizarre quand même.
1: Oui. Vous buvez, vous, un jus de pomme?
0: Oui.
1: Comment on dit pomme en maoré?
0: Jus de pomme et jiva.
1: Jiva?
0: Oui. Qui veut dire le jus de pomme est très bon. Oui.
1: Ici. Ah bah c'est court, c'est facile.
0: Oui.
1: Vous avez hâte de retourner à Mayotte. Quelle est la première chose que vous allez manger quand vous arrivez?
0: Ça serait une mangue avec du sel.
1: Ça, ah c'est...
0: oui.
1: Ça c'est étonnant ça.
0: Oui. C'est comme si on mangeait du chips, mais encore mieux. Et c'est super bon les mangues. C'est... Le goût est juste indescriptible. Oui.
1: Mais avec du sel.
0: Oui, avec
1: le sel qui va faire ressortir le goût de la mangue.
0: Oui, c'est ça. Oui, ça va vraiment faire ressortir le goût de la mangue. Et...
1: Alors, votre maman, Siti Fatima, c'est elle qui cuisine à la maison. Qu'est-ce que vous aimez manger quand elle cuisine?
0: J'aime beaucoup manger le pilao. C'est un plat qui ressemblerait un peu au paella de l'Espagne. Plat très coloré.
1: Avec des épices un peu particulières que nous n'avons pas ici en France.
0: Il y a le curcuma, après il y a le masala et il y a aussi le poivron. Et le citron aussi et le sel, donc tous les ingrédients ici en France.
1: Vous vous intéressez à la cuisine, vous? Vous avez appris à cuisiner avec maman?
0: En fait, à Mayotte, c'est très important pour une femme de savoir cuisiner. Depuis l'âge de 6 ans jusqu'à mes 10 ans, donc j'avais l'habitude en fait de rejoindre ma mère et qu'elle m'apprenne à cuisiner.
1: J'ai entendu parler d'un fruit, le konona.
0: Konokono.
1: Kono, oui. Comment vous dites?
0: Konokono.
1: Ah oui.
0: Oui.
1: C'est pas du tout konona.
0: Non.
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3: Raymond Coppa, il évolue au Stade de Reims entre 1951 et 1956, des années qui ont marqué l'histoire du foot rémois et aussi l'histoire du foot français. Dès son arrivée, il se distingue par sa technique, son flair et sa vision du jeu. Sous la direction d'Albert Batteux, il devient la pièce maîtresse d'une équipe rémoise qui domine le foot français. Il remporte plusieurs titres de champion de France et la Coupe de France. Mais c'est en Europe que Reims, avec Coppa, va se faire un nom. En 1956, l'équipe atteint la finale de la Coupe d'Europe des clubs champions, où elle s'incline face au Real Madrid, mais s'impose comme une équipe de classe mondiale. Coppa devient une star, non seulement en France, mais aussi à l'international, grâce à ses performances exceptionnelles en compétition européenne. Son départ pour le Real Madrid marque la fin d'une époque dorée à Reims, même si Coppa veut revenir au Stade de Reims entre 1959 et 1968. Il est né Raymond Kopaszewski en 1931, Neuilly-les-Mines, dans le Pas-de-Calais, dans une famille de mineurs polonais. Milieu offensif, au talent précoce, petit par la taille mais immense par la vision du jeu, il débute sa carrière pro à Angers avant d'exploser au Stade de Reims. Sa technique fine, sa vitesse et son sens du collectif séduisent bien au-delà des frontières. Le Real Madrid le recrute, aux côtés d'Alfredo Di Stefano et de Ferenc Puskás. Coppa participe à l'âge d'or du club espagnol. Il remporte 3 Coupes d'Europe consécutives. En 1958, il décroche le Ballon d'Or. C'est le premier Français à recevoir cette distinction. En équipe de France, Coppa brille lors de la Coupe du Monde 58 en Suède. Les Bleus terminent 3e, portés notamment par le duo Coppa-Just Fontaine, autre légende rémoise. À la fin de sa carrière, Coppa s'engage pour la reconnaissance des droits des joueurs professionnels. Il devient aussi consultant pour la radio et la télévision. Raymond Coppa s'éteint le 3 mars 2017. Son héritage perdure dans le cœur des passionnés de foot et pas seulement dans celui des supporters du Stade de Reims. Et c'est l'un des trésors de Champagne-Ardenne.

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1: Bonjour, je m'appelle Gérard et je suis l'un des propriétaires donc de ce carrelet depuis plusieurs années. Maintenant, nous rentrons dans notre 11e année. Là.
2: Gérard est béglé à la fois en tant que propriétaire de sa maison d'habitation et de son carrelet situé sur les bords de Garonne. Un carrelet tout vert qui est un vrai lieu de rencontre entre amis, mais aussi parfois de solitude et de calme. Son carrelet s'appelle Charivari, mais c'est surtout le nom de ce Girondin qui m'interpelle, car Gérard appartient à la famille des Montiel.
1: Oui, c'est mon frère, c'est Bernard, c'est mon frère. Je suis l'aîné, nous sommes 5 enfants.
2: Est-ce qu'il est venu ici ?
1: Pas encore.
2: Il n'aime pas les carrelets ?
1: Je crois que... il est très occupé.
2: Qu'est-ce que vous activez là ? Une sorte de manivelle ?
1: Oui.
2: Pour le filet ?
1: Pour le filet. La pêche au carrelet, c'est ça.
2: Et le filet du carrelet, il est carré ?
1: Il est carré, que l'on descend et que l'on remonte pour pêcher les poissons qui auraient l'audace de passer là.
2: Qu'est-ce qu'il vous permet de faire au quotidien ? Pourquoi vous l'avez choisi, vous, personnellement ?
1: Alors ici, ben justement, parce que c'était le plaisir d'avoir un espace de pied-à-terre, alors où on peut recevoir des amis, de la famille, où on vient passer un moment, on vient parfois pêcher.
2: Lieu de convivialité, mais lieu extrêmement calme, apaisant.
1: Voilà, c'est un endroit paisible, quoi, et à quelques pas de Bordeaux, hein, c'est ça qui est intéressant, quoi.
2: Est-ce qu'on peut le décrire, justement, ce carrelet, qui n'est pas très grand, mais tout de même, il y a 2 cabanes dans le carrelet.
1: Il est comme il est un peu de guingouin. Ce qu'on fait, nous, c'est de le maintenir en l'état et surtout de ne pas le transformer en bois.
2: Ce carrelet Charivari, il est vert.
1: Et comme la nature autour.
2: Vous avez la plancha.
1: Oui, parce que ça nous permet de faire quelques grillades et puis de se reposer tranquillement. Mais effectivement, c'est un lieu paisible. Et alors, il y a beaucoup de gens qui, quand on laisse parfois la porte ouverte et qui voient qu'il y a quelqu'un, sont là, ils viennent voir, ils s'arrêtent un petit peu. Bon, moi, quand je suis là, je leur ouvre la porte. Ils ne savent pas trop ce que c'est vrai, parce que c'est quand même un patrimoine, ces carrelets.
2: Posséder un carrelet, est-ce que ça donne l'impression, justement, de maîtriser un petit peu la sauvegarde du patrimoine girondin et donc de ces cabanes de pêcheurs ?
1: Momentanément, on en fait partie. Puisque ce sont des contrats à durée limitée, hein. C'est 5 ans renouvelables.
2: Donc ça veut dire que tous les 5 ans, vous avez un peu la pression.
1: Voilà, c'est un peu normal. C'est des contrats de 5 ans, c'est comme ça.
2: Vous êtes né à Casablanca.
1: Oui.
2: Vous êtes arrivé en Gironde dans les années 60, 1961. Très vite, vous êtes passionné pour la Garonne et pour ses carrelets.
1: Oui, parce que notre premier pied-à-terre a été à la Cité Lumineuse, à Bordeaux Nord, qui a été démolie maintenant. Déjà, nous, enfants, on jouait sur les bords de Garonne à faire des radeaux, etc. Puis l'eau partout, c'est quand même un élément important dans la nature.
2: Gérard Montiel, copropriétaire de ce carrelet, le Charivari, face à la Garonne et à l'île d'Arcin, le carrelet d'un homme qui a trouvé sa cabane de pêcheur.
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5: Bonjour Olivier, on parle donc de cuisine aujourd'hui ?
3: Tout à fait, et on fait un viron du côté du nord du département. Bonjour les amis, petit tour du côté du pays rouennais aujourd'hui. Comme on y dit là-bas, la gastronomie c'est très important à Rouen, vous en avez peut-être écouté parler. Sur le plan linguistique, le Y pronom neutre, on y aime bien dans le nord du département. Et je vous rappelle que le verbe entendre n'existe quasiment pas. À Rouen, on écoute. Donc vous avez peut-être écouté parler de l'importance de la gastronomie là-bas. Alors la figure tutélaire, c'est la maison Trois Gros, 3 étoiles au guide Michelin. Le restaurant tenu à partir de 1930 à Rouen par Jean-Baptiste Trois Gros et son épouse Marie, puis par leurs fils Jean et Pierre, et enfin par leur petit-fils Michel, qui s'est installé depuis quelques années à Ouche près de Rouen, et maintenant son fils César. Vous avez remarqué comment je dis Rouen en une syllabe plutôt que Rouen en 2 syllabes ? C'est comme ça qu'on y dit dans la région. Donc vous l'avez compris, la gastronomie c'est important, c'est number Rouen. Les gens aiment bien les douceurs aussi, hein. La région rouennaise, c'est la terre où l'on a fait la vraie papillote, celle qui est faite chez Révillon au Coteau. Ça va être de saison. Et puis, nous avons la praluline, une brioche au beurre et aux pralines roses, créée par Auguste Pralu en 1955. Au fait, la pâtisserie et chocolaterie Pralu, c'est bien d'origine rouennaise, même si on en trouve un peu partout aujourd'hui, et même si les Lyonnais tentent de se l'approprier. Non, les Gones, Pralu, c'est rouennais. Les pralulines, ils en font tellement qu'il faut qu'ils prennent très tôt le matin. Prendre, ça peut vouloir dire embaucher, commencer le travail dans le parler rouennais. Alors, attention quand même avec les papillotes et les pralulines, hein, si vous avez une chemise blanche, parce que vous pouvez vous faire une catole, c'est-à-dire une tache. Par contre, après avoir mangé, vous aurez la caisse. À d'autres termes, vous serez en forme. Les ch'tis, ils adorent. Oui, à Rouen, on parle volontiers de ch'tis pour désigner les enfants. Ne pas confondre avec le ch'timi du Schnorr. Un événement incontournable de la région rouennaise, c'est Rouen Table Ouverte, RTO pour les intimes, dans lequel gastronomie et spectacle vivant se rencontrent pour le plaisir des papilles, des yeux et des oreilles. Un autre grand rendez-vous, c'est le Salon de la Gastronomie, organisé par le comité des fêtes au Coteau et qui se tient depuis quelques années dans la grande salle du Scarabée à Riorges. On y propose le meilleur de la production d'une centaine d'exposants et leur savoir-faire. Et même si ça pleut, et si la pluie vous y craignez, comme on dit volontiers à Rouen, c'est-à-dire si vous n'aimez pas ça, vous serez bien à l'abri au Scarabée. Au Scarabée, on peut s'étendre, mot du patois rouennais qui veut dire se réchauffer. Voilà.

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1: Les petits bonheurs, ce sont des rencontres improvisées, sans rendez-vous, sans se présenter, et avec bien sûr un micro ici à la main. Alors en voici un petit bonheur, je vous l'ai glané en Haute-Savoie, à Herry-sur-Albi, où je suis allé voir Isabelle. Je connais son prénom parce qu'Isabelle, elle est potière et qu'elle a mis des panneaux partout dans son village pour mener jusqu'à chez elle. C'est donc là que je suis et j'ai du pot. La potière m'a vu par la fenêtre et m'ouvre la porte de son atelier. Bonjour Isabelle.
2: Bonjour, bonjour, on se connaît ?
1: Ah non, on ne se connaît pas.
2: Ah d'accord.
1: Mais c'est marqué partout dans le village.
2: Oui, presque. Pas suffisamment mon goût.
1: Ah ben, en tout cas, moi ça m'a suffi pour venir vous voir.
2: On s'est trouvé, voilà, d'accord. Et donc, pourquoi cette chose
1: Ça s'appelle un micro. Vous connaissez la radio ici, Pays de Savoie ?
2: Oui.
1: Ben,
2: oui.
1: On y est.
2: Ah ok. Eh ben, entrez.
3: Alors, vous rentrez par les coulisses, mais...
1: Alors, il y a une grande maison, là, un peu à la périphérie du village. De l'autre côté, après, c'est des champs. Tout l'étage inférieur de la maison, c'est pour vous ?
2: C'est-à-dire, j'ai un peu grignoté l'espace de la maison. Donc, j'ai quand même la boutique, l'atelier où je travaille et où je reçois mes élèves. Et ensuite, la partie outillage, voilà.
1: On peut aller dans la boutique, là ? Parce que là, ici, effectivement, là, c'est la partie production. On voit bien que c'est l'outil de travail, voilà. Il y a le four. Voilà. Ouais, alors, je disais, j'avais plein de pots. Vous êtes loin de faire que de la poterie classique et que de l'utilitaire.
2: Je fais surtout du modelage, de l'artistique, effectivement, avec des personnages. Et puis, après la Covid, je me suis mise à faire un peu de...
1: Utilitaire,
2: parce que j'étais vraiment que dans de la déco.
1: Comment on fait pour vendre des pièces comme ça et pour en vivre quand on est à Herry-sur-Albi, même s'il y a une boutique, effectivement, il n'y a pas la queue, on ne vient pas vous acheter des céramiques tous les jours.
2: Déjà, j'ai la chance, ça fait 20 ans que j'exerce. J'ai une clientèle fidèle qui me retrouve là, souvent là où je vais. J'organise le marché des potiers d'Annecy qui est toujours le jour de l'Ascension. Je participe à des marchés de potiers. Je participe aussi à des salons d'art.
1: Et bon, venez quand même à Herry-sur-Albi, Isabelle, elle préfère.
2: Je préfère accueillir les gens, c'est plus intime. Puis je vois surtout tout ce que je peux faire parce que quand je vais partir en exposition, je ne peux pas me promener avec tout le magasin.
1: Avec un métier comme le vôtre et un four qui monte à 1000 degrés, vous devez être content de voir l'automne arriver, vous.
2: Et ce que j'adore, c'est quand le four fonctionne et qu'il neige à l'extérieur. Ouais. Moi, je suis à 30 degrés dans la pièce.
1: Alors que fin juillet, quand il faisait 35 dehors...
2: Là, j'ai dégusté.
1: Allez, vivement la neige.
2: Presque.
1: Bon, et c'est ça qui m'amène finalement. C'est quoi le dernier petit bonheur d'Isabelle ?
2: Le dernier petit bonheur que là, eh ben, venez voir, c'est ça. Je suis en train de faire des petits amoureux qui s'enlacent ou qui se donnent la main.
1: Votre bonheur, c'est votre métier.
2: Ah oui, j'ai vraiment eu un coup de foudre il y a 22 ans pour la Terre et je tournais une page et puis je me suis lancée.
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5: Itinéraire bis à Sainte-Vertu cette semaine et là je suis en mairie de Sainte-Vertu. Christophe Chesson, bonjour.
6: Bonjour.
5: Comment vous définissez-vous, Christophe ?
6: Écoutez, j'ai 63 ans et je cherche encore à comprendre qui je suis et ce que je fais dans la vie. J'ai travaillé dans le cinéma pendant des années, je suis photographe depuis 20 ans. Il y a eu un moment où j'ai choisi de changer de vie. Sainte-Vertu m'a appelé et je suis arrivé ici suite à un coup de foudre avec ma maison. Et puis ensuite, la mairie m'a appelé et je me suis retrouvé maire accidentellement. J'ai monté une petite auto-entreprise qui fabrique des meubles et en acier, en ferraille. J'essaye de faire du sur-mesure. Et puis voilà, j'essaye d'être un citoyen digne de ce nom, avec une vie de consommation un petit peu mieux maîtrisée, et puis une implication vis-à-vis de la collectivité par mon poste de maire. Mais je pense que j'essaie de m'impliquer avant, et je continuerai à m'impliquer après, à la fin de ce mandat, si ça se confirme comme ça.
5: La passion pour l'image, vous avez travaillé dans le cinéma, vous êtes photographe, c'est terminé ?
6: Ah non, ça c'est quelque chose qui vous tient à vie. La fabrication d'une image qui en fait consiste à raconter une histoire dans une fenêtre, c'est quelque chose qui me tient à cœur. Je pense que si on veut juger de la santé d'une société, on regarde sa fiction. Si sa fiction est imaginative, riche, la société va bien.
5: On peut rappeler quand même les films pour lesquels vous avez travaillé ?
6: Alors, j'ai été extrêmement gâté. J'ai travaillé avec Jean-Jacques Hano, j'ai travaillé avec Sofia Coppola, dont j'ai travaillé sur Marie-Antoinette, j'ai travaillé avec Claude Lelouch, j'ai travaillé avec Andrzej Zulawski, j'ai fait 55 films, donc oui, j'en ai fait quelques-uns.
5: Mais pourquoi un jour on s'arrête alors, Christophe ?
6: D'abord parce qu'on devient un peu plus vieux. peut-être un peu plus sage, que les métiers de cinéma sont des métiers qui sont absolument épuisants en termes d'investissement physique. Moi, j'ai toujours été mu par l'envie d'apprendre et que peut-être j'étais arrivé à un stade où j'avais le sentiment de ne plus apprendre suffisamment pour me satisfaire. Et puis, place aux jeunes.
5: Aujourd'hui, à Sainte-Vertu, cette rencontre avec cette toute petite commune, elle s'est faite de quelle façon ?
6: J'avais un besoin viscéral de m'enraciner quelque part. Alors après, Sainte-Vertu, le nom lui-même est assez attractif. Et puis après, j'ai eu un coup de foudre pour la maison que j'habite ici.
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5: Itinéraire bis à Sainte-Vertu cette semaine. Et aujourd'hui, eh bien, je suis au 2. Le 2, Cécile Barbara, bonjour.
7: Bonjour.
5: C'est quoi le 2 ?
7: Le 2, c'est un lieu qui est dédié à l'art. C'est une magnifique maison que j'ai rachetée à une artiste peintre, Joëlle Kamnica, qui a vécu pendant plus de 25 ans. Et quand j'ai racheté la maison il y a 5 ans, je me suis dit, je le dédie à l'art. Je continue les expositions de peinture de Joëlle. J'y organise des concerts de musique classique, 2 concerts par an. Et mon métier, c'est la mosaïque murale. Donc c'est un lieu qui est dédié à l'art autour de la peinture, de la musique et de la mosaïque.
5: Comment on tombe dans la mosaïque, Cécile Barbara ?
7: Ah, alors moi j'avais un autre métier auparavant, j'étais pas du tout destinée à ça, c'était d'abord un loisir créatif, un dimanche, j'ai trouvé un petit kit au BHV, j'ai fait un cadre photo et ça est devenu une passion, donc j'en ai fait de plus en plus. Et puis suite à un licenciement économique, je me suis interrogée, puis je me suis formée auprès d'un professionnel et après j'en ai fait mon métier. Voilà.
5: Des exemples de mosaïques que vous avez faites ?
7: Oui, j'ai quelques belles réalisations dont je suis assez fière. J'ai fait une terrasse de 60 mètres carrés rue de Rivoli à Paris pour un restaurant L'Impérial, donc qui est sous les arcades de la rue de Rivoli, en face du jardin des Tuileries. J'ai fait aussi un sol pour une boutique de vêtements pour enfants, tartines et chocolat, également à Paris, boulevard Saint-Germain.

0: relation aussi avec les clients, de trouver quelque chose qui va leur plaire, qui me plaise aussi, et chaque projet est un moment de rencontre.
1: Et votre passion pour la mosaïque, Cécile Barbara, vous la faites partager?
0: Oui, j'organise souvent pendant les vacances scolaires des petits ateliers découvertes que j'ouvre aux adultes et aux enfants pour en fait transmettre le plaisir que j'ai eu la première fois que j'ai fait de la mosaïque avec un petit cadre photo où j'ai collé un carreau noir, un carreau blanc à côté. Et c'est vraiment tellement super. Et une fois, j'avais la grand-mère, la maman et la petite fille qui chacune avait leur sous-verre. Et c'était vraiment, et c'est des très bons moments, très, très conviviaux et vraiment de partage.
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1: Itinéraire bis à Sainte-Vertu cette semaine, la pause gourmande que vous attendez chaque semaine. Eh bien, aujourd'hui, je suis à l'auberge du Moulin. Sylvie, bonjour.
3: Bonjour.
1: Sylvie, vous êtes à l'auberge du Moulin depuis combien de temps?
3: Alors, ça fera un an le 15 novembre.
1: Vous avez pris la suite de quelqu'un très connu. C'était Louisette. C'était qui, Louisette? Je vous ai parlé de Louisette parce que j'ai vu sa photo dans la salle.
3: Alors oui, c'est une grande dame à qui appartenait le Moulin et qui cuisinait beaucoup avec son cœur. Et c'est une personne qui a fait de cet endroit une belle histoire. C'était convivial et surtout très familial.
1: Il a fallu prendre la suite, redonner une vie à ce lieu qui est l'auberge du Moulin ici à Sainte-Vertu. Qu'est-ce qu'on peut manger ici, Sylvie?
3: Alors, on peut manger du bourguignon, des plats en sauce, de la blanquette de veau, on peut manger de la tête de veau, du riz de veau, bien sûr, hein. Tous les plats traditionnels français, des œufs en meurette, voilà. Mais on fait aussi des plats indiens, donc du butter chicken, du biryani, des poulets au korma, de l'agneau korma, donc voilà. Et justement, on prépare une belle soirée samedi, la fête des Lumières.
1: C'est quoi la fête des Lumières?
3: Alors, en Inde, la fête des Lumières, c'est une fête hindouiste qui est le Diwali. Et Diwali, c'est une fête où tout le monde, c'est très pareil, c'est très convivial, c'est très amical. On se partage les sucreries, les pâtisseries, on se partage les repas, c'est plein de lumière, plein de fleurs, plein de couleurs surtout, voilà.
1: Une très belle salle et un très beau lieu que cette auberge du Moulin.
3: Ah mais tout à fait, avec le serin qui est juste à côté, ce paysage qui est merveilleux, on a aussi ce joli cachalot qui est à côté, qui attire pas mal de curiosité aussi. Et puis, il faut savoir que les gens du village aussi, c'est des gens qui ont beaucoup de cœur, qui sont très gentils, très, très accueillants, qui mettent la main à la pâte si on a besoin, voilà.
1: C'est la question que j'allais vous poser, Sylvie. Est-ce que vous avez été bien accueillie ici, dans ce petit village de Sainte-Vertu?
3: Alors, pour ma part, oui, très très bien accueillie. Et j'ai même eu l'impression d'avoir une famille. Donc voilà, c'est des gens très touchants, avec qui il y a de l'humour, il y a, je dirais même, une pointe d'amour. Donc voilà.
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1: Itinéraire bis à Sainte-Vertu cette semaine et aujourd'hui, eh bien, je vous propose une rencontre avec Joël Dollet. Joël Dollet, bonjour.
4: Bonjour.
1: Joël, vous êtes photographe professionnel, vous êtes installé ici à Sainte-Vertu. La photographie, elle est rentrée de quelle façon dans votre vie? Racontez-moi.
4: Elle est là depuis longtemps, très longtemps. La photo, c'est ma mémoire, c'est ma manière de partager ce qui me touche et j'ai toujours eu, même depuis très très très longtemps, j'avais toujours un Nikon avec moi partout où j'allais et en argentique, j'ai fait énormément de choses en me déplaçant. J'ai toujours eu mon studio photo et j'ai eu envie de travailler sur des sujets de société, des sujets d'actualité qui me tenaient à cœur. Et je fais beaucoup de portraits. J'ai fait une série qui s'appelle Des légumes et des hommes, qui est actuellement exposée d'ailleurs à Guergy. Dans cette série, il y a des personnes extrêmement connues comme Michel Onfray, Alain Passard, Alain Baraton et des gens absolument pas connus, comme tout le monde, comme moi, comme n'importe qui autour de moi, et des jeunes, des vieux, et des légumes pareils, des anciens, des connus, des pas connus, des courants, tout ça. Et tout le monde est remis sur le même plan. Et c'est ça qui m'intéresse.
1: Et aujourd'hui, vous avez totalement abandonné Paris pour Sainte-Vertu.
4: Oui. J'ai mis 2 ans avant de faire le pas, j'ai mis du temps. Depuis 2015, je venais je faisais mes semaines moitié Paris, moitié Sainte-Vertu. Et j'ai pris la décision un jour de lâcher Paris complètement parce que je suis autonome. J'ai un studio, je suis totalement indépendante et autonome. Je continue à venir à aller à Paris de temps en temps. J'ai de temps en temps des commandes sur Paris. Évidemment, j'ai plus le rythme que j'avais.

0: avant, quand j'étais à Paris. Après, la roue, elle tourne forcément. Moi, j'ai eu ma période, j'ai beaucoup bossé. Les jeunes, ils sont là aussi, ils continuent. Donc voilà. Mais, et moi, je travaille, je me concentre sur mes expos, sur mon travail. Je continue, je fais des nouvelles séries ici dans la région. Ici, il y a beaucoup de proximité, j'adore ça. Et donc, je suis très contente d'avoir quitté Paris. Et j'ai eu la chance de quitter avant le Covid, genre tout début 2020. Donc voilà.
1: Et puis, Sainte-Vertu, j'ai envie de dire, c'est un cocon artistique.
0: Oui, alors bien sûr, c'est aussi la raison pour laquelle j'ai pu quitter Paris. C'est le fait qu'on soit une petite bande ici à Sainte-Vertu. On est plusieurs artistes, on se connaît, on s'est connus à Paris pour certains. On s'est rencontrés, d'autres sont venus et ça s'est élargi dans Sainte-Vertu. Mais c'est vraiment, et on est solidaires en effet des événements pour les uns et les autres.
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1: Itinéraire bis à Sainte-Vertu cette semaine. Je me suis arrêtée à l'atelier Cœur de Lys. Maria Pérez, bonjour.
3: Bonjour.
1: Vous êtes tapissière. Ici, c'est le domaine de la tapissière. Alors, tapissière, ça veut dire quoi ?
3: Tapissière, c'est de la couturière d'ameublement. Je réalise tous les décors textiles de la maison. Double rideau, store, voilage, habillage de lit, etc.
1: Comment devient-on tapissière ? Quel était votre parcours jusqu'à exercer cette profession ?
3: J'ai habité 30 ans à Paris, j'étais assistante de direction dans un grand groupe. Et puis, vers la quarantaine, je dirais, je me suis demandé ce que j'allais faire de ma vie. Et la couture me plaisait énormément. Donc, j'ai fait une formation à l'école Boulle. Et quand j'ai déménagé en province, il y a presque 15 ans maintenant, je me suis installée comme tapissière.
1: À Sainte-Vertu. Pourquoi Sainte-Vertu ?
3: Sainte-Vertu parce que d'abord je suis bourguignonne d'origine et puis j'ai toujours rêvé d'habiter à la campagne et j'avais des amis à Sainte-Vertu et je venais déjà régulièrement les week-ends et voilà donc évidemment s'installer en province c'est important d'avoir de connaître du monde et c'est ce qui m'a amenée ici à Sainte-Vertu.
1: Pourquoi vous êtes-vous dirigée vers ce métier de tapissière ?
3: Alors petite, ma tante était couturière et donc j'aimais beaucoup passer du temps avec elle quand on était en vacances près de chez elle. Et puis je faisais des habits pour mes poupées, pour les poupées de ma petite sœur. J'ai toujours aimé avoir une aiguille dans les mains.
1: Que viennent chercher les gens chez vous ?
3: Alors déjà, moi je vais chez les clients, donc ça veut dire qu'il y a un temps d'échange, un temps de conseil qui est très important pour eux. Les moments d'échange, le travail que je fais pour eux de recherche, par exemple sur les tissus, etc., c'est important pour eux.
1: Quel type de conseils vous pouvez leur donner ? Ce sont des conseils de couleur, des conseils de matière ?
3: Oui, tout à fait. Les finitions, la forme, les matières, les harmonies par rapport à leur intérieur. Mais j'aime ça, donc voilà, je m'amuse beaucoup et j'aime conseiller mes clients.
1: C'est un métier qui vous fait découvrir de différents univers, j'imagine, parce que dès que vous rentrez chez quelqu'un, c'est un univers différent qui s'offre à vous.
3: Oui, tout à fait. J'ai eu la chance de travailler, par exemple, dans plusieurs châteaux du coin. Ça peut être aussi des... J'ai eu des maisons d'hôtes. Sinon, c'est des particuliers et chacun a son univers. Hein. On passe du rustique au très contemporain. Donc, j'ai la chance d'entrer dans de très belles maisons, parfois. Et ça, c'est vraiment la récompense de la tapissière.
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1: Monter un jour sur scène et chanter devant le public. Vous en rêvez, mais osez, c'est le mot d'ordre. Josiane Leroy a osé rejoindre les Intemporels, aimer tout son cœur dans ce cœur. Josiane Leroy, légende d'ici.
2: Bonjour, je m'appelle Josiane Leroy, j'ai 69 ans, je suis née à Alfortville en région parisienne et j'habite au Mans depuis 60 ans déjà. Et ma particularité, c'est que je suis choriste dans le collectif des Intemporels. Comment je me suis construit moi-même? Bien justement, enfant dans un commerce. On voit beaucoup de monde, on est habitué au relationnel en fait. Et puis bah, ça a duré ensuite toute ma vie. J'ai fait des métiers toujours dans le relationnel pour aider les gens en fait, pour les rendre heureux. Puisqu'en effet, j'ai eu une agence matrimoniale. Les personnes qui venaient me voir étaient en attente. Il y a eu énormément de couples de formés, j'espère beaucoup de bébés. Alors, comment suis-je devenue choriste? À la maison, quand j'étais petite, on chantait tout le temps. C'était vraiment la joie par rapport au travail du commerce, justement, de chanter, de danser dans l'arrière-boutique. Et puis, à la retraite, je me suis dit, il faut que je fasse quelque chose. Donc, j'ai commencé à Sargelles-le-Mans, à faire du théâtre chanté avec les Imaginaires et Cyril Mudry. J'ai connu les Intemporels grâce à Marie-Thérèse Brebion, notre chef de chœur. Quand on connaît Marie-Thérèse Brebion, chef de chœur, on part plus. Non, je n'ai pas pris de cours du tout. Non. Parce qu'en fait, ma voix ne compte pas. Ce qui compte, c'est de savoir ses textes, avoir de l'oreille, puisque je ne sais pas lire la musique, donc c'est ouvert à tout le monde d'être choriste. Et puis, ce qui compte aussi, c'est qu'on se sent vraiment porté quand on chante à 400, puisque nous sommes 400. Il y a une énergie collective énorme et on se sent porté par toutes les voix et c'est facile, en fait. C'est très facile. Quelle voix ai-je? Je suis soprane, donc je chante dans les aigus. Le matin, c'est pas facile, hein. Je vais vous chanter quelque chose de plus bas, du coup. Donc, je vais vous chanter, méfie-toi des puissances, des vierges sans défense, au jeu du corps à corps. L'esprit est bien plus fort. Alors, je fais choriste, mais pas que ça. Un jour, Marie-Thérèse Brebion m'a dit, l'année prochaine, tu vas t'occuper de la communication. Et bien voilà, on a créé une page Facebook, et puis petit à petit, ça a monté, et puis bon, ça arrive au fait que je suis là aujourd'hui pour vous parler des Intemporels. Voilà, c'était Josiane Leroy, j'étais très heureuse de vous parler de mon parcours, et pour terminer, je vous dirais, quoi qu'on fasse, la solidarité s'invite partout.
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3: Buonasera, Emilia.
4: Buonasera. Oh là là,
3: bonsoir à tous et à tous.
4: Bienvenue dans Décibel. Je viens d'une famille sicilienne. Alors, chez moi, chez ma mamie, Rosa, il y a les photos, évidemment, des enfants, des petits-enfants, hein, sur le buffet, comme dans beaucoup de familles italiennes. Mais les Siciliens ont un amour particulier pour Adamo. Et donc, il y avait aussi une pochette de 45 tours de vous le buffet.
3: Ça me touche beaucoup de la prendre. Merci.
4: Voilà, à l'entrée.
3: Merci.
4: C'est mon premier contact avec vous. Et je me disais, mais il est de notre famille, lui. Eh ben, en fait, c'est tout comme. Parce que Salvatore, je me permets de donner votre âge. Vous avez 82 ans, vous avez plus de 60 ans de carrière. Bien sûr que vous faites partie de la vie de votre public.
3: C'est l'impression que je finis par avoir et ça me touche, ça me bouleverse d'arriver dans une salle avec les gens qui me saluent par des acclamations et tout. Et c'est devenu un peu mon moteur. Et c'est pour ça que je me dis, mais il faudra bien qu'un jour, malheureusement, j'arrête. Mais comment je vais faire? Comment je vais faire pour arrêter et ne plus avoir cette... Enfin, je l'aurais peut-être différemment, mais ne pas avoir ce contact direct avec le public et sa chaleur. Encore une fois, en espagnol, il y a un mot qui s'appelle cariño. Cariño, qui veut dire c'est un mélange de sympathie, d'amour, de tendresse. Donc ce cariño, comment pourrais-je m'en passer, quoi? Voilà.
4: Ouais. Et ça marche dans les deux sens. Nous non plus, on veut pas s'en passer.
3: Oui, mais vous pouvez encore écouter les disques s'ils existent encore ou n'importe quelle plateforme. Mais moi, il faut que je regarde mes vieilles vidéos pour vous revoir, les plantes publiques et tout.
4: Alors là, pour le coup, la question ne se pose pas parce que vous êtes en plein cœur de l'actualité musicale avec un nouvel album, un double album, 25 nouvelles chansons. Cet album qui porte un titre extrêmement poétique, des nèfles et des groseilles, tout comme cette chanson.
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0: très belle chanson pleine de nostalgie qui nous rappelle l'existence de ce fruit. Donc, bah oui, les nèfles, on n'en parle plus. Et alors, ça c'est bien vous. Remarquez qu'un fruit, tel un pantalon pâte d'œuf, peut passer de mode. C'est fou quand même.
1: Ben oui, parce que moi je les ai connus, contrairement à vous, à vos parents. Peut-être que vos parents non plus ne connaissaient pas les nèfles, mais vos grands-parents, bien.
0: C'est sûr, ouais.
1: Et donc, avec l'âge que j'ai, donc, on est passé d'une civilisation à l'autre quand même.
0: Oui.
1: Imagine, jamais on aurait pu penser, quand moi j'avais 20 ans, qu'avec un appareil tout petit en main, vous pouviez parler en direct avec quelqu'un aux antipodes.
0: Et le voir en plus,
1: et le voir, et le voir.
0: Ouais, ouais, c'est fou. C'est
1: il a fallu s'y faire. Hein, bon.
0: C'est vrai. Et tout comme, alors, vous qui avez débuté dans la musique, alors, en n'étant pas du sérail, hein, donc vraiment, il a fallu se battre, etc. Aujourd'hui, on peut fabriquer des albums dans sa chambre. Ça aussi, c'est quand même une avancée incroyable et ça enlève pas mal d'obstacles aux jeunes artistes.
1: Oui, c'est vrai que... Aujourd'hui, si on a du talent, c'est rare qu'on ne puisse pas se faire connaître. Et c'est un bien.
0: Ouais.
1: Parce que moi j'ai connu des artistes avec un immense talent, dont malheureusement, on n'a jamais passé les chansons en radio et tout. Et quand ils venaient me voir, je dis, vous avez du talent, mais que puis-je faire? J'en ai produit l'un et l'autre, dont Gilbert Montagnier.
0: Vous avez lancé Gilbert?
1: Oui, voilà.
0: Mais oui, Gilbert Montagnier, The Fool, c'était vous le producteur.
1: Je t'embrasse, Gilbert.
0: Oh, bisous.
1: Émilie m'a dit que tu lui avais remis un bonjour pour moi.
0: Oui, c'est vrai. Oh là là.
1: Donc, aujourd'hui, si on n'est pas retiré, je ne sais où, au sommet d'une montagne, si des chansons vous viennent en tête et si vous avez une jolie façon de les chanter ou une façon personnelle. Je crois qu'aujourd'hui, c'est ce qui compte le plus, la personnalité. J'imagine que vous ne pouvez pas ne pas arriver à enregistrer un premier disque, à trouver une firme de disque.
0: C'est vrai.
1: Et ça, c'est une bonne chose.
0: Alors, ce nouvel album, ce double album, donc, il a une histoire particulière, Salvatore, puisqu'en fait, vous l'avez enregistré, enfin vous l'avez d'abord écrit et composé, j'allais dire à la faveur d'une période qui était difficile pour vous. Vous avez eu des gros problèmes de santé qui vous ont cloué, si ce n'est au lit, au moins à la maison.
1: Mm-hmm.
0: Et là, l'inspiration arrive comme une vague et vous écrivez 25 chansons. C'est fou ça.
1: Attendez, en fait, avant mon problème de santé qui était un œdème pulmonaire, on avait pratiquement enregistrer un album normal.
0: D'accord.
1: De 12-13 chansons.
0: Ok.
1: Et puis, quand j'ai eu le problème, je me suis retrouvé avec un temps où, d'un côté, je devais pas quitter la maison, mais j'avais la possibilité de m'amuser. Et moi, mon hobby, c'est écrire des chansons.
0: C'est ça. C'est pas un travail.
1: Je ne suis toujours pas arrivé à le considérer comme un travail. Ça reste vraiment un plaisir. Je l'ai dit une autre fois, mon grand-père paternel, qui s'appelait Salvatore Adamo aussi, était vanier. Et je me souviens de la patience qu'il avait à tisser, tricoter avec ses tiges. Et moi, j'ai cette patience avec les mots, pour les mettre sur des notes, quoi.
0: D'accord.
1: Donc, je peux être parfois, et ça c'est pas à mon honneur, je peux être avec des gens, disons, avec lesquels je pourrais m'ennuyer un tout petit peu.
0: Ça arrive à des gens très bien.
1: Ça arrive, quoi. Eh bien, moi, je suis en train d'écrire une chanson dans ma tête.
0: C'est pas mal, ça. Et gardez pour vous, si vous avez un premier rendez-vous un peu ennuyeux, mais vous pouvez pas partir, écrivez des chansons dans votre tête. On sait jamais, vous pourriez faire des tubes.
1: Et aujourd'hui, toutes les idées sont bienvenues. Au contraire, plus elles sont originales, plus elles sont acceptées, oui.
0: Alors, parlons d'originalité. La première chanson que vous avez dévoilée de cet album, Salvatore, et donc des nèfles et des groseilles, c'est une chanson qui s'appelle « Ma belle jeunesse ». Et alors, quelle originalité, quelle idée géniale de s'adresser à votre propre jeunesse et de lui botter un peu les fesses.

0: Ma belle jeunesse.
1: Bon, rendons à César ce qui lui appartient. Dans l'album, sur les 25 chansons, il y a 3 collaborations. Et il y a celle-ci, Ma belle jeunesse. C'est un texte, un poème que m'avait envoyé un ami journaliste et poète italien, Sergio D'Amaro, où l'idée de la chanson, l'idée d'invectiver la jeunesse, comme vous le disiez, elle est de lui.
0: D'accord.
1: Après, j'ai développé, j'ai gardé quelques images qui lui appartiennent. Et voilà, il y a 2 autres chansons. Parce que c'est une des premières fois que je collabore.
2: C'est très rare,
1: en fait,
2: pour vous. Oui, pour celles et ceux qui s'en rendent pas compte, vous écoutez peut-être Salvatore Adamo depuis des années, mais il écrit, il compose normalement tout.
1: Tout. Ouais.
2: Et là, on a Sergio D'Amaro avec vous pour ce texte.
1: Et il y a un Nicolas Cruz. Tiens, comme par hasard, ça parle aussi de jeunesse et d'enfance. Lui, dans son bouquin de souvenirs, il y avait une chanson qui disait « Qu'ai-je donc fait de mon enfance ?» Et ça aussi, ça a été un déclencheur.
0: Et la chanson s'appelle comme ça.
1: Oui. Ouais. Et puis, et là je vais vous surprendre, il y a un ancien premier ministre belge, Herman Van Rompuy, qui était aussi président de la Commission européenne, qui m'a envoyé ses mémoires. Et il disait, en substance, vivre comme si tout était important et en même temps, comme si rien ne l'était vraiment. Ça mérite une chanson, ça.
2: Ça mérite une chanson.
1: Voilà, donc je l'ai développée, mais je lui ai attribué, bien sûr, la copaternité du texte. Oui.
2: Des nèfles et des groseilles, c'est un album dans lequel il fait bon se perdre avec tout un tas de surprises. On a par exemple, et ça c'est appréciable par les temps qui courent, la clé du bonheur.

0: nostalgie, de la tendresse, de l'amour, mais il y a aussi beaucoup d'humour. Vous êtes rigolo, Salvatore. Vous aimez rigoler.
1: J'adore l'humour. Parce que c'est une façon de se défendre contre les vicissitudes de la vie, n'est-ce
0: Tout
1: pas
0: Tout à fait, oui, qui sont nombreuses. Mais c'est vrai que comme Jacques Brel, notre grand Jacques Brel, vous avez surnommé le tendre jardinier de l'amour, c'est vrai qu'on a tendance à oublier cette partie-là de vous, des textes hyper malicieux, voilà, rigolos. Il y a ça aussi en vous et dans votre discographie.
1: Eh bien, ça a commencé très tôt, parce qu'en classe, en toute modestie, j'étais bon élève, j'étais pendant longtemps premier de classe, et j'ai retrouvé un bulletin quand j'avais 12 ans où j'ai le maximum dans toutes les matières, 0 en discipline et 0 en tenue, parce que
0: à l'enfer.
1: Oui, ouais, j'aimais bien. Enfin, je suis resté assez espiègle quand on me connaît. Et là, j'aimais bien faire rigoler mes copains, quitte à me faire punir, me faire sortir de la classe, des fois.
0: Mais excellente tactique, parce qu'en étant premier de classe, même en faisant des bêtises, on pouvait pas vraiment s'attaquer à vous. Ça, c'est pas mal du tout, hein.
1: C'était irréfléchi chez moi. Je n'ai pas pensé à cet avantage. Non, c'est vous qui me l'avez dit trop tard.
0: C'est ça. Alors, il y a une question que j'ai envie de vous poser. Si c'est trop indiscret, vous m'envoyez balader. Mais vous qui êtes tellement, tout le temps, élégant, je vous vois toujours en costume, impeccable, magnifique. Je me dis, comment il est chez lui, Salvatore Adamo, quand il est en train de composer? Est-ce que, comme certains, certaines d'entre nous, vous êtes en jogging, sur votre canapé, en train de gratter la guitare? Ou est-ce que, quoi qu'il arrive, pour se mettre à la musique et à votre table de travail, vous avez cette allure incroyable qui vous caractérise depuis le début?
1: Non, là, chez moi, je suis, quand je sais que je ne dois pas sortir, je suis en jogging quand même. Et j'aime bien que mon chien Tom me grimpe sur les genoux. Vous savez, Tom, c'est un labrador noir. Et quand on l'a reçu, j'ai appelé un ami, Jean, qui vit à Nice. Et je lui ai dit, voilà, on a enfin trouvé un chien. Il s'appelle Tom. Et directement, il m'a dit, ah oui, parce que tombe la neige.
0: Tombe la neige.
1: Et j'ai poussé la fantaisie jusqu'à chercher sur Internet si un tombe la neige existait. Et je suis tombé sur un Thomas Belaneche, B-E-L-A-N-E-C-H, qui, je crois, est vétérinaire. Donc, voilà.
0: Ça, c'est quand même génial. Allez, hommage à Tom Belaneche.
2: Tombe
1: Quel sens de la propos, là. Bravo, le technicien.
0: Notre réalisatrice, Iris. Bravo.
1: Merci.
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0: Bon, et on est quand même tous très contents d'apprendre qu'à certains moments, Salvatore Adamo est en jogging sur son canapé, ça nous décomplexe. Merci, c'est important. Allez, revenons à ce nouvel album. Il y a beaucoup de chansons, évidemment, 25, alors je ne peux pas toutes les passer en revue, on n'a pas le temps, mais certaines, j'aimerais vraiment vous entendre dessus, comme Des fois.

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1: Elle est à la fois lumineuse, cette chanson, à la fois le thème n'est pas très joyeux.
2: Mais il est plein d'espoir.
1: Voilà, c'est ça. Mais j'aime ce mélange et je crois aussi que vous n'êtes pas très très fan du premier degré de toute façon et que c'est toujours chouette d'avoir au moins deux niveaux de lecture.
2: Ouais, je suis content que vous vous en parliez parce que je me suis aperçu que des fois je joue avec le second degré et que quelques personnes le prennent au premier degré, ce qui est ennuyeux parce que dans une chanson qui s'appelle « Elle disait tout le temps je t'aime », j'assumais le rôle d'un gars pas très recommandable.
1: Un peu bas de plafond.
2: Oui, et qui disait « Oui, elle prenait quelques nions à mes sorties de prison ». C'est un personnage que j'aime.
1: Bien sûr.
2: Et j'ai eu des lettres de reproche. Bon, ouais. Comme Émilie vient de le dire, oui, je suis souvent dans le second degré.
1: Évidemment. Cœur cabossé aussi m'a beaucoup marqué sur ce nouvel album.

0: faut chouchouter son petit cœur cabossé.
1: Oui, oui, il faut lui le sortir, prendre l'air pour qu'il se dégage les artères. Il est rouillé dans son coffre-fort. Il faut lui redonner du ressort.
0: Incroyable cette chanson. Comment elle est arrivée?
1: Bon, ben j'ai... Comme je savais que certaines personnes étaient au courant que j'avais eu des problèmes de ce côté-là, je me suis dit, je vais le traiter avec humour, quoi, pour que la chose n'effraie pas.
0: Exactement. Alors, attention, ne pensez pas que notre cher Salvatore Adamo soit déconnecté des problèmes, voire des maladies de notre monde. Il y a sur cet album une chanson qui s'appelle « Migrant ». C'est une chanson importante, une chanson qu'il faut écouter. Déjà parce que vous savez de quoi vous parlez quand vous parlez.
1: Mes parents étaient des migrants.
0: Bien sûr, ils ont quitté la Sicile dans les années 40 pour venir s'installer en Belgique. Ce qui a été le cas de beaucoup d'Italiens d'ailleurs, hein, qui sont arrivés en Belgique, en France, etc. Donc vous savez ce que c'est, le déracinement. Ils savaient ce que c'était, vos parents.
1: Je sais que quitter son pays est toujours une blessure.
0: C'est pas un mouvement opportuniste. On se dit pas, tiens, on va aller dépouiller les gens d'à côté. Si on peut pas rester chez soi, c'est d'abord une souffrance.
1: Oui, c'est le déjà le regard que les gens porte sur vous, à un moment donné, il est paralysant, quoi. Il est paralysant. Et en fait, cette chanson, je l'avais envoyée à Morane. Et tout de suite, elle m'avait dit, on doit l'enregistrer avec des amis. Et en effet, c'était mon but d'en faire une chanson collégiale et d'éventuellement verser les bénéfices à une œuvre qui viendrait en aide aux migrants. Elle est partie trop tôt. Puis j'ai essayé, il y a 3 ans, j'ai contacté un autre chanteur dont je savais qu'il était mieux intégré dans le milieu, si je puis dire.
0: Ok.
1: Et puis j'ai pas eu de nouvelles. Donc et comme j'ai eu l'impression qu'avec les deux guerres terribles que l'Europe a vécu là, enfin près de l'Europe, on parlait beaucoup moins des migrants. Donc je me suis dit, il faut quand même que je l'enregistre moi-même.
0: Elle est sur l'album Migrant.

0: une époque qui parle tellement d'empathie. C'est exactement le mécanisme de cette chanson. Vous vous mettez à la place de l'autre. Ça résout beaucoup de choses, ça, quand on essaye de se mettre à la place des autres.
1: Oui, encore faut-il avoir l'humilité de le faire quand la situation est aussi dramatique que la leur. J'ai eu une petite victoire avec cette chanson. Il y a un restaurant à Bruxelles où je suis allé quelques fois. Et une des dernières fois, le patron est venu vers moi. Il m'a dit, je vous remercie parce que je suis allé vous voir sur scène au Cirque Royal à Bruxelles. Et votre chanson « Migrant » m'a permis de changer ma façon de les voir. Ça m'a bouleversé. Je dis, au moins, je l'ai écrite pour ça, oui.
0: C'est beau. Ça sert à ça, les chansons aussi. Salvatore, vous qui êtes en gros non-stop en tournée depuis 1962, oui. Qui allez qui au Japon, qui au Chili, partout en Europe, partout dans le monde, est-ce que justement cette grande histoire d'amour avec le public qui dure depuis plus de 60 ans vous a forcé à sacrifier des histoires d'amour à vous, privées, votre vie à vous? Est-ce que elle en a pâti de cet amour qui est peut-être plus grand, j'en sais rien, mais avec le public?
1: C'est vrai qu'à un moment donné, ça s'est posé en dilemme, parce que mon épouse est compréhensive, même elle a profité des voyages aussi, elle est venue aussi. Mais les enfants, à un moment donné, j'ai dû déléguer leur éducation à leur maman. Elles ont très bien fait ça, parce que vous savez que j'ai deux fils avec mon épouse et une fille avec une autre femme. Et voilà, quand je revenais, j'avais les bras chargés de cadeaux. Et je croyais que ça me ferait pardonner. Puis à un moment donné, j'ai eu quelques doutes par rapport à l'idée que mes enfants se faisaient de l'amour que j'avais pour eux, qui était immense, mais que je n'avais pas le temps d'exprimer. Maintenant, récemment, on en a parlé, il n'y a pas de malentendu. Ils savent que leur père est un saltimbanque, et même mon fils cadet a pris un peu le relais. Il est dans un groupe anglo-saxon qui s'appelle Fujiya et Miyagi.
0: Oh, wow!
1: Mon fils aîné, lui, il est pilote, mais il est bassiste aussi dans un groupe. Et ma fille a une voix magnifique. Et peut-être je vais la convaincre de quand même enregistrer un disque seul, parce qu'elle a juste accepté de chanter en duo avec moi il y a une dizaine d'années.
0: Ouais. Et là, il y a la voix de votre petite fille,
1: oui,
0: sur l'album.
1: Lily. Ouais. C'était une chanson grave, ouais. Et je voulais une pointe d'innocence. Et moi, je craque quand je l'entends. Et il y a juste quelques notes. Voilà, je ne sais pas si vous allez passer la fin de la chanson pour qu'on l'entende.
0: Ah, alors, je vais laisser les auditrices et les auditeurs découvrir la chanson. Je vous donne le titre, elle s'appelle « Aimer comme on respire ». Mais effectivement, ouais, c'est un moment qui est tellement suspendu, la voix de Lily, que voilà, vous ferez ça après l'émission, faites-nous confiance.
1: Et Lily est entrée dans un groupe aussi à Londres, parce qu'elle vit à Londres, et elle a gagné avec trois copines le concours des groupes de l'école, donc elle est sur les bons rails.

0: sage.
1: Vous permettez, monsieur?
0: Oui.
1: C'est une chanson qui a un destin incroyable, Salvatore.
0: Non, mais c'était, encore une fois, c'est dans l'humour, vous voyez, que j'ai reçu une lettre qui m'a quand même amusé, parce que, même si c'est un peu extrême. Mais oui, est-ce que vous saviez que Vous permettez, monsieur, est devenu l'hymne des clubs échangistes? Parce que Vous permettez, monsieur.
1: C'est incroyable. Quand on vous dit que les chansons, après, elles ont leur vie à elles, elles voyagent, on ne contrôle plus rien.
0: On ne contrôle plus rien, non.
1: C'est fabuleux.
0: Et je ne m'en plains pas.
1: Et nous non plus. Merci beaucoup d'être venu nous voir, Salvatore.
0: Merci à vous, Émilie. Merci de vos sourires. Et voilà, de votre pétillance, si le mot existe.
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4: Comment ça va toute la France?
1: Alors toute la France, bien. Je pense, se porte bien. Ah oui, j'entends une vague là de ouais.
4: Ouais, bah ouais.
1: Ça. Les gens ils disent quoi? Ils disent Gilbert. Et on leur répond, révisons deux secondes le classique ouais. Avant d'écouter la nouvelle chanson.
4: Ok. Décibel.
1: Montagnier dans Décibel, c'est synonyme de fête. On s'est vu l'année dernière, Gilbert.
4: Ben oui, mais ça pouvait plus durer, il fallait qu'on se revoie.
1: Un an, ah bah, un an sans se parler.
4: Pas possible.
1: L'année dernière, vous vous intéressiez aux petits-enfants avec un livre disque.
4: Oui, c'est une belle aventure, vraiment.
1: Ouais.
4: Vous savez que j'ai des feedbacks, des informations, on va dire, c'est en français. Il y a des crèches où les enfants disent qu'ils veulent pas commencer leurs activités avant d'écouter une de mes petites comptines que j'avais fait pour eux. C'est mignon.
1: Ah, c'est excellent.
4: C'est vrai, hein, je vous en rajoute pas.
1: Mais je vous crois.
4: Bah ouais.
1: Ah non, bah non, non, c'est pas un crâneur, Gilbert. S'il me le dit, c'est que c'est vrai.
4: Ouais.
1: Eh bien, alors, cher Père Noël, si tu nous écoutes, sache qu'il est toujours disponible, ce livre-disque.
4: Mais
1: c'est vraiment
4: vrai.
1: Excellent.
4: Bah, ouais, j'ai eu plaisir à faire ça.
1: On chante, on danse avec Gilbert Montagnier. Mmh. Ça, c'est disponible. Mais la nouveauté, les amis, c'est que Gilbert Montagnier, après X années, c'est lui qui va me dire, sans sortir de chansons originales, nouvelles, combien d'années?
4: Ben oui, à peu près 20 ans.
1: À peu près 20 ans.
4: Où j'avais pas sorti d'album exactement original. En fait, il fallait que j'en aie vraiment envie.
1: Ouais.
4: Puis entre-temps, comme vous l'avez très bien dit, ça m'énerve. Moi, je ne peux pas te voyer. Moi, j'arrive pas.
1: Ah ben, on se tutoie alors.
4: Ah ouais, moi, j'arrive pas à faire ça.
1: Ok, Gilbert. Donc, comme tu m'as dit.
4: Ben oui. j'ai fait quand même pas mal de trucs. J'ai fait un bel album des reprises de la Motown.
1: Oui.
4: La Motown, la maison de Detroit, Détroit. Et puis, j'ai fait donc cet album pour les petits-enfants. Et ça m'avait beaucoup plu.
1: Ouais.
4: Et puis, il y avait aussi un album sur Gilbert Bécaud, sur les titres de Bécaud. Donc, je m'étais pas... Et puis, je compose tout le temps. Et puis des concerts, et puis un peu partout dans le monde. Enfin, voilà. Donc,
1: énormément de concerts, ça, c'est sûr. Mais... si ce n'était pas du tout 20 ans sans musique, c'était sans envie particulière de sortir de nouvelles chansons estampillées Gilbert Montagnier. Alors, qu'est-ce qui a fait la différence?
4: Ce qui a fait la différence, c'est qu'un matin, je me suis éveillé, comme vous, qui nous écoutez et qui nous regardez. Vous pouvez, sur le net, vous avez les images. Hein.
1: Bah, oui, il y aura des
4: images. On s'est appliqué à être...
1: on est très beau.
4: Imprésentable, quand
1: Gilbert
4: même.
1: Porte une chemise bleue assortie au logo de la radio. C'est pas pour vous dire, mais franchement...
4: Ça, j'ai pas fait exprès.
1: C'est super beau gosse, c'est pas grave. Exprès, pas exprès. Bravo, bravo. Un look magnifique. Et donc, oui, alors qu'est-ce qui fait la différence? Qu'est-ce qui fait le déclic de cette nouvelle chanson? Ça sert à ça.
4: C'est une réelle envie. En fait, on se trouvait à Chicago. Et c'est vraiment bien, Chicago, je connaissais pas. Et
1: c'est la ville des Blues Brothers.
4: Yeah, Blues Brothers, man, blues. Et donc, avant de prendre le breakfast, on venait juste de se réveiller. Et j'ai eu cette phrase et cette mélodie. ça sert à ça. Ça sert à ça d'écrire une chanson, pour que le monde accorde ses violons. Puis ça, j'avais écrit un texte, et puis Didier a repris ce texte, et on a fait un petit truc à lui aussi, mais c'est proche de mon texte original, c'est ça qui est bien. Donc j'ai participé aussi au texte.
1: Didier Barbelivien.
4: Oui, pardon.
1: Évidemment. Ouais, évidemment. Quelques mesures pour que vous sachiez de quoi on parle.

0: pas
1: cette joie qui se dégage de cette chanson. Oui. Gilbert, ça c'est caractéristique de ta musique, c'est sûr. Ouais. T'as envie de faire du bien aux gens. Mais oui,
0: parce que ça
1: sérieux,
0: me fait du bien à moi-même aussi.
1: Ouais. Pour être sérieux, deux secondes, ouais, ça sert à ça, ça me fait penser, alors qu'elle est dans un registre plus joyeux, mais à des questions que se sont posées d'autres artistes avant.
0: Ouais, sûrement,
1: je pense
0: hein,
1: à Utile, la chanson de Julien Clerc. À quoi ouais, sert une chanson si elle est désarmée?
0: Ah, oui.
1: Je veux être utile, etc. Est-ce que c'est une question que tu t'es posée ça pendant ta carrière, ou est-ce que ça arrive avec la sagesse de se dire, mais à quoi ça sert de faire des chansons?
0: Ah non, moi je vois pas ça du tout comme ça. Moi je vois surtout à quoi ça sert, c'est-à-dire c'est la résultante, c'est-à-dire que parce que pour moi d'avoir le feeling d'écrire, de composer ou d'écrire des textes, c'est déjà tellement merveilleux d'avoir cette possibilité, hein, ce talent, on va dire.
1: Bah oui.
0: Et pour moi d'écrire une chanson, c'est pour que ça soit partagé. Ouais, je suis pas trop, je vais pas vous la jouer, moi je suis pas trop intellectuel et tout ça. Moi c'est de premier degré, j'aime partager avec les gens, j'aime recevoir des gens et j'aime donner au public. C'est ça qui me branche dans la vie. Et pas que simplement derrière un micro. Mais moi je suis public tout le temps dans la rue. Tu peux pas savoir le nombre de gens à qui je parle toute la journée.
1: C'est vrai. Alors, qu'est-ce qu'ils disent les gens quand ils te croisent?
0: Des choses que je peux pas répéter tellement c'est beau.
1: Oh.
0: Vraiment des trucs fantastiques.
1: C'est vrai.
0: Oui, ils disent que je suis une légende. Enfin, j'ose pas dire ça, mais c'est ce qu'on me dit souvent. Et puis ils me disent que j'aurais fait du bien et que. Mais moi, ça me touche beaucoup. Hein. Ça me touche beaucoup. Je n'ai jamais compris pourquoi. Des fois, je rencontrais des on va dire des collègues, des gens qui font notre passion. Et puis on dirait qu'ils veulent être publics que quand ça les arrange, quoi, sur scène ou en télé. Ben non. Moi, je trouve que si on est public, on est public partout. Par exemple, quand je prends un taxi, je dis au chauffeur, tu sais que t'es public aussi, hein.
1: Ouais.
0: Tu fais un métier public. Les policiers, ils font un métier public. Beaucoup de gens font un métier public. Et c'est fantastique. Amélie, vous, par exemple, qui leur parlez, les gens reçoivent beaucoup de ta voix. Tu vois, c'est important. Parce qu'on est tous différents et importants. Voilà ce que je veux dire. On est tous différents et importants. Et il faut croire à son importance personnelle.
1: Je me permets de te demander, puisqu'elle est sortie et qu'il y a plein de retours super positifs,
0: oui,
1: est-ce que tu avais le trac, Gilbert, de sortir cette nouvelle chanson?
0: Ben en fait, non. Mais, bien que je ne fasse vraiment pas la course au hit, ça me ferait quand même drôlement plaisir que vous m'en fassiez un ou deux hits dans l'album. Ça serait cool.
1: Ouais.
0: Parce que, bon, c'est vrai qu'on a besoin, de reconnaissance, on a besoin de... Vous savez, vous qui nous écoutez, nos passions sont remplies de grandes joies et aussi de peines. Et tu peux pas prendre juste la joie et ne pas considérer la peine. La peine, c'est quand tu fais un titre et puis que ça se passe pas comme tu voudrais.
1: Ouais.
0: Ça fait de la peine. Celui qui dit le contraire, c'est les conneries, hein, parce que, ou alors, faut faire autre chose, hein. Mais quand on a une certaine sensibilité, et alors que le public donne énormément de joie, d'être ici, à côté d'Amélie, ben moi, je suis très content, je me sens très bien.
1: Gilbert,
0: mais
1: merci.
0: C'est vrai, mais c'est important. C'est des petites choses qui sont importantes en France quand tu dis que t'es content, que c'est bien, on dit oh, c'est de la démago. Mais ce qui est démago, c'est de ne pas le dire. Ce qui est stupide, c'est de ne pas dire les choses. Il faut qu'on commence à se laisser aller en France. La sensibilité, il faut sortir. Il ne faut pas sortir la haine, là, arrêtons.
1: Ouais.
0: Ça suffit, quoi, je veux dire.
1: Rangeons la haine,
0: sortons
1: la musique.
0: Ouais.
1: Alors, ce qui est bien avec Gilbert Montagnier, c'est qu'on peut danser comme des petits fous sur « Ça sert à ça »,
0: ouais,
1: mais on peut aussi être sur un mode un peu plus mélancolique.
0: Mmh.

0: Gilbert, je suis curieuse, comment s'est passé le glissement du chant en anglais au chant en français? Parce que je sais que tes influences, évidemment, c'est les grandes voix noires américaines.
1: Oui.
0: Donc c'est en anglais au départ, c'est ce qui te nourrit. Qu'est-ce qui s'est passé et est-ce que ça a été facile d'aller faire swinguer du français?
2: Non, en fait, ce qui n'a pas été facile, c'est d'accepter le fait que... Alors, moi, j'ai commencé avec The Fool en 1971.
0: Ouais.
2: Et après, alors certains dans les radios d'époque, hein, ils disaient, ouais, mais alors on comprend pas ce que vous dites, hein, pourquoi vous chantez en anglais et pas en français? Bon, alors à un moment donné, je me dis, bon, bah, je vais en faire plaisir, je chante en français. Mais c'est vrai que, les États-Unis m'ont tellement marqué parce que j'ai quand même vécu au total 7 ans,
0: ouais,
2: que je suis très, anglophone. C'est-à-dire que je vais vous le dire, j'écoute rarement les radios françaises, moi. Ben oui, parce que c'est, voilà, je suis habitué à écouter les radios américaines.
0: À part ici, bien sûr.
2: Ben évidemment, c'est pour ça que je viens. Pour écouter un peu les trucs
0: français. Il vient dans Décibels pour écouter Décibels.
2: Eh oui.
0: Gilbert.
2: Voilà.
0: Non, mais je comprends, ouais, la culture américaine, leur façon de faire, et la musique, et peut-être le cinéma aussi.
2: Ah ouais, le cinéma, j'adore le cinéma.
0: Ah ouais.
2: Tu sais que, ben, je te l'ai raconté, je crois, une fois, j'ai quand même largement mis en place l'audiodescription.
0: Mais non, tu ne m'as pas raconté.
2: Ah oui.
0: C'est toi qui as mis en place en France l'audiodescription?
2: Ben, c'est-à-dire que Arte en faisait très bien,
0: ouais,
2: depuis 10 ans, et puis ça ne se savait pas. Et ce n'était même pas dans les hebdos TV, il n'y avait jamais marqué ce programme et diffusé en audiodescription. Donc quand j'ai élaboré, à la demande de Xavier Bertrand, mon rapport sur l'handicap visuel, avec mon ami Patrick Segal, je suis allé interviewer tous les présidents de chaîne de télé.
0: Ouais.
2: Et comme ils ne savaient pas ce que c'était, je leur ai dit, bah, écoute, viens, je vais te montrer. Dans la seule association à l'époque qui en faisait, et ils ont été émerveillés. Ils ont dit, mais t'as raison, attends. Et le premier programme en audiodescription qui a été fait, diffusé en France, ça a été mon, si je puis dire, voyage en terre inconnue de Frédéric.
0: Frédéric Lopez.
2: Ouais.
0: T'étais parti où, toi, déjà?
2: Oh là, on était dans l'Himalaya, dans le Zanskar, à 70 km de la frontière pakistanaise, à 3500, 4000 mètres d'altitude.
0: Et donc, il était disponible en audiodescription.
2: Oui, oh, et ça a été génial. Et tu vois, l'important, c'est que quand quelque chose fonctionne, il ne faut pas le laisser à titre exceptionnel. On s'en fout des exceptions. Il faut généraliser le process. Et maintenant, ben, c'est vraiment une de mes fiertés d'entendre ce programme est diffusé en audiodescription.
0: Ouais.
2: Parce que je ne l'ai pas fait pour moi. Moi, j'avais l'habitude de regarder à ma façon et ça se passait très bien. Bien que, j'avoue que je raté des trucs quand même.
0: Forcément.
2: Ah, mais vraiment. Et c'est là qu'on se rend compte, il y a énormément de scènes muettes dans les films, pour nous, les non-voyants, on ne sait pas ce qui se passe. Mais je l'ai fait surtout pour les déficients visuels, les nouveaux membres du club à qui ça vient d'arriver. C'est eux que je respecte énormément, que j'admire, parce qu'ils ont eu à s'adapter. Moi, j'ai aucun mérite. C'était une naissance, donc j'ai rien eu à faire. J'ai jusqu'à eu à vivre et c'était très bien. Mais pour eux, c'est très important parce que ces gens-là, ils vont plus au cinéma. Parce qu'ils pensent qu'ils n'y ont plus le droit. Eh ben non, t'as toujours le droit d'aller au cinéma. Tu demandes maintenant dans les grands groupes de cinéma, comme Pathé, Gaumont et autres, tu demandes un petit casque Wi-Fi, parce que c'est pas l'anglicisme que je fais. Il y a qu'en France qu'on dit Wi-Fi. Dans le monde entier, ils disent Wi-Fi. Hein, moi, je vous le dis.
0: Oui,
2: hein.
0: D'accord. Alors, donc, un Wi-Fi.
2: Wi-Fi. Eh bien, on te donne un casque Wi-Fi et tu suis le film en description. Quand je vais voir avec mes petites filles des dessins animés, mais pour moi, je pleure. Hein, c'est trop beau. Parce que j'irai pas sinon les dessins animés. Bon, hein. Mais c'est super.
0: Ah, c'est
2: super. Il faut pas avoir honte de ses sourires ni de ses larmes. Vraiment, il faut laisser aller notre sensibilité.

0: 1971.
1: Oui, madame.
0: Gilbert Montagnier, le bébé Montagnier à l'époque.
1: Et oui, j'avais 19 ans. C'était une expérience extraordinaire à Londres, en fait, hein, produit par Salvatore Adamo. Il n'était pas là le jour de la séance, mais moi, j'étais entouré de toute l'équipe d'Elton John, toutes les cordes. Vous savez, quand on dit les cordes, vous savez maintenant que ça veut dire les violons.
0: Les violons. Ouais.
1: Et puis, je jouais le piano au milieu de ces gens-là. Et c'était fantastique pour moi mais j'étais pas du tout sûr que ça ferait un succès, hein, parce que j'avais eu un échec quand j'avais à peu près 16-17 ans, un disque qui n'a absolument pas marché. À l'époque, mes producteurs, ils voulaient pas que je m'appelle Gilbert Montagnier.
0: Ah,
1: ils
0: disaient
1: que c'était, ah non, ça pouvait pas marcher, Gilbert Montagnier. Ils m'avaient surnommé Laure Thomas. Moi, je m'en foutais, c'était mon premier contrat, ils pouvaient m'appeler comme ils voulaient.
0: Laure Thomas?
1: Ouais, ça n'a pas de sens.
0: Mais... ça fait fille, non? Surtout Laure.
1: Oui, alors eux, ils avaient écrit L-O-R. Non.
0: Ah, Laure Thomas.
1: Et moi, je savais comment je m'appelais, donc je ne m'inquiétais pas. Tu vois ce que je veux dire. Donc.
0: Très étrange, quand même, ce genre.
1: Ouais. Ouais.
0: Et ça n'a pas marché?
1: Ah non, du tout.
0: Mais ça ne t'a pas dégoûté?
1: Ah non. Ça m'a un peu énervé,
0: ouais.
1: Mais on a fait une télé, c'était un Midi Magazine, ça s'appelait, je crois que c'est le 15 août. T'es sûr que personne ne regarde, c'est à midi, ils sont tous à la plage. Hein. Bon, comme ça, c'était tranquille. Mais par contre, donc quand on a fait The Fool, je suis entré à la maison avec. Alors, faut comprendre qu'à l'époque, on avait ce qui s'appelait des disques souples, c'est-à-dire que c'était un disque, effectivement, vous le touchez, c'était comme un caoutchouc très souple. Plastique très souple, et tu pouvais l'écouter que 5-6 fois. Après, il n'y avait plus rien dessus.
0: D'accord, il était usé.
1: Voilà, ouais. C'est fini. Mais c'était... Alors, je l'avais mis dans le café du coin, c'est au jukebox, c'est tout ça. Mais bon, je n'étais pas sûr que ça ferait quoi que ce soit. Et un jour, je l'ai entendu de

0: C'est à l'école, j'avais 5 ans, la directrice est entrée dans la classe, c'était un matin, je me souviens très bien, et elle a dit, est-ce qu'il y en a parmi vous qui veulent faire de piano? Bah, levez la main. Alors moi, j'ai levé la main, j'en avais deux, donc j'en ai levé une, hein. Je vais pas lever les deux mains non plus. Et bon, mais je savais pas que j'allais rencontrer de suite après mon prof de piano, mademoiselle Picard.
1: Ah.
0: Qui piquait beaucoup, parce qu'elle était,
1: elle était pas commode.
0: Ouh là là. Elle avait une grosse voix, ça me faisait peur, moi, tu sais. Mais par contre, j'ai été tout de suite séduit par l'odeur du piano, l'odeur du clavier et par la sensualité des touches blanches et des touches noires. C'est vrai que si ils n'avaient pas fait une forme différente entre les blanches et les noires, je ne saurais pas vous dire si c'est une blanche ou une noire, parce que moi, les couleurs, je ne les ai pas en magasin.
1: Non.
0: Non, mon disque dur n'est pas programmé comme ça. Mais elle m'a joué la gamme, la, comment elle s'appelait, Henriette Picard, je crois.
1: Ouais.
0: Et elle m'a joué la gamme, ça c'est l'erreur, Dormi, Fa, Sol, Si, Do. Mais, surtout, elle m'a joué les harmonies qui pourraient aller sur chaque note. Et là, Amélie, là j'ai flashé. Là, je me suis dit, oh, c'est ça le piano, ah ouais, je veux en faire. Vraiment.
1: Et c'était le début d'une grande histoire.
0: Mais j'en avais pas à la maison.
1: Ouais.
0: Bah, on était trop petitement logés déjà.
1: À quel âge t'as eu ton premier piano?
0: Eh bien, figure-toi qu'un jour, je suis avec maman dans la rue, j'avais à peu près 7 ans, et elle me lit une affiche, piano d'occasion à vendre, 25 000 anciens francs. Donc ça faisait à peu près 60 euros.
1: Ouais.
0: Ouais, 45 euros. Et. Je me dis, viens, on va voir, j'ai la dame en question, on va voir un piano. Et puis, mes parents ont pu l'acheter, seulement, fallait le monter 5 étages. Puis on avait pas de blé pour payer un déménageur,
1: bah
0: pas question.
1: Puis t'avais 7 ans, donc c'était pas sur ton dos.
0: Ah, bah certainement pas.
1: Oui, voilà.
0: Et donc, mon père et mon frère ont monté ce piano, quand j'y pense, c'était adorable.
1: Ouais.
0: 5 étages sans ascenseur. Et puis, c'est un grand piano. Enfin, pas un piano à queue, mais un piano, un lourd piano.
1: Un lourd piano.
0: Et puis, il n'y avait pas de place. Donc, mon père, il a cassé la cheminée. On n'avait pas le droit, il était locataire. Enfin, personne n'a rien dit.
1: Bon.
0: Il a cassé la cheminée à coup de masse. Et là, on a pu entrer le piano dans l'unique chambre de, la chambre de mes parents. Et c'était beau à ressentir. C'était pas un piano super, hein. Il gardait pas l'accord, il était souvent pas très juste, mais c'était mon piano.
1: Ah, j'adore, quelle belle histoire.
0: Ouais.
1: Alors ce piano va nous amener à un petit jeu, Gilbert.
0: Serait-ce le blind test?
1: Blind test,
0: oh, ouais,
1: voilà. Test à l'aveugle,
0: ouais.
1: On vous fait écouter des chansons.
0: Oui.
1: Et vous allez me dire, rien qu'à l'intro de piano, si vous les reconnaissez ou pas.
0: Your song, Elton John.
1: Ouais.
0: And you can tell everybody this is your song.
1: Elton John, Your Song. Premier titre, première bonne réponse. On augmente le niveau. Deuxième extrait.
0: Oh, ça c'est I Will Survive.
1: Oui.
0: Gloria Gaynor.
1: Troisième et dernier extrait de notre blind test, mais j'ai l'impression que Gilbert Montagnier est absolument imbattable. Là, en vrai, c'est pas
0: j'ai
1: un
0: peur.
1: Test. Mais non, je sais que tu la connais, mais c'est aussi pour le plaisir.
0: Oh, what I say, Ray Charles, sure, man.
1: Ouais.
0: What I say, Ray Charles. Je sais pas si vous avez vu le film qui s'appelle Ray sur
1: c'est
0: Ray
1: l'histoire Charles. L'histoire de Ray Charles.
0: Fantastique,
1: une
0: Ray.
1: Merveille.
0: Et tu te rends compte que j'ai eu la chance de rencontrer celui qui m'a ouvert les portes du possible quand j'étais enfant. Quoi.
1: Toi, nous, tu l'as rencontré, Ray Charles.
0: Ah ben oui.
1: Ouais.
0: À l'école, nous, quand on était petits, on jouait à Ray Charles. Mais pas Ray Charles sur scène.
1: Ouais.
0: On jouait à Ray Charles la troisième mi-temps, tu vois, dans les loges, on s'imaginait avec les filles, tout ça. Bah oui, on était petits. Hein.
1: Mais c'était important d'avoir son exemple, c'était important de te dire, bah tiens, il y a un gars qui fait de la musique, qui est une star internationale, et comme moi, il voit pas.
0: Mais très important, parce qu'à part Louis Braille, c'était le seul mec qu'on respectait en tant qu'aveugle. Hein. Bah oui, il faut bien voir les choses comme elles sont.
1: Braille et Ray Charles, le
0: oui.
1: reste, on s'en fout.
0: Voilà, c'est
1: j'aime
0: ça.
1: J'aime bien ça, c'est
0: mais
1: radical,
0: ouais.
1: c'est chouette.
0: Vrai. Ah bah oui. Et Ray, un jour, a eu connaissance de mon existence et du fait que j'essayais d'ouvrir les portes du possible pour les notamment les déficients visuels, entre autres.
1: Hein. Ouais.
0: Et un jour, j'étais en plein sommeil, le téléphone sonne.

0: il est 2-3 heures du matin, je décroche, et j'entends, je dis, dans mon sommeil, yeah, who is that? Qui est-ce? Et il me dit, this is Ray Charles. Oh, man.
1: Tu as cru? Ah, tout de suite. Tu t'es pas dit, c'est une blague?
0: Non. Mais j'étais pas réveillé, tu vois.
1: Ouais.
0: Donc je me demandais si c'était pas un rêve, par contre, vraiment. Et on a parlé, il m'a dit des choses adorables, quoi. Et puis après, j'ai rencontré une ou deux fois en concert, et il m'a soulevé dans ses bras. Et puis, moi, j'ai pu le remercier de ce qu'il avait fait pour moi, parce qu'il m'avait ouvert les portes du possible, oui.
1: C'est beau, je sens que t'es ému.
0: Bah oui, bien sûr.
1: Tu parles de Ray Charles.
0: Ouais.
1: Un grand de la musique. Mm-hmm. Mais t'es conscient que toi aussi, du coup, tu fais ça pour des gens?
0: Bah sûrement. Enfin, on me dit que j'apporte du bonheur, donc oui.
1: Ouais, ouais. Du bonheur et de l'espoir.
0: Ah oui,
1: voilà,
0: oui.
1: T'en as reçu, mais tu en distribues
0: absolument.
1: Aussi.
0: Absolument. Justement, on parlait des nouveaux membres du club déficients visuels. C'est pas parce que vous ne voyez plus avec vos yeux que votre personnalité en est réduite à néant. Vous êtes la personne que vous étiez. D'accord, vous ne voyez plus avec les yeux, mais vous allez découvrir, si vous le voulez, si vous y croyez, une autre forme de vision. Oui, vous pouvez découvrir une autre forme de vision. C'est pas forcément le noir, les ténèbres. Alors moi, je suis un peu mal placé de vous dire ça parce que j'ai pas vos mérites. Je ne sais pas ce que c'est que le noir. C'est vrai, je sais pas ce que c'est que le blanc non plus. Hein.
1: Donc, oui,
0: donc
1: voilà.
0: Il faut croire en la vie. La vie ne vous a pas été ôtée. Et c'est pour ça, même dans mon cas, en tant que non-voyant de naissance, l'énergie qui était supposée dans mon cerveau pour que je puisse voir avec les yeux ne m'a pas été ôtée. Moi, j'ai tout de suite compris ça, un tout petit, et ça m'a jamais... Pour moi, ma déficience n'a jamais été un handicap. Voilà comment je pense.
1: Bien dit. Merci, Gilles Vert.
0: Ah bah attends,
1: c'est pas... déjà fini.
0: Ah non.
1: Bah si je te dis que si.
0: Je viens d'arriver.
1: Je sais, mais c'est l'heure.
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3: Bonjour à toutes et à tous. J'espère que vous allez bien, que vous soyez à la maison ou en vacances. Je suis ravie d'être avec vous tout cet été. Et oui, car jusqu'à la fin août, nous vous proposons une sélection des meilleurs moments de l'émission. De quoi vous donner le sourire à l'heure du déjeuner et de découvrir ou redécouvrir nos super candidats qui vont jouer avec nous cette saison. Aujourd'hui, vous avez rendez-vous avec de grandes amoureuses des animaux, un passionné de moto, une maniaque du ménage. On en a eu régulièrement d'ailleurs cette année. Et puis on entendra aussi un extrait d'une chanson des Doors chantée par Hugo Frey. Et oui, on découvre plein de choses sur votre radio ici.
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3: Mais avant de retrouver Valérie Damido, Éric Bastien et nos deux premiers candidats du jour, voici Michel Berger. Il n'y a pas de honte à aimer ça sur votre radio ici.

0: Il n'y a pas de honte, Michel Berger sur votre radio ici. Alors, nous avons tous des rêves, certains sont réalisables et d'autres moins, comme celui d'Emmanuel d'ici Besançon, mais il en est tout à fait conscient et ça lui va très bien. Quant à Audrey d'ici Provence, elle va découvrir avec Valérie Damido les talents d'animateur de fête foraine d'Éric Bastien. Oui, oui, et si jamais il veut arrêter la radio, eh bien moi je dis que sa reconversion est toute trouvée.
1: Emmanuel, il a un rêve.
2: Fly me to the moon.
1: La la la la la la. Ah là là. Tu rêverais d'aller sur la lune.
3: Ah, tout à fait.
1: Mais pourquoi?
3: Parce que pour l'aventure scientifique, pour l'aventure humaine, ça doit être phénoménal. Et puis pour voir la lune, la Terre d'en haut, justement.
1: Ah bah oui, bah ça serait pas mal. Je ne sais pas si... Je ne sais pas si d'ici qu'on soit trop vieux pour y aller, il y aura des voyages pour la Lune, mais bon, écoute.
3: C'est trop tard pour nous.
1: C'est trop tard pour nous. J'ai envie de pleurer.
4: Oh, l'émission de la déprime.
1: L'émission de la déprime. Enfin, c'est peut-être pas
3: trop... Non, mais il y a... Ouais. Il y a Sophie Adonneau qui va y aller pour nous.
1: C'est vrai, elle ira pour nous. Alors Manu, attention, c'est la question qui peut te permettre de gagner 3 points de plus. T'es largement en tête, mais il faut prendre tous les points.
3: Oh là,
1: écoute bien, je te fais écouter Edith Piaf.

0: Nous allons parler non pas d'Edith Piaf, mais de peinture. Je vais te poser la question, je vais te faire des propositions de réponse et à mon top chrono, tu auras 10 secondes pour me donner ton choix. Écoute bien la question. Quel peintre français a créé sa propre nuance de bleu et lui a même donné son nom? Alors c'est Yves Klein, Paul Cézanne, Pierre Soulages, Jean-Marc Barre qui a joué dans le Grand Bleu. Quel peintre français a créé sa nuance de bleu et lui a donné son nom? Klein, Cézanne, Soulages, Jean-Marc Barre. Top chrono, 10 secondes.
1: Réfléchis, bleu comme toi.
0: Vite!
1: Je dirais Yves Klein.
0: Mais oui, c'est le bleu Klein. C'est même appelé International Klein Blue. C'est une nuance très particulière de bleu. Pour ceux qui ont vu Le Diable s'habille en Prada, d'ailleurs, nous avons Meryl Streep qui nous fait un cours sur le bleu Klein. Bravo, 3 points de plus, tu as 7.
2: Bon, Audrey, je voudrais pas dire...
0: Tu vas finir Fanny, Audrey.
2: Ouais, voilà, je dois rester dans le coaching bienveillant et positif, mais... Mais Audrey, zéro.
3: Oui, on va rester optimiste, on verra
2: bien. Oui, bien sûr.
3: C'est pas fini encore. Ah,
2: exactement, tu as raison, tout peut arriver avant 13h. Elle habite à Corbières, on le rappelle, pour ceux qui arrivent, c'est en Provence, c'est pas très loin de Marseille, où elle est, adjoint administratif à la mairie de Marseille. Elle aime beaucoup le ménage, notre Audrey.
3: Oui, c'est vrai que du ménage.
2: Ah, t'aimes le balai, toi. Et pourquoi cette obsession du ménage?
3: Non, mais j'aime bien que la maison soit propre et rangée, donc forcément...
2: Alors, ça, c'est un fait. On est tous un peu comme ça, mais du genre combien? C'est-à-dire, tu ranges tous les jours, très souvent, plusieurs fois par jour?
3: Non, la maison, il faut qu'elle soit rangée tout le temps. Donc, je range quand il faut ranger, quoi.
2: Donc, je répète ma question, c'est donc plusieurs fois par jour,
3: tout
2: on est d'accord?
3: Oui.
2: Et voilà. Bon, écoute, Audrey, il faut se détendre, sinon, moi, je t'amène sur un manège à sensations. Pareil que tu détestes.
3: Oui.
2: Bienvenue, Audrey. Attention pour le double looping. C'est parti, le triple axel. Ça va secouer. Oh là là là là là là. Ça va faire mal sous les pieds. Le cœur qui va sauter. Ça va, Audrey? Je me suis ridiculisé tout ça.
0: Alors, je demande de faire ça. La famille Campion, si la famille Campion nous écoute, je crois que vous avez votre nouveau maître
2: Marcel,
0: si nous écoute, embauche-le pour la Grand Rouge.
2: Quand tu veux, j'ai toujours voulu attraper le kiki, moi. Comment ça s'appelle?
0: La queue du Mickey.
2: La queue du Mickey, on est bien d'accord.
0: J'ai toujours voulu attraper le kiki. Cette phrase ne devra jamais sortir de ce contexte.
2: Bah oui, sortie du contexte, c'est pas top. Allez, on va jouer, je crois que c'est mieux.
0: Oui, voilà.
2: Oui. Et puis on va aller en cuisine tout de suite. Allez. Tu nous as dit que tu voulais être pâtissière. En tous les cas, ça fait partie de tes rêves les plus fous. T'as parlé de ce tiramisu spéculoos qui nous a donné envie. Alors c'est peut-être simple cette question pour toi. En cuisine, que désigne le terme à la meunière? À la meunière. Est-ce que c'est cuit au four dans un plat en terre? Est-ce que c'est frit dans du beurre et de la farine? Servi enrobé de pain brioché ou cuit par la meunière? Parce que le meunier, lui, il comprend rien à la cuisine. Top chrono, 10 secondes.
3: Avec le beurre et la farine.
2: Avec le beurre et avec la farine. La meunière. Audrey? Enfin, ton score prend de la lumière et des couleurs. C'est une bonne réponse, une préparation souvent réservée aux poissons comme la sole dorée, fondante et résistible avec un petit trait de citron.

0: Vous écoutez votre radio ici, Pink, All Out of Fight, pardon, excusez-moi. C'est l'heure du déjeuner, j'ai faim, je suis désolée. Valérie Damido et Eric Bastien sont maintenant avec Catherine d'Issy-Berry qui nous parle de son lien avec les animaux, tortues, chiens, chats. Elle aime tout le monde. Quant à Paolo d'Issy Normandie, il nous donne quelques petites idées pour visiter le Portugal.
1: Bah Catherine, tu vas te reprendre, hein. Tu vas marquer les 5 points là, de la question cash. Hein.
2: Oui.
1: Ouais. Tu as un lien aussi particulier avec les animaux. Et oui, notre Catherine, on a ça, c'est un vrai point commun qu'on a toutes les deux. Tu adores t'occuper d'animaux, mais il t'arrive plein d'aventures avec les animaux. Une fois, tu as trouvé une tortue sur la route et tu l'as remise à l'eau. Et la tortue, elle a fait quoi?
2: La tortue, quand on l'a mise à l'eau, elle a plongé et elle est remontée. Elle a sorti la tête pour nous regarder comme si pour nous remercier. Oh. Et elle est partie.
1: Bah, bien sûr qu'elle est incroyable. Mais bien sûr que c'était pour te remercier. Les animaux sont très... Bien sûr. Oui. On le voit dans toutes ces vidéos, les gens aident des
3: J'ai
1: animaux.
3: J'ai vu des chiens qui sentent le danger arriver, ouais. Qui ont une réaction, mais 2 secondes avant que le truc s'effondre, par exemple. Mais c'est fou, ça. Ouais.
1: Mais il y a plein d'anecdotes comme ça. On voit des gens sauver des renards et les renards les remercier, etc. Alors, une fois, tu as sauvé 2 staffs. Alors, les staffs, pour ceux qui ne savent pas, c'est quand même des chiens. Normalement, les gens ont peur d'eux. Mais toi, tu n'as pas hésité à les prendre au collier alors que, bon, tu ne les connaissais pas.
2: Ah non, pas du tout, j'ai pas hésité. J'ai dit ça après, je me suis dit j'aurais pu me faire mordre, mais non. Pas au collier, et on les a mis tous les deux dans la voiture, ils s'étaient échappés, leur maître courait derrière, mais bon, ils avaient traversé une grande route, enfin c'était... Je dis faut qu'on les sauve, hein. donc j'ai pas hésité. Bon, mais... il ne s'est rien passé, hein, au contraire.
1: Hein. Ah, oui. Bah oui, mais souvent les staffs, enfin les chiens surtout, ils savent. Les chiens que tu viens pour les aider. Les animaux, en général, reconnaissent bien que tu viens là pour les aider.
3: C'est les maîtres, hein. Voilà. C'est à l'image des maîtres. Hein. Quand les animaux sont pas, on les dit dangereux, c'est... Enfin, je sais pas.
1: Non, mais les staffs, c'est pas dangereux. Faut arrêter ce truc. Alors, il paraît que t'as des chats qui te suivent partout aussi.
2: C'est ça, quand je rentre du travail, tout le monde est couché, hein, souvent, enfin dort ou se repose. Et dès que je franchis la porte, bah, ça y est, tout le monde est en effervescence.
3: Oui.
2: Je suis là, ils me suivent partout, ça craille. Voilà, comme je dis à mon mari, je suis Madame Bouffe, excusez-moi l'expression.
1: Bah, c'est ça, bah oui, bah, les animaux, ils savent bien que tu vas leur faire des câlins, surtout que tu vas leur donner la gamelle. Petits animaux intéressés. Bien, allez, c'est le moment où tu marques 5 points. J'y crois. Tiens, je te mets une petite chanson de Ben Mazur.
4: Tout ça pour dire quoi? Pour dire c'est l'heure.
3: C'est l'heure de marquer des points.
1: C'est l'heure de marquer des points et c'est aussi le thème de la question. Pour dire c'est... Attention, Catherine, comment appelle-t-on l'aiguille qui indique les secondes sur une montre? Comment ça s'appelle? L'aiguille qui indique les secondes sur une montre. Top chrono, 10 secondes.
2: La trotteuse.
3: Quel suspense.
1: Oui.
3: Bravo.
1: Oui, c'est la trotteuse. Elle est plus longue que les autres. Elle désigne la seconde en cours. Elle parcourt un tour minute, 60 tours par heure. C'est magnifique, ça te permet de marquer 5 points. Je suis ravie.
3: Bon, allez, Paulo, on se déconcentre pas, même si elle est en tête, forcément. Mais t'as pas encore joué sur tes 5 points. On a pas mal parlé du Portugal. Pour le coup, j'ai l'impression que t'as une vraie attache, hein, tu l'as dit, par rapport à tes origines. Est-ce que tu peux nous conseiller 2-3 endroits sympas au Portugal?
5: Bah alors, le nord est très joli pour visiter, le sud c'est super sympa pour la chaleur et il y a des endroits sympas. Ouais. Porto est sympa,
3: c'est
5: une ville.
3: Ah bah oui.
5: Porto.
3: Bon, merci pour ces bons conseils. Allez, on part sur le bord de mer. Monsieur était célibataire, je vais parler de la rencontre avec madame, Laure. Célibataire, mais une collègue de ton ancien boulot lui parle de Laure. Elle lui parle de cette femme que tu vas rencontrer, c'était où du coup, bord de mer, si j'ai bien compris?
5: Voilà, c'est ça. C'est mon ancienne secrétaire avec qui je travaillais, qui m'a présenté, enfin qui m'a donné le numéro de Laure. Je l'ai appelé, on s'est donné rendez-vous à Villers-sur-Mer.
3: Villers-sur-Mer, très bien, la Normandie. Et du coup,
5: dans un petit bar, on a pris un petit café et puis.
3: Attends, je t'arrête. Un petit café Malongo, bien sûr.
1: Oh là là.
5: Voilà.
3: Bien sûr. Et du coup, le bisou au bord de la mer, ça s'est fait comme ça? Romantisme.
5: Pas vraiment.
3: Bon, en tous les cas, ça fait 2 ans. Hein. 2 ans de mariage en février prochain. Ça fera 2 ans noces de cuir. Hein. Donc, pour février. Bravo pour cette belle rencontre en bord de mer. Fait toujours du bien de voir que l'amour existe encore. Qui c'est qui chantait ça? L'amour existe encore.
1: Personne.
3: Garou, on me dit. Je pense que c'est Cabrel.
1: Garou, bon,
3: c'est pas grave.
1: Merci.
3: Allez, nous jouons pour cette question. Cash, elle vaut 5 points. Quel membre manque-t-il à la statue de la Vénus de Milo. 10 secondes.
5: Les bras.
3: Les membres manquant la statue de la Vénus de Milo pour 5 points. Les bras m'en tombent. Oui, c'est une bonne réponse. Bravo, ce sont bien les bras. 5 points, tu repasses à 8. On est très content. Elle a été découverte en 1820, pour la petite info, sur l'île grecque de Milos, cette statue.
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Dans un vieux rock'n'roll, William Scheller. Allez à suivre quelques infos près de chez vous pour cet été, que vous soyez en vacances ou non. Ensuite, retour de la musique avec Michel Jonas, puis les meilleurs moments d'Otaquet avec Valérie Damido et Eric Bastien sur votre radio ici.

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1: Soyez les bienvenus si vous nous rejoignez. Tout l'été, à l'heure du déjeuner, ce sont les meilleurs moments d'Otaquet avec Valérie Damidot et Eric Bastien que nous retrouvons juste après Michel Jonas sur votre radio ici.

0: en concert pour quelques dates à la rentrée, par exemple en octobre à Hyères en Essonne ou encore à Gérardmer dans les Vosges. Michel Jonas, joueur de blues dans la playlist de votre radio ici. Nous sommes à présent avec Frédéric d'ici Touraine, qui a une manière un petit peu particulière, tout comme celle que Valérie Damineau nous avoue et qui est encore plus étrange. D'ailleurs, Éric Bastien n'a pas hésité à lui faire remarquer.
1: Alors, Frédéric, il paraît que...
2: Déjà, ça part mal.
1: Il faut toujours que tu tombes sur des nombres pairs. Par exemple, quand tu comptes tes pointillés, quand tu roules, eh bien, ça doit être pair. Quand tu montes les escaliers, tu dois compter 1, 2, 1, 2, 1, 2. Pourquoi ?
3: Je sais pas.
1: Mais depuis toujours ou... Non, mais depuis toujours ou...
3: Ouais. Donc... Non, je m'allonge. Alors, docteur, oui, allons-y.
1: Allons-y, docteur, oui.
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1: Mais ici, vous êtes avec le docteur Babibo. Alors, le docteur Babibo aimerait savoir, ça vient de l'enfance, ça vient de quoi ?
3: Je ne sais pas. Je ne sais pas.
1: Mais qu'est-ce que tu comptes ?
3: Je ne sais pas.
1: Qu'est-ce que tu comptes d'autre ?
3: Hein ?
1: Tout doit être père.
3: Ouais.
1: Et si c'est pas père, et si c'est pas père, il se passe quoi ?
3: Parce que je vois, quand je compte mes doigts, j'en ai 5. Mais pour que j'en ai une paire, eh ben je fais 0, 1, 2, 3, 4. Comme ça, j'ai... Ça finit en nombre pair.
1: C'est beaucoup. Moi, j'aime bien, si je dois faire un truc important, je me délivre. Allez, je me découvre.
2: Vous nous dites des choses aujourd'hui. Qu'est-ce qu'il y a? Qu'est-ce que vous faites?
1: Si j'ai un truc important à faire, mais vraiment important, un truc grave, un truc, un machin, eh ben, je ne peux pas y aller si je vois pas un véhicule rose.
2: Ah oui, d'accord. Eh ben, voilà. Pareil.
1: Eh ben oui, je devais me faire opérer. Figurez-vous que je devais me faire opérer de la vésicule. Mon mec me conduit à la clinique. Il a fallu qu'on cherche pendant 20 minutes un véhicule rose, sinon j'y allais pas. Voilà.
2: Vous nous livrez comme un vieux livre.
1: Allez, on y va, on pose la question à choix multiple.
2: Sinon la vésicule, ça va?
1: Alors, je vais te poser une question.
3: La vésicule rose.
1: La vésicule rose, exactement.
2: J'en peux plus de cette émission.
1: RIP la vésicule. Alors écoute bien, je vais te poser les questions à choix multiples. Donc je te pose la question, je te fais des propositions à mon top chrono. Tu as 10 secondes pour me donner la réponse. Tiens, je te fais écouter Jacques Brel.
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1: On va parler de Madeleine. Attention, écoute bien Frédéric. Où a été inventée la Madeleine ? À Reims ? À Commercy ? À Nancy ? Ou dans la cuisine de Marcel Proust ? Top chrono, 10 secondes. Reims, Commercy, Nancy, chez Marcel Proust.
3: Commercy, non, c'est pas aussi, c'est Commercy.
1: Eh oui, c'est Commercy, en Lorraine, c'est Madeleine Paulmier qui a improvisé un petit gâteau. Ouais. Et qui a, pour sauver le dîner du duc Stanislas, et il lui a donné son nom, le duc. Il a dit, ce gâteau s'appellera la Madeleine. Voilà, tu as 3 points de plus, tu as 6.
2: Bravo, franchement. Bravo. Alors que nous, face... Oui, nous, on n'a qu'un point avec Claude Noël, je vous rappelle. Claude Noël
5: Oui, alors
2: Il va falloir qu'on sorte du frigo, comme Marie-Carré. Claude Noël qui a une vie extraordinaire, qui vit en lisière de forêt, qui est mariée depuis 30 ans, qui habite à la montagne, dans une station de ski, qui a le vertige.
5: Oh là là, mon Dieu, quelle horreur, bien sûr.
2: Alors, c'est un peu embêtant parce que t'habites au ski et tu peux pas monter sur le télésiège, alors que t'habites à la montagne et tu peux faire du ski tout le temps, quoi.
5: Alors, le problème, c'est que je veux bien monter sur le télésiège, mais c'est pour redescendre quand on vous interdit de redescendre en raquette avec les copines. Et qu'on est obligé de reprendre le télésiège. J'ai broyé les mains de ma meilleure amie Brigitte pendant toute la descente. J'ai hurlé. C'était l'horreur.
2: Ouais. Oui, quand tu fais de la rando avec ton mari, c'est trop abrupt. Tu demandes à ton mari de t'encorder quand même. Ça va loin.
5: Ah ouais, non, mais je
2: supporte
5: pas le vertige.
2: Non,
5: j'ai super peur.
2: C'est vrai qu'on n'est pas en avance.
1: On n'est pas en avance, oui. C'est pour ça que je me permets de vous speeder un peu.
2: Vous faites bien. Ah, voici un extrait, on adore. Alors, c'est les Doors, mais revisité par Hugo Frey. Ouvre-toi, porte d'or. Voilà. Mais oui. Ouvre-toi, porte d'or. Ça veut dire quoi ? Ouvre-toi pas les portes, c'est quoi ?
1: Ouvre-toi porte d'or.
2: Ah, ouvre-toi porte d'or, c'est les Doors, mais c'est Hugo Frey. Voilà, c'était pour, c'était cadeau,
1: Allez.
2: Avec quel instrument peut-on ouvrir une porte ? Voilà la question intéressante. Est-ce qu'on peut ouvrir une porte avec un merle, un pinson, un rossignol ou un chéquier en acier trempé, parce que 300 balles déménagement d'urgence, ça va trop cher. Hein. 10 secondes, top chrono. Merle Pinson, Rossignol, chéquier. Vite.
5: Merle.
2: Ouais. Bah merde surtout, hein, parce que c'était un Rossignol.
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0: écoutez ici Les Oies Sauvages, Yann Muller. Et puis pour la version originale, c'est évidemment Michel Delpech. Nous faisons maintenant connaissance avec Marie, qui a beaucoup d'animaux à la maison, mais vraiment beaucoup, et pas des petits. Quant à Sébastien, d'ici au Serre, il a un petit surnom tout mignon. Et vous, c'est quoi votre surnom? Valérie Damido, elle, c'est Valou la Gitane. Quant à Éric Bastien, c'est Chanchon des Bois sur votre radio ici.
1: Alors Marie, tu joues avec ici Armorique, c'est ça? Tu habites
2: oui.
1: dans le Morbihan. Alors je ne sais pas comment, je veux pas dire de trucs. Comment on dit ta ville?
2: Tex.
1: Tex. Eh ben c'est, on habite à Tex.
3: Comme l'animateur.
1: Comme l'animateur, mais ça s'écrit pas pareil. Alors tu as une fille qui s'appelle Oriane, qui a 26 ans, et surtout. Tu es comme moi, tu as une ménagerie chez toi. Ah tata, et vas-y. Alors, un tout petit chien qui prend pas de place, elle a un Saint-Bernard qui s'appelle Sully.
2: Hein?
1: Ah bah il prend pas de place celui-ci, combien il fait de kilos, le Saint-Bernard?
2: Oh, c'est un gros bébé de 73 kilos.
1: Voilà.
3: C'est énorme.
1: Eh, c'est énorme.
3: Mon poids, c'est mon poids.
2: Voilà.
1: Pardon? Non, non, toi tu fais deux Saint-Bernard. Voilà, allez.
3: 200 kilos de bonne humeur, Damido et Bastien, on
1: voilà. rappelle. Un labrador qui s'appelle Ushka.
2: Voilà.
1: Un papa qui, alors, qui doit pas faire loin des 40 kilos, celle-là. Hein?
2: Quoique, non, je surveille sa ligne, elle doit être à. Elle est à 29.
1: Oh, mimine! Alors.
2: Ah, ouais.
3: Le régime, le pauvre.
1: Le régime. Non, mais il faut faire gaffe. Les labradors, c'est pas un mari.
2: Voilà.
1: Et oui, non, c'est pas ça, c'est qu'ils ont des problèmes aux hanches s'ils sont trop lourds.
3: C'est important.
1: Eh oui. Un chat minouche. 4 cannes,
3: donc
1: un
3: ça
1: canard,
3: quand, votre truc.
1: Un canard, 8 oies, un coq et une poule. Et
2: voilà.
1: Dis donc, le matin, t'es occupé à nourrir tout ce petit monde-là?
2: Oui, effectivement.
1: Ah bah
2: ouais.
1: Oui.
2: Ah ouais, ça fait... ah, c'est du boulot.
1: Ah, c'est du boulot. T'as un grand jardin, donc?
2: Oui.
1: Ah, voilà. Alors.
2: Ah bah ouais.
1: Alors,
2: voilà.
1: tu es éducatrice sportive.
2: Oui.
1: Ça rigole pas. Prof de muscu.
2: Ouais.
1: Et maître nageur. Pour
3: ça, les chiens sont minces, font du sport.
1: Eh oui, font du sport. Ça veut dire que t'es très sportif quand même.
2: Je l'ai été.
1: Eh ben voilà. Bon bah tu l'es toujours.
2: Ouais,
1: hein. Sportive voilà. un jour, sportive toujours. Bien, on apprendra voilà. à se connaître tout au long de l'émission, mais là on va tout de suite marquer le premier point.
3: Oui Mimi, s'il te plaît, pose
1: Allez,
3: la question Mimi.
1: Vas-y, les Mimi en route. Tiens, je te mets une petite chanson.
4: Loumier et poisse.
3: Oula.
4: Le d'Auvergne,
3: ah, c'est bien
4: Montfort.
3: Ça.
1: C'est vrai que la chanson est d'une tristesse absolue alors qu'on parle de fromage. Hein. Alors, Marie, le mot fromage vient du verbe latin signifiant faire la fête. Vrai ou faux, top chrono, 5 secondes. Vite.
3: Allez, aïe, aïe, aïe.
1: Eh bien, c'est trop tard. Vite, vite, vite, quand je dis 5 secondes.
2: Oh,
1: eh oui, mais c'était hors chrono, ma chérie. Oh. Alors, c'était faux,
3: mais
1: bien
3: oui.
1: sûr. Le mot latin festare, c'est faire la fête, mais ça vient du mot latin formaticum, qui veut dire mouler dans une forme. Voilà. Bon, bah, pas de points, mais bon, bah, on se rattrape. On est 5 secondes, c'est vite.
3: Comment qui veut mon gros nounours, Sébastien?
1: Ça va, merci.
3: Non mais je dis ours parce que voilà, déjà on va se faire un petit bonne nuit les petits hein, pour t'accueillir. Parce qu'on t'appelle nounours mon Seb. Depuis longtemps en plus.
5: Oula, au moins 35 ans.
3: Oula. Alors tu habites à Triguères, c'est dans le Loiret. Nounours parce que quoi? T'es un peu mal léché, t'es un peu chouillant enveloppé, t'es un peu barbu. Pourquoi nounours?
5: Ah bah un petit peu de tout.
3: Bah voilà, petit mélange sympa. Tu es marié à Virginie, 3 enfants. Célène, 7 ans, c'est joli comme prénom. Écoutez bien les prénoms, hein. Artemis, 4 ans. Et Logan, 3 ans.
1: Bon,
3: beau
1: donc.
3: Prénom.
5: C'est ça.
3: Et comment s'appelle monsieur le chien?
5: Phoenix.
3: Phoenix.
1: Phoenix.
3: Phoenix. Chauffeur de taxi. Sympa ça. Chauffeur de taxi depuis combien de temps? Parce que t'as pas toujours fait ça, hein.
5: Depuis un an, parce qu'avant j'étais ambulancier et
3: d'accord.
5: avant j'étais maître chien pendant 25 ans.
3: Oui, en fait, tu as été à l'armée, tu étais maître chien à l'armée et après tu as été dans
5: Tout
3: le civil,
5: fait.
3: C'est ça.
5: Ah c'est
3: ouais, ça. Comme quoi on peut changer de métier plusieurs fois dans la vie. Chauffeur de taxi, aujourd'hui Sébastien, c'est toi qui prends le volant, c'est toi qui fonce jusqu'à 13h pour peut-être gagner un premier point.
1: Ah, on est sûr de.
3: On est sûr de l'humour.
1: On est sûr de l'image.
3: C'est
1: bien,
3: l'image.
1: Non, c'est bien, les auditeurs
3: mal,
1: aiment.
3: On va passer la première.
1: Oh là là.
3: On met les clés sur le comptoir.
1: Oh là là.
3: On y va et on part peut-être gagner de l'argent.
1: Allez, ça te plaît, ça, les questions sur le pognon.
3: Évidemment.

0: Love, Maroon 5, c'est votre radio ici. Dans un instant, suite des meilleurs moments d'Otaquet avec Valérie Damidot et Eric Bastien, qui seront toujours avec Marie d'ici Armorique, prête à tout pour ne pas faire une dictée, et Sébastien d'ici Auxerre sur votre radio ici.
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2: Alors, Marie, qui donc a peur des araignées, qui fait beaucoup de sport. Dis donc, Marie, oui. Tiens, si je te mets ça, ça va te faire penser à quelque chose. On embrasse Michael Youn parce que tu as joué dans la Beuse, tu as fait de la figuration dans la Beuse.
3: Génial.
4: Oui, figuration.
2: Et alors, qu'est-ce que tu faisais? T'étais où? C'était comment?
4: Alors, dans la Beuse, c'était ça se passait dans une boîte de nuit. Et donc, faut le savoir, mais j'étais profil. C'est-à-dire que là, Michael, il monte les escaliers dans cette grande boîte de nuit. Et donc, j'étais profil et donc je m'y mis une conversation avec quelqu'un qui était en face de moi.
2: Donc, tu fais des arrêts sur image quand tu regardes la Beuse.
4: C'est ça. Okay. Et là, c'est moi.
2: D'accord. Voilà. Alors, tu as participé aussi à Nulle part ailleurs.
3: Ben, il y a longtemps, alors.
2: Et tu devais raconter une anecdote à Philippe Gildas.
4: Exact.
2: Et là, c'était quoi l'anecdote?
4: Alors, tout simplement, le thème, c'était donc les écoles bretonnes privées avec les bonnes sœurs ou les curés.
2: Oh my God.
4: Et mon anecdote, c'était que, un matin, je suis pas allée à l'école parce que c'était le jour de l'autodictée. J'étais très mauvaise et la bonne sœur était très méchante avec nous et donc souvent elle nous tapait.
2: Sympa.
4: Et donc j'ai fait du stop. J'ai fait du

0: stop pour pas aller à mon école et je suis allée me réfugier chez ma mamie. Voilà.
1: Ah, t'as fait du stop, mais t'avais quel âge ?
0: Ouais. J'avais 8 ans.
1: Ah bah super, faire du stop à 8 ouais. ans. Tu es très chanceuse. Ouais. C'est pas comme si les tarés circulaient pas partout.
0: Mmh. Ouais, c'est ça.
1: Tout ça pour pas faire une dictée. Eh ben, bon. Ouais. C'est l'heure de marquer 3 points de plus. C'est la question à choix multiples. Je te pose la question, je te propose des réponses. À mon top chrono, tu as 10 secondes pour me répondre. Écoute bien.
0: Okay.
1: Le mot sino, S-Y-N-O, Fridi. Le mot sino-fridi désigne une fragilité des sinus, un mono-sourcil, la peur d'être enfermé dans un frigo, un mot qui rapporte beaucoup au Scrabble. Donc, sino-fridi, fragilité des sinus, mono-sourcil, peur d'être enfermé dans un frigo ou un mot qui rapporte beaucoup au Scrabble. Top chrono, 10 secondes.
0: Enfermé dans un frigo.
1: Non, pas du tout. C'est un mono-sourcil. C'est une formation pileuse qui relie les deux sourcils. Ça forme une seule bande de poils, genre Frida Kahlo et d'autres gens. Voilà, bon, bah pas de points.
2: Sino-fridi.
1: La sino-fridi.
2: À ne pas confondre avec un acteur X. N'a rien à voir. Sébastien a ici au cercle. Vous l'avez ? Vous m'avez pas envoyé ma.
1: Je pense que Gilles, il est tellement égaré qu'il a même pas envoyé le son, quoi.
2: Bon, Sébastien qui joue avec Virginie. Tout à l'heure, il y a Virginie qui était à tes côtés. Elle est repartie ou elle est toujours là, Virginie, Sébastien ?
3: Ah non, elle est toujours là.
2: Est-ce qu'elle est comme toi passionnée de moto ?
3: De moto, non, pas vraiment.
2: Bah toi, t'adores les Harley Davidson.
3: Ah, moi, oui.
2: Ah.
3: Oui.
2: Il y en a une que tu es en train de retaper, là ?
3: Oui, mais c'est une Ducati.
2: Ah, une Ducati. Mais t'en as une Harley à toi ? Ou pas ?
3: Ah, j'ai pas de Harley, mais j'ai un custom Ducati.
2: Ouais, c'est mieux ? Je sais pas, je me rends pas compte. C'est plus gros.
3: C'est beaucoup plus rare. Il y en a
2: c'est plus rare.
3: De fabriquer.
2: Ah, ouais, quand même. Ah, ouais. Bah, écoute, bravo, parce que j'imagine que ça peut. Déjà, ça prend de la place, mais c'est surtout beaucoup d'entretien, hein, des bécanes comme ça. Donc, c'est du boulot.
1: Des bécanes. Genre, le gars, c'est d'un seul coup, c'est devenu un bonhomme avec Bastien. C'est des bécanes.
2: Évidemment, moi, je collectionne les couteaux, moi. Viens. Boum, je t'envoie un couteau. Alors, comme ça, on collectionne les couteaux, Sébastien.
3: Ah,
2: ça, c'est un couteau.
3: Oui.
2: Vous pouvez me faire écouter le couteau que vous avez trouvé là, dans votre truc.
1: Okay. C'est, on dirait une grenouille.
2: On dirait une flèche, quand même, pour lance, plutôt. Non, c'est... une fléchette, non ? Refaites voir encore une fois. Bien sûr. Alors, ça, si c'est un couteau, moi, je suis curé. Hein.
1: Bah, t'es curé.
2: On joue ? On y va ? Pour 3 points de plus ? Qu'est-ce qui se passe ? On est prêt, Sébastien ? Allez.
3: Prêt.
2: Virginie peut t'aider, hein, toujours. Quelle grandissime actrice américaine fête aujourd'hui même, 13 novembre, son anniversaire ? Meryl Streep.
1: Meryl Streep.
2: Whoopi Goldberg. Suzanne Sarandon. Une pin-up dont on taira le nom, mais qui croit encore que Hollywood est une marque de chewing-gum. 10 secondes. Meryl Streep, Whoopi Goldberg, Suzanne Sarandon, une pin-up.
3: Whoopi Goldberg.
2: Qui est né un 13 novembre 1955 à New York, qui a marqué le cinéma avec ses rôles cultes comme Sister Act ou Ghost? Oui, c'est bien Whoopi Goldberg. Star multi-récompensée, Oscar, Emmy, Tony, Grammy Awards. Tous les trophées sont à la maison. Elle les a mis en manier sur son frigo, c'est génial.

T'es pas sans moi, Céline Dion, que l'on a hâte de voir en concert à la rentrée. Les meilleurs moments d'Otake, c'est terminé pour aujourd'hui. 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

0: des années 80, à l'honneur, ici à l'instant, c'était Dépêche Mode.
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0: Comment allez-vous ce matin? C'est une nouvelle semaine qui démarre, la dernière déjà du mois de juillet. J'espère que vous avez bien dormi. Ce lundi, on a une pensée toute particulière pour celles et ceux d'entre vous qui êtes touchés très lourdement par les incendies qui ravagent la Gironde depuis ce week-end. Ici, dès 5h, on va continuer de vous informer de l'évolution de la situation avec les journaux et les reportages des rédactions d'ici. Bonjour Cyril Erdorodon.
2: Bonjour Yuen Rock, bonjour à tous.
0: On en est où ce matin?
2: Eh bien, 42 000 hectares parcourus en 5 jours en Gironde par les flammes, 220 000 personnes qui ont déjà dû être évacuées. On y revient dès le début du journal.
0: Un peu de douceur dans cette actualité pesante. La musique ici a notre meilleur allié avec Francis Cabrel qui arrive dans 5 minutes. Et puis, en cette période estivale, faire de son camping-car en revenu d'appoint. C'est l'idée du jour pour économiser. Malin, Valère Coréard nous rejoindra à 5h13. Et puis, on aime vous entendre ici. N'hésitez pas, vous prenez votre téléphone, un petit coup de fil à la station et venez nous raconter, tiens, bah, comment se déroule cet été pour vous de votre côté. 0810 055 056.
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0: Bon début de semaine à l'écoute de votre radio locale. Ici, 5h. Le journal présenté par Cyril Ardo-Redon et l'incendie en Gironde qui est toujours hors de contrôle.
2: Des milliers de pompiers restent mobilisés contre un incendie qui a parcouru 42 000 hectares en 5 jours. 220 000 personnes ont déjà dû être évacuées. Les flammes sont à une quinzaine de kilomètres de l'agglomération bordelaise. Un incendie à caractère dit erratique, ce qui inquiète tout particulièrement les autorités. Le ministre de l'Intérieur, Laurent Nunez, était sur France 2 hier soir.
3: Oui, la principale difficulté, elle est là, c'est que c'est un feu qui est complètement erratique, il n'a pas de cohérence, il va, il vient. C'est un feu convectif, d'abord, un feu qui s'auto-alimente, et puis qui, en plus, a pu créer, c'est ce qui s'est passé hier soir et qui a conduit d'ailleurs la préfète à évacuer un certain nombre de personnes. La préfète a dû évacuer dans la nuit 50 000 personnes, parce que ce feu a créé ce qu'on appelle un nuage pyro-cumulonimbus, qui peut créer des dommages très graves, puisqu'il crée des arcs électriques, et il projette de la braise très au loin, et donc il était extrêmement dangereux.
2: Le ministre de l'Intérieur, Laurent Nunez, on le disait donc, 220 000 personnes évacuées, habitants et vacanciers en Gironde depuis mardi, même si certains refusent de quitter leur domicile. C'est très fortement déconseillé par les autorités, mais Guillaume Batin, vous avez rencontré Caroline, 74 ans, qui vit avec sa fille, entourée de ses animaux à Mios, au sud du bassin d'Arcachon.
4: Caroline vit à Mios depuis 40 ans, au milieu de la forêt, entourée de ses animaux, deux perroquets, deux chevaux, trois chiens, trois chats et des poules.
5: Je crois que je peux rester encore un peu, et puis il y a une part de risque assumée, parce que par rapport au confort de mes animaux, qui reste essentiel pour moi, ben c'est ma décision. J'ai pesé et je préfère rester.
4: Quelque part, vous faites passer vos animaux avant vous?
5: Un petit peu. Parce que c'était extrêmement compliqué par rapport au nombre d'animaux que j'ai, surtout les chevaux et les perroquets qui sont très difficiles à transporter et à héberger ensuite.
4: Caroline redoutait aussi d'être bloquée sur les routes. Elle reste quand même informée et elle se laisse la liberté de changer d'avis si l'incendie se rapproche.
5: Je pense qu'il y a un danger potentiel quand même. Mais là, je ferai la part des choses. Hein, mais je pense que c'est pas vraiment encore à nos portes. Je ne sais pas si c'est la bonne décision, mais c'est ma décision, oui, pour l'instant.
4: Les 5 maisons voisines de celle de Caroline sont encore occupées. 15 personnes qui ont refusé d'évacuer.
2: Un reportage de Guillaume Batin sur votre radio locale ici en France. Ce sont au total 115 000 hectares qui ont été parcourus par les incendies depuis le début de l'année. 30 à 40 feux combattus simultanément selon le ministre de Laurent Nunez. 13 000 départs de feu en 2026. Et des incendies qui sont actifs en ce moment dans les Landes. 3 600 hectares parcourus et près de 200 bâtiments détruits par les flammes dans le secteur du Biscarrosse. Plusieurs reprises de feux dans le Var sur le massif du Gros Bessillon, 4500 hectares touchés. Et puis en Corse, à Corté, le feu s'est propagé sur 900 hectares. Au total, aujourd'hui, ce sont donc 7 départements du pourtour méditerranéen qui sont placés en orange face au risque élevé de feux de forêt selon Météo France. Les Pyrénées-Orientales, l'Aude, l'Hérault, le Gard, le Vaucluse, les Bouches-du-Rhône et le Var. Dans ce contexte, Emmanuel Macron préside ce matin à 10h une cellule interministérielle de crise consacrée aux incendies. Et dossier complet sur les feux en cours en France sur notre site ici.fr.
0: 5h04 sur le Tour de France. Mathieu Van Der Poel s'impose sur les Champs-Élysées à Paris.
2: Et c'est le Slovène Tadej Pogacar qui remporte la grande boucle. C'est sa 5e victoire sur le Tour de France. Il rejoint donc Anquetil, Merckx, Hinault et Indurain dans les cercles très fermés, dans le cercle très fermé des quintuples vainqueurs de cette course. Et cette édition est aussi marquée par les belles promesses de Paul Sexas, 4e du classement pour son premier tour. Le jeune Français de 19 ans a pris rendez-vous avec l'avenir, Anthony Rimbaud.
6: Et bien voilà les trois premiers du classement général.
7: Paul Sexas n'est pas sur la photo qui rassemble les trois premiers du Tour de France sur les Champs-Élysées. Mais dans la foule, les spectateurs en sont certains. Le Français sera un jour tout en haut de l'affiche.
8: À 19 ans, c'est exceptionnel ce qu'il fait. Donc on a déjà l'année prochaine, je pense qu'il y a la place.
7: Ce tour a sacré Paul Sexas, nouveau chouchou du public français. Mais le cycliste de 19 ans a aussi impressionné ses pairs, comme le Mexicain Isaac Del Toro, troisième de la grande boucle.
9: Je pense que c'est un grand coureur dont on doit se méfier. Donnez-lui un peu de temps et il va devenir un grand champion.
7: Un futur grand champion, ça tout le monde en est convaincu. Mais pour gagner un tour, Paul Sexas doit encore prendre de l'expérience et disposer d'une équipe capable de rivaliser avec le rouleau compresseur UAE de Tadej Pogacar, insiste Jean-François Bernard, le consultant cyclisme pour la radio ici sur la Grande Boucle.
10: Il y a un gros recrutement à faire, ça passe par des coureurs qui sont leaders dans d'autres équipes. Regardez l'équipe UAE, la plupart des coureurs qui sont équipiers sont des leaders autre part.
7: Et l'équipe Décathlon CMA-CGM devra aussi tout faire pour conserver sa pépite qui attise évidemment les convoitises. Paul Sexas est sous contrat jusqu'à fin 2027 avec la formation française.
2: Anthony Rimbaud, le Tour de France est donc terminé, rassurez-vous hein, pour les amateurs de cyclisme. Ça revient le 1er août, samedi prochain, avec le Tour de France féminin. Et on jette un coup d'œil sur le ciel, Johan, un soleil généreux ce matin.
0: Notamment sur les régions de l'Ouest ainsi que le Sud-Est. On note en revanche de petites perturbations ce matin sur la région de l'Est. Quelques faibles précipitations également entre le Sud-Ouest et le Massif central. Et puis une matinée très ensoleillée sur le pourtour méditerranéen avec un mercure largement au-dessus du reste du pays. Les températures, justement, ça donne ce matin 17 à Bourges. On attend 16 à Aurillac, 19 à Bordeaux, 17 à Lille et 16 dans la capitale, alors que cet après-midi, c'est une carte de France entièrement ensoleillée. En somme, une belle après-midi d'été avec des températures de saison. 21 à Cherbourg, 26 à Rennes, 28 à Toulouse, 29 à Lyon et jusqu'à 34, la maximale, à Montpellier. Et chez vous, comment ça se passe? Quel temps fait-il? Vous postez un petit message, comme vous avez l'habitude de le faire, sur la page Facebook d'ici, le nom de votre commune, une température, comment est le ciel? On fait la météo ensemble tous les matins ici.
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0: Elle aura 50 ans l'année prochaine, cette chanson de Francis Cabrel, celle avec laquelle pour lui tout a commencé, les murs de poussière sur les ondes d'ici.

0: Ici, on débute la semaine ensemble. Bon réveil, bonne musique, il est 5h10.
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0: Alors qu'hier, c'était l'arrivée du Tour de France sur les Champs-Élysées, vous pensiez peut-être tout savoir sur les fans les plus fidèles de la Grande Boucle, et c'est parce que vous ne connaissez pas encore Gérard, le Clermontois, retraité de l'éducation nationale. Depuis 11 ans, chaque été, durant 3 semaines, Gérard se rend dans chaque ville d'arrivée étape. Il est de ses passionnés.
2: Oui, c'est lui en fait la caravane, quoi. C'est presque il est la caravane à lui tout seul.
0: Il est là, il supporte les coureurs, mais surtout, et c'est là que réside l'originalité de sa démarche, une fois l'étape du jour terminée, les cyclistes rentraient dans leur chambre d'hôtel, le public rentrait chez lui. Gérard s'en va prélever un petit bout minuscule du bitume à l'endroit même où la roue du vainqueur a franchi la ligne d'arrivée. 11 ans de Tour de France, ça signifie qu'aujourd'hui, ce fan inconditionnel de la petite reine possède plus de 200 prélèvements de lignes d'arrivée, tous soigneusement étiquetés dans un tube avec la date, la ville et le nom du coureur. Des échantillons qu'il a disposés dans son garage sur une carte de France, 3 mètres sur 2, faisant de son garage une sorte de petit musée du Tour de France. Donc, après l'arrivée hier sur les Champs, Gérard va rentrer chez lui à Clermont-Ferrand. 22 nouveaux prélèvements en attendant le Tour 2027. L'année prochaine.
2: Il a donc un certain nombre de petits bouts des Champs-Élysées, puisque voilà. Ça arrive quasiment tous les ans aux Champs-Élysées.
0: Je ne sais pas comment il fait, parce que bon, le bitume quand même.
2: Un petit burin.
0: Là, 5h11, après un week-end sans précédent dans l'info d'ici, on va faire un point sur les incendies.
2: Ah oui, avec les canicules qui souffrent face aux incendies, mais pas que, également face aux sécheresses et vagues de chaleur successives. Nous serons en forêt d'Orléans dans quelques instants.
0: Et pour se réveiller en rythme, ce lundi, ici, vous a programmé Amir.
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0: En attendant, c'est le moment de faire quelques économies. Bonjour Valère Coréard, chaque jour avec vous, un bon plan pour rebooster notre pouvoir d'achat. Ce matin, vous souhaitez nous adresser un bon plan, notamment aux propriétaires de camping-cars, des vannes et des fourgons.
4: Oui, parce que la plupart du temps, lorsqu'on est propriétaire d'un camping-car par exemple, il faut regarder les choses en face, on l'utilise très peu. Il reste dans le garage au mieux, ou parfois dans le jardin à attendre les prochaines vacances, qui mettent parfois un certain temps à arriver. Hein. Et je suis certain que vous me voyez venir, vous commencez à me connaître, un véhicule qui sert peu, peut devenir du jour au lendemain quasiment un revenu d'appoint en puissance, à condition d'utiliser les bons outils et les bons services disponibles. Et là, on va commencer par la mise en location de votre véhicule sur des plateformes entre particuliers. Alors, comme toujours, prenez le temps d'échanger avec le locataire potentiel, vérifiez auprès de votre assurance que vous êtes bien en règle. Hein.
0: Et sinon, certains acteurs proposent un service de gestion de votre véhicule lorsque vous ne vous en servez pas.
4: Oui, et c'est par exemple le cas de monhangar.fr qui vous propose de gérer la location, mais toute l'année. En tout cas, lorsque vous ne vous servez pas, bien sûr, de votre véhicule, avec une promesse intéressante. Jusqu'à 5000 euros de revenus supplémentaires par an. 5000 euros juste en leur confiant votre van, votre camping-car ou votre fourgon. Alors le site dispose d'un certain nombre de lieux où les véhicules vont être stockés. Et ce qui est intéressant, c'est que c'est la plateforme qui s'occupe de tout. Qu'il s'agisse de l'assurance, le choix des locataires, l'état des lieux, l'encaissement des loyers. Il faut bien sûr que votre véhicule soit en bon état. Et évidemment, ce type de plateforme va vous permettre de le retrouver en bon état. Mais il faut qu'il ait moins de 10 ans et pas plus de 90 000 km au compteur. Mais voilà, vous savez désormais comment rentabiliser votre véhicule lorsque vous ne vous en servez pas. À la clé, une petite somme rondelette qui pourrait bien améliorer vos fins de mois. Si vous aussi vous avez des bons plans budget, pouvoir d'achat, pensez à m'écrire. Par ici, leséconomies@radiofrance.com.
0: Merci Valère. Faire du sport sur ordonnance, ça existe. Ça sera d'ailleurs le sujet que vous aborderez demain dans Ici, les économies. Il est 5h13. Bon début de journée à l'écoute de votre radio locale.

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5: 5h15 dans l'info d'ici. Ce lundi, 7 départements du pourtour méditerranéen sont placés aujourd'hui en risque élevé aux feux de forêt.
6: Et il s'agit des Pyrénées-Orientales, de l'Aude, de l'Hérault, du Gard, du Vaucluse, des Bouches-du-Rhône et du Var. Mais c'est bien toutes les forêts du pays qui sont mises à très rude épreuve cet été entre incendies, sécheresses et vagues de chaleur successives. La forêt d'Orléans, par exemple, est en pleine souffrance. Ça se voit avec les feuilles qui sont déjà jaunes, voire carrément marron. Cécile Dacosta, vous avez suivi un état des lieux avec l'ONF.
7: À chaque pas, l'herbe, les feuilles craquent sous nos pieds.
8: On l'entend à l'oreille, c'est vraiment l'automne, c'est ce bruit de feuilles sèches, de feuilles qui tombent. L'arbre a envoyé toute sa puissance pour dire stop, on arrête la feuillaison, on fait tomber les feuilles. Ben là, on l'a au 14 juillet.
7: Du jamais vu, aussitôt dans l'année pour Nicolas Perrette, chargé de sylviculture à l'ONF Centre-Val-de-Loire.
8: Malgré les coups de chaud qu'on a eu en 2019, 2020, même les coups de chaud plus anciens en 2003, là c'est vraiment tôt en saison. En fait.
7: Et pour le moment, difficile de vraiment estimer l'ampleur des dégâts dans la forêt d'Orléans.
8: Ça, on le verra avec le temps. Là, ce que l'on voit, c'est avant tout le coup de chaud de fin juin. Le coup de chaud d'il y a 10 jours, on aura incidence ici une semaine, ça sera la deuxième salve. Quoi. Vous, dans votre jardin, vous avez votre plante, elle a grillé, on voit tout de suite l'arbre. On va le voir soit dès la fin de saison, soit au printemps prochain, on verra les parties qui ont définitivement lâché.
7: Comment voir si une branche a succombé à la chaleur? Il suffit de gratter légèrement à la surface du rameau. Démonstration.
8: Pour l'instant, on voit encore que les rameaux sont verts, donc ça, pour moi, ça ne m'affole pas trop. L'année prochaine, il sera de nouveau vert. Si ça fait ça 2, 3, 4, 5 ans de suite, à un moment donné, il va accuser le coup. Et là, celui-ci qu'on gratte là, là, vous n'avez plus rien, vous cassez le rameau, ça casse comme du verre. Là, on peut commencer déjà à voir les dégâts.
7: Pour l'instant, les jeunes arbres souffrent davantage que les grands pins et les vieux chênes.
8: Les anciens, eux, vont accuser le coup. Les systèmes racinaires sont déjà un peu plus profonds. Donc, jusqu'à quand? Parce qu'il faut avoir l'eau dans le sol qui va aussi ça me nuire. Mais c'est vrai que les jeunes plantations qui ont un an, deux ans, trois ans de végétation, elles n'ont pas un système racinaire qui est encore très installé dans le sous-sol. Et là, ça risque de faire mal. Il faut savoir que la vie de l'arbre, elle se fait sur les premiers centimètres du diamètre. C'est-à-dire, c'est pas parce que vous avez un arbre qui fait un mètre de diamètre qu'il a de la vie partout. Elle se fait vraiment sur la périphérie de l'arbre. Donc, quand vous avez des grosses écorces, absorbe un petit peu les chaleurs. Mais là, quand on voit les charmes qui ont des écorces lisses encore au démarrage, là, ils prennent le coup de chaud, donc on peut avoir aussi des blessures. L'écorce brûle, quoi, tout simplement.
7: Pour éviter de futures grosses pertes avec la multiplication des canicules, l'ONF tente d'introduire de nouvelles espèces en forêt d'Orléans, résistantes aux coups de chaud, mais aussi aux coups de froid.
6: Un reportage de Cécile Dacosta, ici Orléans. Et donc en forêt d'Orléans, comme dans bon nombre de massifs forestiers, la circulation des véhicules à moteur sur les chemins forestiers est interdite. Par ailleurs, aujourd'hui, toutes les forêts du département du Var sont fermées selon la préfecture.
5: Il est 5h18, c'est une tradition vieille de 20 ans sur TF1. L'été, chaque lundi soir, c'est Camping Paradis. Laurent Ronac, qui tient le rôle premier de la série, sera l'invité de Coulisses Télé. En attendant, on prend le large avec Manu Reva, ce navire qui jamais n'arrive à Alain Chamfort. Vous souhaite un bon début de journée, ici, 5h18.

0: Merci d'avoir choisi ici 5h20, votre radio locale vous accompagne en ce début de journée. C'est un 27 juillet qu'ils sont nés. Le français Tahi Chrisch, champion du monde de roller, à son actif plusieurs records du monde de saut dans le vide, notamment depuis le premier étage de la
1: Tour Eiffel. Ah oui, c'était lui.
0: Ça fait 12,50 m
1: quand même.
0: Il fête ce lundi ses 51 ans et qui sait peut-être, malgré toutes ses cascades, encore toutes ses dents. Aujourd'hui, c'est aussi l'anniversaire de Laurent Bignola, journaliste et ancien visage de l'émission Télématin. Et s'il était encore de ce monde aujourd'hui, on pourrait souhaiter un bon anniversaire à André Boulerville, comédien, le fameux 109 ans aujourd'hui. Il aurait eu un 27 juillet 1921 également. La médecine faisait une avancée décisive. Une équipe trouvait l'insuline, cette hormone sécrétée par le corps humain pour réguler le taux de sucre dans le sang. Hormone indispensable pour les personnes atteintes de diabète. Et puis enfin, 2018, à cette même date, avait lieu la plus longue éclipse totale de lune du 21e siècle. 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Le paqueté qui comprend plein de surprises, plein de goodies, notamment le roman de la semaine signé Agnès Martin-Lugan qui signe un roman qui se passe pour partie à Saint-Malo.
1: Il est super celui-là.
0: Il est très beau.
1: Oui, très très
0: approuvé
1: bon roman.
0: Par Cyril Ardo-Redon. Vous pouvez y aller franchement. Vous nous appelez, puis dans un instant, on se parle sur l'antenne de votre radio locale. En attendant, il est 5h22 dans les coulisses télé. Ce lundi, on vous emmène sur la Côte d'Azur, au milieu des bungalows, à la rencontre de Laurent Ournac. Camping Paradis, le plus célèbre de France qui cet été sur TF1 fête ses 20 ans. Alors on sort les bouées, la crème solaire, le parasol et direction le bord de la piscine.
2: Et je vais vous montrer pourquoi ce camping s'appelle Paradis.
3: C'est pas un camping comme les autres ici.
4: C'est la famille ?
0: Une famille qu'on a plaisir à retrouver dès qu'arrivent les vacances dans ce décor naturel. Un vrai camping à Martigues, à côté duquel un faux a été construit exprès pour les besoins de la série. Au fil des années, cette fiction est devenue indissociable de son acteur principal, Laurent Ournac. Pourtant, au départ, elle avait été imaginée pour Vincent Lagaffe, à l'époque animateur sur TF1. Les scénaristes en avaient fait un personnage très sportif, pratiquant jet-ski, moto, planche à voile. Finalement, Lagaffe qui tend la chaîne, c'est à Laurent Ournac qu'on proposa le rôle de Tom Delorme, le propriétaire du camping. Les scénaristes en firent du coup un personnage beaucoup moins tête brûlée que dans la première version. J'ai demandé au comédien si en 20 ans, son rôle à l'écran avait autant évolué que lui-même dans la vraie vie.
5: Oui, je pense qu'on s'est servi mutuellement l'un et l'autre. Tom a évolué en même temps que moi, j'ai évolué en même temps que Tom. J'ai commencé finalement à interpréter Tom. C'était un jeune directeur de camping qui n'avait pas forcément beaucoup d'expérience dans l'entreprise, de gérer une clientèle, de faire vivre un lieu. Et en parallèle, moi j'étais un jeune comédien. Je venais plutôt du monde de la scène et du café-théâtre. Moi, je suis devenu un comédien qui a appris un peu plus le monde de la télévision sur le plateau de tournage. Oui.
0: Et en deux décennies, le comédien aura eu également l'occasion de passer derrière la caméra pour réaliser au moins un épisode par saison. Il n'empêche, 20 ans dans une carrière, c'est pas rien. Alors, est-ce que Laurent Ournac se voit porter encore les tongs 20 ans durant ou songe-t-il parfois à céder les clés du camping?
5: J'ai envie de répondre les deux. J'ai envie encore d'être là dans 20 ans parce que c'est une aventure incroyable et une chance inouïe de pouvoir déjà se dire qu'on a fait vivre une série pendant 20 ans et qu'elle a su rencontrer son public et le renouveler et le conserver malgré l'évolution des médias en 20 ans. On est arrivé, il n'y avait que 6 chaînes de télévision et en même temps, il faut savoir s'arrêter un jour. Mais on se dit secrètement entre nous que le plus tard sera le mieux. Ouais.
0: Il lui reste beaucoup de trimestres à Tom.
5: Je sais, je crois qu'il va bosser au moins jusqu'à 65 ans. Oui. Donc bon. Il lui en reste encore quelques-uns.
0: En attendant de prendre sa retraite, Camping Paradis, c'est à voir ce soir, 21h10 sur TF1. C'était ce samedi à Rognac, dans les Bouches-du-Rhône. Pour cause de météo capricieuse, Amir a été contraint d'annuler son concert, mais bon, il a voulu improviser un petit set acoustique au milieu du public guitare-voix. Il est ici, Amir, ce matin, à 5h25, sur votre radio locale, à l'Imparfaite.

0: merci d'avoir choisi ici pour démarrer la journée. Il est 5h28. Dans un instant, vous avez rendez-vous avec l'info. Pour l'heure, c'est le moment de voyager dans le temps en compagnie de Stéphane Bern. Ce matin, retour au début du 19e siècle dans les ruelles animées de Lyon.
1: Imaginez une petite boutique où l'on vient à la fois pour se faire soigner et pour se moquer. Un dispensaire du rire. Remontons en 1808 à Lyon. Laurent Mourguet est un arracheur de dents, un métier rude et souvent mal payé. Pour distraire ses patients entre deux molaires qui sautent, pendant les soins donc, il improvise des spectacles de marionnettes dans sa boutique.
2: Moi, je construis des marionnettes.
1: Histoire de faire rire avant de faire crier. Suspendue par des ficelles, elle raconte des histoires drôles, parfois absurdes, souvent acerbes. C'est là qu'apparaît Guignol, petit héros sous un bonnet et armé de son fidèle gourdin. Une sorte de CRS, mais version bonne humeur. Dans les ruelles et les foires, Mourguet installe son théâtre miniature. Souvent un simple rideau tendu entre deux chaises, on est plus brocante que Broadway. Mais l'ambiance est au rendez-vous. Les enfants s'attroupent, les adultes rient et derrière le comique se glisse une critique des puissants. Maître sévère, fonctionnaire trop zélé ou riche patron. Tout le monde en prend pour son grade. Les dialogues improvisés, les répliques vives et les situations absurdes transforment chaque représentation en un moment de connivence avec le public. Guignol devient vite célèbre. Les cabarets lyonnais accueillent les spectacles et les marchands ambulants invitent Mourguet à jouer pour attirer la clientèle. Guignol n'est plus seulement un divertissement, il devient une vraie voix du peuple, un moyen de rire de la société à hauteur de marionnette. Aujourd'hui encore, Guignol traverse les générations. Et finalement, il n'a jamais vraiment quitté son métier d'origine, sauf qu'il arrache des rires plutôt que des dents.
0: On va parler cinéma ce lundi matin avec l'invité des Unes de la Presse, et plus particulièrement d'Hollywood et de son avenir tout à l'heure. 6h10 pour l'heure, il est 5h30 l'info en français. Dans le reste du monde, ici, c'est l'heure du 90 secondes avec vous Cyril Ardo-Redon.
3: 30 à 40 incendies combattus simultanément, dit sur France 2 le ministre de l'Intérieur Laurent Nunez, qui comptabilise 115 000 hectares parcourus par les flammes depuis le début de l'année, avec dans le même temps 13 000 départs de feu. Celui qui inquiète le plus les autorités pour le moment, c'est celui qui se trouve en Gironde. 42 000 hectares parcourus en 5 jours, un incendie à caractère erratique, complètement imprévisible. Dans ce contexte, la préfète de Gironde annonce ce matin que les colonies de vacances sont suspendues dans le département. Même chose pour les séjours de scoutisme ou les vacances pour personnes en situation de handicap. Elle incite les touristes à ne pas venir et à changer de destination. D'autres feux sont en cours ce matin en France. L'incendie dans les Landes n'est toujours pas fixé. 3600 hectares parcourus et près de 200 bâtiments détruits par les flammes à Biscarrosse. Des reprises de feux sur le massif du Gros Bessillon dans le Var et 4500 hectares touchés. 900 hectares parcourus à Corté en Corse. Aujourd'hui, ce sont 7 départements du pourtour méditerranéen des Pyrénées-Orientales au Var qui sont en orange face au risque élevé de feux de forêt. Emmanuel Macron préside ce matin à 10h une cellule interministérielle de crise consacrée aux incendies. Et puis le Tour de France, Mathieu Van Der Poel s'impose sur la dernière étape sur les Champs-Élysées à Paris. Le Slovène Tadej Pogacar remporte la grande boucle pour la 5e fois. Le jeune prodige français de 19 ans, Paul Sexas, décroche la 4e place. Le Tour de France Femmes débute samedi prochain.
0: 5h32, l'info d'ici, ce lundi matin. 220 000 personnes évacuées en Gironde à cause d'un incendie complètement incontrôlable.
3: Des milliers de pompiers sont mobilisés. Les flammes se trouvent à une quinzaine de kilomètres de l'agglomération bordelaise. Alors, certains Girondins quittent le département, parfois dans la précipitation. En gare de Saint-Jean, hier, les quais étaient bondés. Juan Chassin.
4: Julie, bordelaise, attend son train. Il doit permettre de l'emmener suffisamment loin de Bordeaux, en fumée.
5: Je vais dans Lot-et-Garonne, ce sera mieux, je pense, niveau qualité d'air.
4: Direction Agen pour elle. Voilà quelques heures que la jeune femme de 27 ans a décidé de rentrer chez ses parents.
5: Pour éviter toutes les fumées, tout ce qui est un peu toxique, quoi. Je vais revenir travailler ensuite. J'ai fait un gros sac au cas où on ne puisse pas revenir.
4: Avec l'essentiel, dit-elle, des vêtements et sa tablette. L'essentiel, d'autres espèrent le retrouver bientôt.
6: Le train, il est à 11h.
4: Assis sur un banc, Thomas, 17 ans, regarde fébrile son écran de téléphone où défilent les images de chaînes d'infos en continu.
6: Je regarde voir si l'incendie n'arrive pas vers ma maison, parce que j'ai très peur. Ça fait plusieurs jours qu'on s'inquiète. Vous voyez que le feu évolue beaucoup.
4: Sa famille et lui ont été contraints de quitter leur maison de Marcheprime, commune de l'agglomération bordelaise, évacuée. Pourtant, c'est seul qu'il s'apprête à embarquer pour Casteljaloux chez ses grands-parents. Au moment de l'alerte reçue sur son téléphone, il était en train de célébrer un anniversaire chez un ami.
6: J'ai entendu mes parents hier m'appeler, me dire qu'ils allaient être évacués. J'ai un peu stressé toute la nuit, j'ai pas dormi. Mes parents sont en voiture, ils m'ont pris mes affaires.
4: De quoi patienter, dit-il, le temps que les incendies cessent et qu'ils puissent rentrer chez lui.
3: Le reportage d'Erwan Chassin sur votre radio locale ici et des habitants qui fuient aussi face à la dégradation de la qualité de l'air. L'Observatoire Atmo place 4 départements de Nouvelle-Aquitaine en rouge face au dépassement du seuil d'alerte de pollution aux particules en suspension. Il s'agit de la Gironde, des Landes, de la Dordogne et du Lot-et-Garonne. Par ailleurs, en raison des incendies, le trafic des trains est interrompu depuis hier et jusqu'à nouvel ordre au sud de Bordeaux en direction d'Arcachon, d'Andail et de Tarbes. Bon, jette un coup d'œil sur le ciel, Johan, et c'est une journée d'été pour ce dernier lundi du mois de juillet.
0: Notamment sur les régions de l'Ouest ainsi que le Sud-Est. En revanche, ce matin, on relève des petites perturbations sur la région de l'Est. Quelques faibles précipitations également dans le Sud-Ouest et le Massif central. Et puis une matinée très ensoleillée sur le pourtour méditerranéen avec des températures qui vont être très élevées encore ce matin. Des températures aujourd'hui en début de matinée, 17 à Bourges, 16 à Aurillac, 19 à Strasbourg, 22 déjà en milieu de matinée à Marseille. Et puis dans l'après-midi, les températures qui vont évidemment logiquement s'élever en France avec des températures de saison tout de même, 21 à Cherbourg, 26 à Rennes, 29 à Lyon et pour la maximale 34 à Montpellier. Cet après-midi, chez vous, comment ça se passe? Vous nous envoyez vos petits messages, vos températures sur la page Facebook d'ici, comme l'a fait Vladimir qui vit à Villefranche-sur-Mer sur la Côte d'Azur. Chez lui ce matin, il fait 23 degrés. On salue également Kevin qui nous écoute en Alsace, à Mulhouse, 19 degrés ce matin, ciel partiellement nuageux avec un vent de sud-ouest. Et puis enfin Thierry, lui, vit à Barville en Gâtinais dans le Loiret. Il fait 15 degrés tous les jours ici dès 5 heures. On fait la météo ensemble.
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0: Merci d'avoir choisi ici ce matin, ce lundi, dernière semaine du mois de juillet. On la démarre ensemble avec ce classique des classiques. Voici Eric Clapton, Leila, sur votre radio locale.

0: Soyez les bienvenus. Ici dès 5h, on écoute les chansons qui font du bien.
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0: Et même pendant l'été, on reste vigilant face aux entourloupes en tout genre. Ce lundi, au menu de C'est pas vrai, Cyril, les arnaques qui profitent de nos sentiments.
2: Oui, Johan, vous vous souvenez de cette Française qui était tombée amoureuse d'un faux Brad Pitt? Eh bien, figurez-vous que ce genre d'histoire est bien plus courante que ce que l'on pense. Aude Razo nous dit tout dans un instant.
0: Et pour la musique, le groupe Toto sera bientôt de la partie. Africa, un standard de la pop des années 80, toujours au goût du jour, grâce à votre radio locale. Et ce matin, on accueille Eliane. Bonjour Eliane.
2: Bonjour Eliane.
0: Eliane, est-ce que vous êtes avec nous ce matin? Est-ce que vous nous entendez? Eliane qui, si je ne dis pas de bêtises, est en Isère, a priori, qui est au téléphone. Enfin, je l'espère, du moins. Eliane, vous êtes avec nous ou pas?
2: Alors, je crois que la règle, c'est que si l'auditeur ne répond pas, c'est moi qui remporte le paqueté.
0: Très bien. Alors,
2: je crois que c'est ça la règle.
0: 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Vous êtes là avec nous, Eliane, bonjour.
3: Oui, bonjour Yann.
2: On vous a retrouvé.
0: Moi, j'ai eu très peur. Je me suis dit, elle s'est rendormie.
3: Je me suis perdue.
0: Comment vous allez ce matin?
3: Ça va très bien, je suis contente de vous retrouver, puis je vous souhaite une bonne journée à tout le monde. Hein.
0: Également, on m'a dit que vous étiez une grande voyageuse, que vous n'arrêtiez pas de bourlinguer.
3: C'est ça, tout à fait, c'est ma passion.
0: Vous étiez où, récemment?
3: Là, j'arrive de l'Ouzbékistan, là.
2: Ah, magnifique.
0: Et vous partez où?
3: Ah oui, comment?
0: Et vous allez où maintenant, prochainement?
3: Ben, je pense que l'année prochaine, ce sera beaucoup plus près, parce que maintenant, je suis âgée et que j'hésite d'aller trop loin. Donc, je pense que l'an prochain, ce sera style Écosse ou un pays comme ça. Alors, voilà.
0: Quand même,
2: très beau quand même.
0: Mais alors, non, mais prochainement, il paraît que vous partez en yourte avec votre fille.
3: Voilà, ma fille est dans un camping pour l'été, donc du coup j'ai loué une yourte pour retrouver mes petits-enfants avec lesquels je vais passer une semaine.
0: Bon, qui vous a donné le goût des voyages comme ça, vous, Eliane?
3: On va dire que je suis née avec. Depuis toute petite, j'ai toujours rêvé de faire des voyages. Et puis dès que j'ai pu, toute seule, je suis partie en stop avec la première fois très peu d'argent. Et ma première destination, c'était la Camargue. Et puis après, j'ai eu très envie de connaître, d'aller plus loin, de connaître d'autres gens et d'autres façons de voir. Et maintenant, je pense que j'en suis à 85 pays que j'ai visités.
0: Eh bien, bonne route à vous. On va vous souhaiter bon vent. Et puis tiens, justement pour faire la route, on vous envoie chez vous le paqueté. Vous allez voir, c'est un sac aux couleurs de votre radio locale. Je vous souhaite une bonne journée et je vous embrasse, Eliane.
3: Moi aussi, je vous souhaite une bonne journée à tous. Au revoir, merci.
0: Au revoir, on continue. C'était Michaud, puis tous les matins, vous êtes ici les bienvenus sur l'antenne de votre radio locale. 5h43, bon réveil à vous.
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0: peut tous nous arriver, c'est ce que je dis toujours, mais j'insiste. Alors on sourit un peu forcément quand on entend l'histoire de cette Japonaise qui est tombée amoureuse d'un faux astronaute. Il lui dit que son vaisseau spatial est attaqué, qu'il a besoin d'oxygène. Il lui demande son aide pour acheter de l'oxygène. Il lui a extorqué comme ça près de 6000 euros. Plus grave encore, on a toujours en tête Anne, cette Française qui a donné plus de 800 000 euros à un faux Brad Pitt. Histoire assez folle là aussi. Mais parlons-en parce que vous, les auditeurs, vous êtes quelques-uns à me demander conseil. Vous aussi, vous tombez parfois dans ces arnaques amoureuses. Et non, ce n'est pas drôle. Non, ce n'est pas honteux. Oui, il faut en parler. Ça touche beaucoup plus de monde que ce qu'on croit.
1: Aude, vous avez notamment reçu le mail d'une auditrice assez désespérée.
0: Oui, elle s'appelle Catherine. Elle me dit qu'elle est harcelée par un faux Joël Lambert. Alors, petite recherche parce que je ne connaissais pas. C'est le nom d'un acteur, en fait. Il a joué, entre autres, dans American Sniper, le film de Clint Eastwood. Catherine est assez désespérée, effectivement. Elle me dit qu'elle a donné beaucoup d'argent à cet imposteur. Donc, comment faire pour ne pas se faire avoir? Premier conseil, c'est la règle d'or. Ne donnez jamais d'argent sur Internet à quelqu'un que vous ne connaissez pas. Même si vous l'aimez bien, que vous discutez depuis des mois, qu'il est gentil, attentionné. Dès qu'il commence à parler d'argent, vous arrêtez tout. Deuxième conseil, si quelqu'un trouve toujours une bonne excuse pour ne pas vous rencontrer, vous parler de vive voix, ce n'est pas votre âme sœur, c'est un menteur et puis c'est tout.
1: À demain, Aude Raso, et puis pour retrouver tous les conseils utiles de C'est pas vrai, une seule adresse ici.fr à l'onglet arnaque. Il est 5h45. Je vous lis le SMS que vient de m'envoyer Benoît Prospero. Ce matin, on va tenter de garder les yeux immobiles comme un hibou. Restez donc avec nous dans un instant. Le monde merveilleux du vivant, juste après Marine sur les ondes d'ici.

0: Bonjour, bon réveil, 5h48. Allons donc écouter la nature de très près. Ce lundi, dans le monde merveilleux du vivant, trois choses à savoir sur le hibou. Bonjour, Benoît Prospero.
1: J'arrive pas. Au programme, œil, audition et rotation. Première chose à savoir, vous savez, quand on regarde un hibou, on dit « Oh, qu'il a de beaux yeux !» Et c'est vrai qu'on dirait presque un humain. Eh ben non, le hibou n'a pas les mêmes yeux que nous. Alors, pourquoi sont-ils si différents? D'abord parce que nos yeux sont en forme de sphère et les yeux des hiboux en forme de tube. Et ils sont immobiles. Et s'ils sont comme ça, c'est parce qu'il y a une bonne raison. C'est pour qu'ils puissent se

0: concentrer uniquement sur leur proie et ne pas la perdre de vue. Et vous allez me dire, oui, mais s'il veut regarder sur le côté, il fait comment? Eh bien, en fait, il est obligé de tourner la tête. Et pourquoi il est meilleur prédateur que nous? Parce que les yeux du hibou laissent entrer jusqu'à 3 fois plus de lumière que ceux de l'humain.
1: Et c'est pour cette raison qu'il voit la nuit?
0: Alors oui, mais pas seulement. Deuxième chose à savoir, oui, effectivement, le hibou a une super vue. Mais si c'est aussi un bon chasseur, c'est parce qu'il a aussi un système auditif absolument hors du commun. Et plus exactement, quand il entend le moindre bruit, le hibou est capable dans l'instant de déterminer d'où vient ce bruit. À partir de là, il suit son instinct et se lance en direction de sa cible.
1: Et c'est vrai que tous les hiboux ne sont pas forcément nocturnes.
0: Ah ben oui, c'est vrai, certaines catégories de hiboux n'ont aucun problème avec le soleil. Ils supportent parfaitement le soleil. Et suivant les hiboux, ah ben certains supportent aussi bien la lumière du jour que celle de la nuit. Certaines espèces préfèrent carrément le jour que la nuit. Et au-delà de ça, troisième chose à savoir, je vous le disais, il y a un instant, les yeux du hibou sont immobiles. Alors vous allez me dire, mais comment il fait pour voir sur les côtés? Ah ben, son secret, c'est qu'il peut tourner sa tête, je vous l'ai dit, mais à 270 degrés. Pour vous donner une idée, nous, les humains, on peut tourner notre tête seulement à 180 degrés. N'essayez pas de faire comme le hibou, je vous vois là, ou alors prévoyez vite un rendez-vous chez l'ostéo. Bref, ceci lui permet de voir autour de lui et donc derrière lui, ce qui est quand même plutôt pratique dans ce cas précis. Appelle-moi Pâquerette et regarde-moi t'aimer un peu, beaucoup, passionnément, à la folie. Le monde vivant est merveilleux. Et pour toutes ces infos, un grand merci au Muséum National d'Histoire Naturelle. Pour en savoir plus, rendez-vous sur mnhn.fr.
1: C'est un poète de la nature, ce Benoît Prospero, que vous retrouvez demain, même heure, même antenne, et en replay, en podcast, sur le site ici.fr.
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1: 6h10, à la une de la presse ce lundi, il est question du temple du cinéma américain.
3: À l'occasion d'une série consacrée par le journal La Croix aux métamorphoses d'Hollywood, avec nous par téléphone, le rédacteur de la série.
1: Bonjour Stéphane Dreyfus.
4: Bonjour.
1: En quelques mots, cette série que vous consacrez à Hollywood, que raconte-t-elle?
4: Cette série sur les métamorphoses d'Hollywood, elle cherche à raconter de façon un peu incarnée, en fait, les mutations que vit l'industrie du rêve. Et ce sont donc des professionnels, des experts, des cinéphiles qui nous racontent à leur manière comment ils perçoivent ces transformations. Donc on a par exemple aujourd'hui une actrice qui est devenue aujourd'hui l'une des figures de proue de la défense de la création humaine face à l'IA qui est de plus en plus présente à Hollywood.
1: Quels sont les dangers justement de l'IA aujourd'hui très concrètement à Hollywood? Est-ce que l'IA va finir par avoir la peau d'Hollywood et de son industrie, c'est-à-dire les acteurs, les réalisateurs, les techniciens?
4: Alors, je ne sais pas si l'IA va avoir la peau d'Hollywood. Je n'ai pas de boule de cristal. Il faut savoir qu'Hollywood s'est de tout temps adapté aux mutations technologiques de façon plus ou moins agile, avec plus ou moins de casse. Aujourd'hui, l'IA progresse à toute vitesse à Hollywood, mais à bas bruit. Elle aide à l'écriture de scénarios, au développement de concepts de films. Évidemment, on pense aux voix de doubles digitaux. Et donc, cette infiltration, elle peut nuire effectivement à la créativité des réalisateurs, des scénaristes d'Hollywood qui s'en inquiètent et qui continuent à veiller au grain pour éviter qu'elle ne s'infiltre partout.
1: Un mot Stéphane sur l'Odyssée de Christopher Nolan qui est actuellement à l'affiche. Ça c'est un film à grand spectacle dans la plus pure tradition des blockbusters hollywoodiens.
4: Tout à fait. À Hollywood restent des grands réalisateurs, on pourrait dire des artisans, parce que Christopher Nolan n'a pas recours à des effets spéciaux numériques. Il travaille un peu à l'ancienne, dans des décors réels. Alors tout ça a un coût, hein, évidemment, parce que le film a coûté 250 millions de dollars, mais ce succès est quand même dans une certaine mesure rassurant, parce que je pense que les spectateurs aiment voir ces films comme ils aiment acheter des vinyles, c'est-à-dire que ils aiment encore avoir face à eux, avoir sur l'écran quelque chose qui leur est familier.
1: L'histoire d'Hollywood, c'est un peu l'histoire des États-Unis tout court.
4: Hollywood raconte une partie peut-être de l'histoire plutôt du capitalisme américain, c'est-à-dire à sa capacité à s'adapter au goût du public, à l'air du temps, et à digérer les nouvelles tendances et les absorber pour en faire des succès en salle.
1: Les métamorphoses d'Hollywood, c'est une série estivale toute cette semaine à découvrir dans La Croix. Bonne journée Stéphane Dreyfus et merci d'avoir été des nôtres ce matin.
4: Merci à vous Johan.
1: Ce lundi, on vous parle d'un phénomène à la fois très récent et très étrange, les teenagers, ces seniors qui se comportent comme les teenagers. Ce programme de ces tendances, le temps d'écouter Africa Toto sur votre radio locale. Ici, 5h54. Bon réveil.

0: Vous écoutez ici, avant de retrouver le journal de 6h pour faire le point sur toute l'actualité dans votre région, nous accueillons comme tous les matins Muriel Jordan pour ses tendances. Avec vous Muriel, ce matin on se penche sur un phénomène qui concerne les seniors.
1: Ouais, vous avez vu tous ces seniors qui soulèvent de la fonte, voyagent partout et sont totalement hyperactifs. On les appelle les teenagers. Ils cassent les codes du troisième âge. La maison de retraite, le tricot, les pantoufles, très peu pour eux. Je vous présente Alain Perrault, plus connu sous le nom de Alain Gustave, influenceur sport sur Instagram. 270 000 abonnés. Alain a 80 ans et les biceps d'un mec de 30 piges. Je l'ai découvert grâce à un reportage de nos confrères de France 3 Alpes.
2: Bon, il y a longtemps que je dis qu'on peut bien vieillir et que la vieillesse est une nouvelle liberté. Instagram, c'est purement par hasard. J'ai pas du tout prévu ça. Mais c'est vrai que ça a répondu à un message. Donc le message est bien passé. Et j'étais surpris moi-même.
3: Donc là, il y avait 120 kilos sur le chariot. Puis on va se rapprocher de la... du poids de compétition, donc on va mettre 150, je pense que ça va aller.
1: 150,
2: ouais.
1: Allez. Ces teenagers, mi-seniors, mi-ados, vivent leur retraite comme une seconde adolescence, sauf qu'ils ne réclament pas d'argent de poche, ne portent ni bague dentaire, ni gouttière, et ils ne réclament pas un téléphone à 800 balles pour Noël.
0: Ok, donc ces teenagers, Muriel, ont plus de 65 ans, ils ont quitté la vie active, et ils en ont marre des clichés qui leur collent à la peau, c'est ça ?
1: C'est ça. Alors, ils sont tout de même bien contents de rafler les réductions de seniors, hein, payer moins cher le ciné, les transports. Mais ils veulent s'affranchir de l'étiquette senior troisième âge, car ils se sentent jeunes et énergiques, soit tout l'inverse de ce jeune de 30 ans que je croise par hasard dans la rue.
4: Moi, je me sens vieux, déjà, à 28 ans. Je tiens moins l'alcool, déjà. Un petit peu, ça commence déjà un petit peu à se durcir de ce côté-là.
1: Oui, parce que vous savez qu'il existe des jeunes vieux, hein. On en trouve pas mal dans les universités d'été des Républicains. Laurent Wauquiez, par exemple, ça fait bien, je sais pas, 30 ans qu'il fait vieux. Sur TikTok aussi, il existe des milliers de vidéos de jeunes de 25-30 ans qui assument kiffer les activités de mamie et rester à la maison en pantoufles pour jouer au Scrabble.
5: Bah ça, on peut être vieux à 40 ans comme on peut l'être, ne pas l'être à 80, ou c'est dans sa tête, mais bon, les articulations sont là quand même, hein. Moi, j'ai un médecin qui m'a dit gentiment, vous faites 8 ans de moins. Vous m'avez pas vu au saut du lit. Je suis dans ma 80e année sur ma tombe. Non, je rigole.
1: Alors, je croise aussi Michelle, 77 ans, qui habite dans les Bouches-du-Rhône. Elle, son kiff, c'est la danse. Elle est un peu teenager sur les bords.
6: Alors, donc, c'est quoi
7: nos danses à nous de notre génération. Valse, Java, cha-cha-cha. Ah oui.
1: Ah, bah, dites-moi alors ce que vous ressentez quand vous dansez. Qu'est-ce que ça
7: bien.
1: Vous fait?
7: On est bien après. C'est comme si on avait fait de la gymnastique.
1: Donc, la philosophie de vie des teenagers pourrait se résumer à ce que raconte ce monsieur.
8: Ma philosophie, je fais ce que je veux, où je veux, quand je veux.
1: Bref, être un teenager aujourd'hui, ça devient tendance. Moi, de toute façon, je me considère jeune tout court parce que...
9: Madame,
1: oui,
9: vous voulez vous asseoir?
1: Non, mais j'hallucine. On vient de me proposer une place dans le métro. Allez. Mais vous me donnez quel âge? Bon, bah, je suis passée dans la catégorie senior direct.
0: Mais non, vous aurez toujours 20 ans, Muriel Jordan. Et d'ailleurs, on vous retrouve demain, même heure, même antenne. On vous souhaite une belle matinée première de la semaine. On vous souhaite une belle journée et on vous retrouve demain ici dès 5h. Excellente journée.
10: Merci beaucoup Johan Rock. Bien le bonjour les amis. Bon réveil, c'est une nouvelle semaine qui commence ici avec la première radio proximité du Nord-Franche-Comté, ici Belfort-Montbéliard. Thierry Compredon m'accompagne. Bonjour Thierry.
11: Bonjour Stéphane, bonjour tout le monde.
10: Est-ce que vous avez passé un bon week-end Thierry?
11: Très bon week-end.
10: Quel était le programme? Tiens d'ailleurs, je suis un peu curieux, pardonnez-moi, hein, mais bon...
11: repas entre amis et marche, balade.
10: Et puis, actu locale, musique
11: et la bonne humeur.
10: Au programme de cette semaine.
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10: Nous sommes le 27 juillet, dès 6h. Les infos. Thierry Compredon. Avec une forte odeur de brûlé qui a recouvert toute la Franche-Comté une bonne partie de la journée hier.
11: Accompagné d'un ciel voilé, vous avez été d'ailleurs très nombreux à le signaler sur les réseaux sociaux. Cela provenait en fait des incendies monstrueux en cours dans le sud-ouest de la France. Une situation rare mais qui est déjà arrivée par le passé, affirme Elias Gouil du site Météo Franc-Comtoise.
13: Étant donné qu'on est sur l'incendie le plus important depuis des décennies, non, c'est bien une situation exceptionnelle. Après, des fumées qui traversent la France, ça s'est déjà produit. On a même eu à de nombreuses reprises des fumées en provenance du Canada ces dernières années, mais ce n'était pas dans ces proportions. Après, l'odeur de brûlé était quand même perceptible dans certains épisodes. Là, on est sur des fumées qui sont en provenance de la France et qui sont dans une proportion vraiment très importante. Donc oui, c'est une situation remarquable. On va surveiller en tout cas l'évolution de la situation sur le front des incendies en Gironde, puisque si le feu vient à vraiment reprendre comme ces derniers jours, il faudra effectivement surveiller de nouvelles arrivées de fumée importantes vers la Franche-Comté.
11: Oui, en fonction du vent et de l'intensité des incendies en Grenoble, la situation pourrait donc se reproduire dans les prochains jours. Sur le terrain, des milliers de pompiers aidés par des militaires, mais aussi des agriculteurs ont passé une cinquième nuit consécutive à lutter contre des flammes qui se trouvent désormais à une quinzaine de kilomètres de la métropole de Bordeaux. Emmanuel Macron présidera ce matin à 10h une cellule de crise au ministère de l'Intérieur. À Valentigney, les pompiers sont intervenus hier soir vers 22h pour secourir un homme qui a tenté de mettre fin à ses jours en se jetant dans la rivière Le Doubs. Des plongeurs ont repêché la victime, un homme de 43 ans, environ 70 mètres du point de chute. Il est légèrement blessé et a été transporté à l'hôpital Nord-Franche-Comté. Un incendie hier après-midi vers 16h30 dans un immeuble de Betoncourt dans les pays de Montbéliard. Le feu a pris dans les caves avant que la fumée ne remonte par la cage d'escalier. Une trentaine d'habitants ont été confinés chez eux le temps de l'intervention des pompiers et 8 personnes ont dû être évacuées par la grande échelle. Le feu a été maîtrisé vers 18h, il n'y a pas de blessés. Tous les habitants ont pu regagner leur appartement en début de soirée. 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
10: La mobilisation hier de la Fédération des motards en colère du territoire de Belfort.
11: Au sommet du Ballon d'Alsace, ils ont installé des panneaux pour rappeler aux motards les bonnes pratiques sur la route, à savoir rouler moins vite et surtout faire moins de bruit. Il faut dire que régulièrement, certains motards ont pris l'habitude de rouler un peu trop vite et surtout un peu trop fort sur les pentes du ballon. Et cela agace fortement les riverains. Hugues Métil est le coordinateur adjoint de l'association des motards en colère. Il est qu'il est très important de rappeler les règles élémentaires de bonne conduite.
6: On essaye de promouvoir la bonne pratique de la moto et de respecter les règles et du partage de la route. Donc nous, on estime qu'on peut se faire plaisir en moto en respectant les règles de circulation. Eh bien, on explique que les routes du Ballon d'Alsace sont menacées pour la pratique de la moto. Déjà, sur la route des Crêtes a été menacée pendant quelques années. Bon, ça n'est jamais allé jusqu'à l'interdiction totale de circuler, mais on n'en était pas loin. Et le préfet du territoire Belfort a, à un moment donné, envisagé de fermer la route d'accès du Ballon d'Alsace. C'est la vitesse excessive, c'est du bruit excessif également, ça va souvent de pair. Effectivement, sur Giromagny, par le passé, ça a posé quelques problèmes. Bon, au fil du temps et avec diverses réunions, on est arrivé un petit peu à apaiser les choses. Mais effectivement, c'est toujours dérangeant pour les riverains d'avoir des bruits excessifs de moto et même de voiture.
11: Hugues Métil, le coordinateur adjoint de l'association des motards en colère du territoire de Belfort.
10: Plus que deux jours pour faire des bonnes affaires, Thierry.
11: Les soldes d'été se terminent demain, mardi. Le gouvernement les avait prolongés une semaine en raison des épisodes de canicule. Alors, au niveau national, la fréquentation des commerces a baissé de près de 11% par rapport à l'an dernier. Elle avait atteint moins 18% la dernière semaine de juin. Alors, à Belfort, certains commerçants de la rue piétonne ont également ressenti les effets de la canicule. Gabin Gullet.
9: Une casquette sur la tête, Daniel, 83 ans, patiente devant l'entrée d'un magasin.
14: Moi j'ai le chien, j'ai pas le droit de bouger.
9: À l'intérieur, sa femme passe à la caisse. Les retraités font les soldes pour la première fois.
14: Ça fait 15 jours qu'on n'est pas sorti le nez de la maison. Trop chaud.
9: Il y a la clim dans les magasins.
14: Oui, mais il faut y aller. De prendre la voiture, la stationner à un bon endroit, c'est quand tu la reprends en bonjour. Hein.
9: Christiane s'approche, elle aussi a beaucoup moins fait des soldes.
15: Quand on a très chaud, on a envie de rien. On a envie d'un bon verre de sirop de menthe sous son parasol.
9: La retraitée entre dans un commerce de linge de maison. La responsable Adeline respire enfin.
16: C'est vrai que la première semaine, elle a été relativement calme hein, du fait de la température. Il n'y avait pas grand monde qui se promenait. Ça a commencé à repartir quand on a fait notre deuxième démarque, en fait, 15 jours après le premier lancement des soldes.
9: Mais dans un magasin de prêt-à-porter un peu plus loin, l'ambiance est bien différente.
16: Je suis positif.
9: Laurence a le sourire en regardant ses comptes.
17: Sur moi, je suis à plus de 4% par rapport à l'année dernière. La canicule nous a aidés finalement parce qu'on a bien écoulé. Aussi bien short, t-shirt, robe, on est bientôt en rupture. Je pense qu'on a eu le bon stock au bon moment.
9: D'autres commerçants expliquent leurs marques, elles n'ont pas anticipé de telles chaleurs. Alors les robes, les débardeurs sont partis très vite, mais les pantalons et les pulls leur restent sur les bras.
11: Et les soldes d'été se terminent donc demain mardi.
10: Et toute la semaine à 6h31, on vous fait découvrir eh bien, les coulisses du Nord-Franche-Comté, notamment les coulisses de la BA116 de Luxeuil-les-Bains en Haute-Saône.
11: Et cette base aérienne, c'est 1200 personnes, en grande partie des militaires, mais aussi une cinquantaine de civils, et notamment les mécaniciens qui entretiennent les avions, les Mirage 2000, au départ et au retour de mission. Un travail de précision. Écoutez le sergent-chef Guillaume, il est mécanicien avionique.
18: Quand il revient, donc, on part dans le cas où il n'y a aucune panne ou l'avion va très bien. On a une heure pour remettre l'avion en plein carburant, dans sa configuration dans laquelle il était initialement. Là, l'avion est de nouveau opérationnel, armé, et donc du coup, il est prêt à repartir en mission. Un avion qui est en vol peut avoir des pannes plus ou moins importantes ou graves pendant le vol. Et donc du coup, là, ça va être notre boulot à nous d'identifier avec, donc du coup, tout d'abord le débriefing du pilote. Un peu comme quand on va chez le médecin et on, du coup on va dire un peu les symptômes qu'on peut avoir quand on a une maladie. Là c'est exactement pareil, le pilote il va nous dire ben, l'avion il a fait telle réaction, j'ai eu telle panne qui s'est affichée. Et donc du coup après ça va être à nous grâce à ce débriefing là d'ausculter l'avion du coup et de déterminer la panne, l'équipement qui est en panne pour pouvoir le changer.
11: Et le travail des mécaniciens avioniques de la BA116 de Luxeuil, reportage long format à suivre tout à l'heure à 6h31 dans l'info d'ici. Et puis Tadej Pogacar a remporté son 5e Tour de France. La dernière étape hier soir sur les Champs-Élysées était remportée par Mathieu Van Der Poel. À seulement 19 ans, le jeune prodige français Paul Sexas termine lui 4e au classement général.
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11: Il faisait doux cette nuit, Stéphane, environ 20-21 degrés.
10: Oui, quand vous êtes arrivé à la radio, effectivement. Alors, 20-21 degrés les températures pour ce matin, et puis cet après-midi, on attend, allez, 25 à 27 degrés sur Belfort-Montbéliard et Héricourt. Quelques gouttes sont possibles sur le plateau de Croix, et puis le reste de la journée se passe sous un ciel un peu nuageux, plus ou moins lumineux, selon le moment.
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10: Au bout de mes rêves, pour bien commencer cette nouvelle semaine, voici Jean-Jacques Goldman. Il est 6h08. Belle journée.

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3: Toute l'équipe d'ici matin, bien sûr. Il n'y a pas que moi, il y a Thierry Comprenon, il y a bien sûr le docteur Kierzek qu'on va retrouver dans quelques secondes pour un été en pleine forme. On va parler des coups de chaleur, des signaux et des gestes immédiats à prodiguer. Le 27 juillet 1884, après avoir été interdit en 1816 pour incompatibilité avec le catholicisme, le divorce est à nouveau autorisé. Seules les séparations pour faute sont autorisées. Le 27 juillet 1917, naissance du comédien et chanteur français Bourvil.
4: Ta mère t'a donné comme prénom salade de fruits. Oh, quel joli nom.
5: Un bobello.
3: Ah, très pas mal.
4: Au nom de tes ancêtres havaïens, il faut reconnaître que tu le portes bien.
5: Salade de fruits, joli, joli, joli.
3: Voilà, et puis le 27 juillet 1990, la production, écoutez-moi bien Thierry,
6: oui,
3: la production de la mythique voiture Citroën, la 2 chevaux, s'arrête.
6: J'en ai eu une.
3: À 16h, la dernière 2 chevaux sort de l'usine de Mangualde, au Portugal. 27 juillet 1990.
6: Ah
3: ouais. Et alors, 2 chevaux, forcément, moi je pense à Bourvil.
7: Qu'est-ce qu'il y a?
3: Bah,
7: ça va marcher beaucoup moins bien, forcément.
3: Avec Whitney Houston. Le corneau, voilà. Vous restez ici dans un instant. La musique avec The Connell 74-75.
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3: Docteur Kierzek, bonjour. On écoute religieusement vos conseils santé tout au long de l'été. Et ce matin, le coup de chaleur, et oui, ça peut arriver plus vite qu'on ne le croit.
10: Bonjour à toutes et à tous. L'été, la chaleur peut être désagréable, mais des températures trop élevées, c'est plus que désagréable. C'est très dangereux quand on ne sait pas reconnaître les premiers signes, notamment le coup de chaleur. C'est pas juste un coup de fatigue, c'est une urgence médicale qui peut être mortelle et on sous-estime souvent la violence de ce coup de chaleur. Le corps submergé n'arrive plus à baisser sa température. Elle peut monter à 40 degrés en très peu de temps et dans un cas sur cinq, c'est fatal. Le problème, c'est qu'on ne le voit pas toujours venir. D'où l'importance de savoir détecter très tôt les signaux d'alerte. Il y a deux types de signes. Des signes précoces, ceux qui doivent mettre la puce à l'oreille, une soif intense, des maux de tête, des vertiges, une fatigue extrême, parfois des crampes ou une peau chaude et sèche et on ne transpire plus. Et surtout un changement de comportement. La personne tient des propos incohérents, semble désorientée, confuse. Et ensuite, si on ne réagit pas, viennent la deuxième catégorie, les signes graves, perte de conscience, convulsion. Et à ce stade, le pronostic vital est engagé. La règle, c'est dès que vous voyez quelqu'un qui ne réagit pas normalement, dès les premiers signes et qu'il fait très chaud, ben, il va falloir appeler les secours.
3: Appeler les secours, oui docteur, mais en attendant, que fait-on? Les gestes de premier secours sont-ils simples?
10: Les gestes sont très simples, ils peuvent sauver la vie en quelques minutes. Voici la conduite à tenir. On transporte immédiatement la personne à l'ombre, dans un endroit frais, voire climatisé. On va enlever les vêtements ou au moins on les desserre. L'idée, c'est d'enlever toutes les couches qui retiennent la chaleur. On refroidit ensuite le corps, on l'asperge d'eau fraîche, on applique des serviettes ou des linges humides sur tout le corps, surtout la nuque, les aisselles et l'aine. On ventile avec un ventilateur ou un journal et si elle est consciente, on lui donne de l'eau fraîche à boire par petites quantités. J'ai pas dit de l'eau glacée. Et pendant ce temps, on a bien sûr déjà appelé les secours, le 15, le 18 ou le 112. Et on ne laisse jamais la personne seule. Évidemment, je le rappelle quand même, pas d'alcool, pas de café, parce que ça aggrave la déshydratation. Les plus à risque sont les personnes âgées, mais pas seulement à les coups de chaleur, et on le voit dès les premières chaleurs. C'est les sportifs qui se croient un peu invincibles, ou les gens qui travaillent ou qui font du jardinage aux heures les plus chaudes. Donc ne surestimez pas vos capacités. Le coup de chaleur, ça peut vraiment toucher tout le monde. Allez, bon été, bonne santé, à l'écoute d'ici, bien sûr.
3: C'est le docteur Kierzek qui vous accompagne tous les matins ici, et même pendant l'été. Il est 6h15. Allez, c'est une nouvelle semaine qui commence. Si vous êtes en congé, profitez-en pour faire la grasse matinée. Et puis, si vous êtes en au travail, et ben justement, on vous accompagne avec toute l'équipe d'ici matin. Et notamment Noah Sommier, qu'on va retrouver dans quelques secondes pour Les Comptoirs qui comptent, le best-of, les meilleurs moments des Comptoirs qui comptent, juste après les Connells 74-75.

0: Ici Belfort Montbéliard, Baconel 74-75. 6h20 minutes. Allez, les micros d'ici gardent en mémoire de superbes moments de partage. Noah se mit à croiser la route de fortes personnalités. En somme, des comtois ce qui compte. Et tout au long de cet été, on réécoute avec bonheur celles et ceux qui nous ont marqués, comme par exemple David Tripart.
1: Alors, quand on vient de la région Franche-Comté, franchement, on n'a pas le choix. On ne peut que aimer Peugeot.
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3: David Tripart est de notre territoire de Belfort. Il est illustrateur automobile. Vous avez déjà peut-être vu certaines de ses œuvres dans des musées. David, qu'est-ce qui vous a marqué en premier, l'automobile ou l'illustration ?
1: Alors, je suis pas forcément passionné d'illustration, mais par contre, c'est les voitures qui me passionnent. C'est pour ça que je dessine que ça. J'ai tellement de sujets à dessiner, tellement de sujets. Aujourd'hui aussi, qu'on me réclame des voitures populaires, des voitures très exceptionnelles aussi parfois. Donc, c'est vraiment le sujet qui m'intéresse et je me les approprie un petit peu en les dessinant.
3: Cette histoire d'automobile, de passion automobile, c'est rentré comment ? Quelle est la première image, le premier souvenir que vous avez lorsque l'automobile est rentré dans votre vie ?
1: Alors, peut-être que je suis pas une exception, hein, mais moi, c'était Starsky Hutch. Voilà, pour moi, la messe, je le dis souvent, hein, c'était à 13h30 le dimanche. C'était Starsky Hutch, on regardait avec mes cousins tout ça, et puis c'était, il y avait cette Torino, bon, on la voyait en noir et blanc au début, mais cette Torino de Starsky là, qui était fantastique. C'était une grosse voiture qui avait l'air de rouler très vite, alors que c'est pas vrai du tout, mais voilà, c'était quelque chose d'exceptionnel, quoi. Ouais.
3: Est-ce qu'il y a des modèles, des marques, des voitures qui vous font toujours et encore rêver?
1: Alors, quand on vient de la région Franche-Comté, franchement, on n'a pas le choix, on ne peut que aimer Peugeot. Et en plus, j'étais adolescent quand la 205 Turbo 16 gagnait des rallyes. Et cette voiture, non seulement elle était performante, mais elle était en plus d'une beauté pas possible, très impressionnante, avec ses ailes larges et tout ça. Et bon, après le premier électrochoc de la Torino de Starsky, franchement, c'était la 205 Turbo 16. Là, je me disais, enfin, j'avais vraiment envie de travailler dans l'automobile. Alors, je savais pas encore trop dans quoi. Je voulais dans les bureaux d'études faire des choses comme ça. Et c'est ce qui a fini par arriver. Mais de travailler sur des modèles anciens m'ont manqué au bout d'un moment, et puis je voulais vraiment dessiner, rendre hommage à ces voitures par la suite, quoi.
3: Comment on devient illustrateur automobile ? Comment du jour au lendemain on se dit, quelque part moi je vais tout plaquer et j'ai envie de rentrer dans ça, parce que c'est pas facile de faire de passer le cap, en fait.
1: Effectivement, oui, c'est pas facile. En fait, j'ai toujours dessiné des voitures à la main, au crayon, tout ça, au rotring, au feutre, au pastel. Puis j'ai suivi aussi la formation Sbarro, Franco Sbarro à Pontarlier, au début des années 2000. Ça m'a donné quelques techniques pour le travailler, mais à la main, quoi. Et puis j'arrivais jamais à obtenir le résultat que je voulais. Puis une fois, j'ai eu une commande pour un garage, un copain qui vendait des trikes et qui voulait absolument que je fasse un dessin pour lui pour faire un t-shirt.
0: La collection des comptoirs qui comptent à retrouver sur l'application ici. Et on écoute le nouveau Zazie. Peu importe.

0: Martel, dernière chanson de Zazie. L'actu locale, l'horoscope de Catherine Viguier arrive dans un instant. Et puis tout pour la musique avec France Gall.
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0: Oui, on vous accompagne pendant l'été. Il est 6h28, l'horoscope Catherine Viguier pour ce lundi 27 juillet avec un début de semaine avec quelle tendance d'ailleurs?
7: Consciencieuse avec la lune au Capricorne qui reçoit néanmoins des oppositions.
8: Bélier, en cette fin juillet, vous devez vous accorder avec le reste de l'humanité, sacré défi.
9: Taureau, pour vos super journées, vous vous ouvrez à de nouveaux horizons et c'est très enrichissant.
10: Gémeaux, ne regrettez pas d'agir pour votre avenir. Ceux qui vous aiment vous suivront et vous comprendront.
11: Cancer, vous êtes sans doute heurté par une parole, un écrit, essayez de relativiser.
12: Cher Lion, tout ne dépend pas de vous, mais vous avez du mal à ne pas tout contrôler.
13: Vierge, la vie sentimentale est valorisée et vos talents d'artiste également.
14: Balance, composez, vous adaptez, vous savez faire. Mais bon, vous avez un avis, alors exprimez-le.
15: Scorpion, c'est le jour idéal pour prendre du recul avec ce qui est lourd à porter, envolez-vous.
16: Sagittaire, si vous avancez trop vite, ça peut en effrayer certains, alors trouvez le bon rythme de croisière.
17: Capricorne, signe du jour, vous n'aurez pas une minute à vous, mais vous êtes motivé.
18: Verseau, ce début de semaine est idéal pour vous poser, vous reposer. Mercredi, ce sera à vous de jouer.
19: Poisson, de belles perspectives si vous avez prévu une fête ou si vous avez un projet de rentrée.
20: Et pour nous tous, laissons-lui la parole, vous répondrez ensuite.
0: Merci Catherine, à demain.
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0: 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Restez ici, il est 6h30, c'est le 90 secondes, toute l'actualité en France et dans le monde, c'est avec vous, Cyril Lardo-Redon.
21: En Gironde, la situation du feu globalement stable au cours de la nuit, dit ce matin la préfecture. Hier soir, le ministre de l'Intérieur, Laurent Nunez, parlait d'un feu erratique. Les flammes ont parcouru 42 000 hectares en 5 jours et se trouvent à une quinzaine de kilomètres de Bordeaux. 220 000 personnes ont été évacuées. Face à cette situation, la préfète de Gironde appelle les touristes à ne pas venir et à changer de destination. Elle annonce également que les colonies de vacances, séjours de scoutisme ou vacances pour personnes en situation de handicap sont suspendues. 30 à 40 feux combattus simultanément selon le gouvernement. Parmi les plus gros incendies, 3600 hectares parcourus à Biscarrosse dans les Landes, 4500 hectares touchés dans le Var sur le massif du Gros Bessillon. 7 départements du pourtour méditerranéen des Pyrénées-Orientales au Var sont placés en orange face au risque élevé de feux de forêt aujourd'hui. Emmanuel Macron préside à 10h une cellule interministérielle de crise. Dans le reste de l'actualité, l'avenir du principal fabricant de pâte à papier en France se joue aujourd'hui. Fibre Excellence, 670 salariés à Saint-Gaudens, en Haute-Garonne et à Tarascon dans les Bouches-du-Rhône. Le tribunal de commerce de Toulouse se prononce sur l'offre déposée par l'homme d'affaires Mathieu Pigas. Et puis il rejoint le club très fermé des Hino, Merckx et Anquetil, quintuple vainqueur du Tour de France. C'est le Slovène Tadej Pogacar qui s'est imposé hier sur les Champs-Elysées à Paris. Le jeune prodige français de 19 ans, Paul Sexas, décroche la 4e place. Le Tour de France Femmes débute samedi prochain.
0: Merci Cyril, à tout à l'heure, il est 6h31, l'info d'ici Thierry Comprenon. Alors toute cette semaine, notre reportage long format est consacré aux hommes et aux femmes qui font vivre la BA116 de Luxeuil-les-Bains en Haute-Saône.
1: Oui, cette base aérienne qui abrite les Mirage 2000 fait travailler 1200 personnes, des militaires en grande majorité, mais aussi une cinquantaine de civils. Et ce matin, Jean-François Fernandez nous fait découvrir les mécaniciens qui entretiennent et préparent les avions avant chaque mission.
2: La deuxième escadre de chasse de Cigogne, c'est 26 pilotes et 250 mécaniciens. Avant de pouvoir décoller, les Mirages sont préparés. On voit des mécaniciens avec leurs gilets de sécurité inspecter les avions de chasse. Parmi eux, le sergent-chef Guillaume, qui est mécanicien avionique.
22: Eh bien, un mécanicien d'aviation, on va gérer toute la partie mécanique, donc en avant-vol et à l'après-vol. Préparer l'avion pour qu'il soit dans les bonnes configurations pour le vol. Et à l'après-vol, le débriefing avec les pilotes, constater les pannes qu'il peut y avoir. Et dépanner à l'issue l'avion, les différents systèmes qui peuvent être en panne.
2: Avant de décoller, le pilote salue le mécanicien à travers le cockpit. À son retour de vol, il fait ce fameux débriefing et l'avion de chasse passe entre les mains des mécaniciens avant de pouvoir repartir en mission.
22: On a un peu leur vie entre nos mains au début avant qu'ils montent dans l'avion. Et donc du coup, il y a une relation de confiance qui se crée. Elle se communique, elle s'entretient avec nos missions qu'on fait quand on part à l'extérieur pour la principale mission de Luxeuil qui est la posture permanente de la sécurité, donc la PO, la permanence opérationnelle. On passe une semaine vraiment 24 heures sur 24 avec eux. Donc là, il y a en mission, et notamment sur cette mission-là, on crée ce lien de confiance.
2: Mais il y a une autre catégorie de mécaniciens, les mécaniciens servitude, qui s'occupent de tout sur la base, sauf les avions. Le sergent Joshua est l'un d'eux.
23: Tout ce qui est engin de manutention, de toutes les machines qui vont pour l'avion et qui servent à entretenir l'avion. Par exemple, un groupe de démarrage, les groupes électrogènes, les 45 kilos, qui servent à démarrer l'avion. C'est nous qui les entretenons et qui font que l'avion puisse démarrer et partir en vol. En fait, on est les petites mains qui servent à faire tout ce que les gens ne peuvent pas faire. Par exemple, tout ce qui est réparer la moindre petite chose comme une laveuse ou réparer par exemple une grue pour sortir un siège, c'est nous qui le réparons, c'est nous qui l'entretenons. C'est une pièce maîtresse dans le rouage de l'armée. Car si nous ne sommes pas là, on ne peut rien faire.
2: Un rôle important où chaque poste sur la base est essentiel, c'est l'addition de ces compétences et métiers qui font que la base peut fonctionner.
1: Reportage de Jean-François Fernandez à retrouver en vidéo sur ici.fr et nos différents réseaux sociaux.
0: Thierry, dans le journal de 7h.
1: Nous parlerons de la mobilisation hier de la Fédération des motards en colère. Ils se sont réunis au sommet du Bas-Rhin d'Alsace pour installer des panneaux pour rappeler aux motards les bonnes pratiques sur la route, à savoir rouler moins vite et surtout faire moins de bruit. Et puis nous parlerons également de cette forte odeur de brûlé qui a recouvert hier tout le nord Franche-Comté. Il s'agit en fait des fumées en provenance de Gironde. On vous explique tout dans le journal de 7h. Le temps pour aujourd'hui, Stéphane.
0: Des nuages, quelques gouttes même, notamment sur le plateau de Croix. Les températures ce matin voisinent de 20-21 degrés, fait doux hein, quand même. Et puis cet après-midi, avec toujours quelques nuages, eh bien on aura 25 à 27 degrés sur Belfort, Montbéliard et Ricourt. On fait la route ensemble également. Ouais, j'ai bugué. Attention ce matin, si vous devez prendre le pont des Longines à Valentinier, il est fermé à partir d'aujourd'hui. Il y a des travaux d'étanchéité prévus pour durer jusqu'à fin août. Il sera impossible d'emprunter cette voie jusqu'au 28 août. Une déviation est mise en place par Audincourt. L'avenue du Général de Gaulle complètement barrée à Étup et Exincourt. Des travaux sont prévus toujours à partir d'aujourd'hui jusqu'au 14 août. Et puis les accès au commerce à ce niveau sont préservés. Et puis là, je vous emmène dans le territoire de Belfort. Cette fois sur le pont de la Covatte, en cours de reconstruction à Florimont. En conséquence, la route est fermée à cet endroit sur la départementale 21. Les travaux sont prévus pour durer jusqu'à fin octobre. Là aussi, des déviations sont mises en place.
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0: Et nous sommes là pour vous accompagner. Ici, vous êtes chez vous, on est chez nous avec France Gall et tout pour la musique.

0: Sophie Belfort-Montbéliard, tout pour la musique. France Gall.
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0: Il est 7h20, soyez les bienvenus si vous venez d'allumer la radio avec toute l'équipe d'Ici Matin qui vous accompagne en ce lundi 27 juillet. Thierry, je sais que vous êtes un sportif invétéré.
3: Ça se voit. Hein.
0: Mais c'est pas de la gonflette, hein, je peux vous dire qu'il s'entretient. Vous allez à la salle, vous avez un coach?
3: Non, j'ai pas un coach, mais je vais à la salle régulièrement.
0: Oui. Régulièrement. Rien de tel qu'une petite séance de remise en forme pour attaquer une nouvelle semaine dans la joie et l'allégresse. L'humour en tube, Fred Ballard. Comment démarrer la semaine en pleine forme? Rendez-vous avant le journal de 7h.
3: L'allégresse, il faut la faire fondre la caisse.
0: Voilà. C'est très bon ça Thierry, vous avez très belle intervention, vous avez eu raison de la faire, sinon après vous l'auriez regretté. On va parler des petits plaisirs de l'été avec Bastien, auditeur d'Ici Belfort-Montbéliard.
4: Ouais, on rencontre beaucoup de monde et c'est de la découverte quoi. Bastien. Donc généralement l'été je prends la caisse, je pars pendant 2-3 jours, une semaine, sans forcément regarder un itinéraire ni rien, je vais sur les routes. Quand un endroit me plaît, je me pose pour dormir, en fait je visite la France, je découvre.
5: Est-ce que vous avez un point de départ particulier?
4: Alors le point de départ, c'est chez moi quoi, c'est ici, c'est Belfort. Les points étapes, non j'en ai pas, c'est en fonction de comment je me sens quand je conduis. Des fois j'ai envie de faire une pause, des fois je conduis un peu plus, des fois je m'arrête pendant un jour. Je marche, je vais visiter une ville que je connaissais pas et voilà quoi.
5: Du coup, c'est quoi à peu près la fréquence par année à laquelle vous partez?
4: Voilà, toutes les vacances que j'ai quasiment.
5: Quel est l'endroit où le plus loin où vous êtes allé en partant d'ici du coup de Belfort?
4: J'aurais tendance à dire que le plus long où j'ai voyagé, c'était pas avec ma voiture, c'était quand j'avais pas encore de voiture, je faisais à peu près le même délire mais en stop, avec hamac, etc. Et j'étais allé au Pic du Midi, ça m'avait pris 3-4 jours pour aller là-bas. Puis j'étais revenu à peu près avec la même durée, mais c'était génial. Je suis rentré dans une troupe de cirque qui repartait en Allemagne. Ouais, on rencontre beaucoup de monde et c'est de la découverte quoi.
5: Si vous avez un endroit à ressortir plus que les autres, ce serait lequel?
4: Honnêtement, j'en ai pas. C'est plus un état d'esprit, le fait d'être seul à un endroit où il y a personne. Et ça, on le retrouve un petit peu partout.
5: Est-ce que vous pensez aller faire ça en dehors de la France?
4: Alors, c'est plus facile en France parce que déjà, je connais la langue et je me pose pas la question des papiers, etc. qu'il y a à faire. Mais c'est vrai que je pourrais essayer en Union Européenne quoi, mais il y a barrière de la langue.
0: Allez, quel est votre petit plaisir de l'été? Bon, dites-nous tout par exemple sur la page Facebook d'Ici Belfort-Montbéliard, vous avez la parole, vous le savez. Il est 6h42, faire un test ADN à son animal, est-ce que c'est un gadget ou c'est carrément une révolution? Des éléments de réponse avec le docteur Pierre Fabin, notre vétérinaire, dans un instant, et puis Sting, Englishman in New York pour la musique.
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0: Il est 6h43, on voit de plus en plus de tests ADN pour chiens et chats, un peu comme ceux proposés aux humains. Ils promettent de révéler la race, les origines, voire des risques de maladies. Est-ce vraiment utile? On en parle avec vous, docteur Pierre Fabin.
6: C'est effectivement un vrai phénomène de mode. Un simple coton-tige dans la bouche de votre chien ou de votre chat, quelques semaines d'attente et vous recevez un rapport.

0: Les tests de dépistage génétique, eux, sont beaucoup plus fiables, à condition de passer par un laboratoire reconnu. Ils permettent de détecter des mutations responsables de maladies cardiaques, rénales ou neurologiques, parfois même avant que les symptômes n'apparaissent. C'est une vraie avancée, car on peut adapter la prévention, la reproduction ou certains traitements en conséquence. Et pour certaines races, ces tests devraient même être systématiques. Par exemple, pour les chiens bergers australiens, les collets, les border collies, le test MDR1 est indispensable pour moi. Il permet de savoir si le chien risque de mal réagir à certains médicaments. Et ça, c'est une information vitale.
1: Par conséquent, quand est-ce qu'il faut en faire un ?
0: Alors, en fait, ça dépend du but que vous recherchez. Si c'est juste pour la curiosité, pour connaître les origines de son animal, pourquoi pas, tant qu'on ne le prend pas pour un diagnostic précis. Mais si on a un animal de race, c'est différent. Il faut se renseigner sur les prédispositions génétiques connues et faire les tests quand ils existent. Les éleveurs sérieux le font systématiquement avant de reproduire leurs animaux, justement pour éviter de transmettre certaines maladies. Chez le chat, par exemple, certaines races comme le Maine Coon sont prédisposées à la cardiomyopathie hypertrophique. C'est une maladie du cœur qui peut être dépistée par un test ADN qui est fiable. Ces analyses permettent d'anticiper, de mieux suivre votre animal et parfois d'adapter les soins tout au long de sa vie.
1: Merci beaucoup, docteur Pierre Fabin, c'est notre vétérinaire. Il vous accompagne tout au long de l'été. Dans un instant, on va parler du vignoble jurassien dans l'incroyable Minute Comtoise avec Arnaud Michelagnoli. En attendant, on fait un grand saut. Direction New York avec Sting, Englishman in New York. 6h46, bon réveil.

0: Ici Belfort-Molière, Englishman in New York avec Sting. Il est 7h10, c'est l'incroyable Minute Comtoise avec Arnaud Michelagnoli. On en sait toujours un peu plus sur notre région.
1: Ah, le Jura, ses montagnes, ses forêts de sapins et bien sûr, ses vignes accrochées aux coteaux comme des bijoux sur un écrin de calcaire.
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1: Depuis 2018, ces paysages viticoles sont inscrits au patrimoine mondial de l'UNESCO. Rien d'étonnant. Ici, tout respire la passion. La passion, c'est le savoir-faire. Dans les villages de Château-Chalon, Arbois, Poligny ou Pupillin, les vignerons perpétuent des gestes séculaires. Ici, pas d'immenses domaines industriels, ce sont des artisans du goût, parfois installés depuis plusieurs générations, qui travaillent la terre avec respect et exigence. Le Jura, c'est le royaume des cépages singuliers. Le savagnin, le poulsard, le trousseau, et surtout ce vin d'exception, le vin jaune. Un vin unique au monde, élevé plus de 6 ans sous un voile de levure, résultat un goût de noix, d'épices, de voyage dans un temps incomparable. Et puis il y a les paysages, eux aussi façonnés par la main de l'homme, ces murets de pierres blanches, ces caves voûtées, ces collines qui racontent des siècles d'efforts et de passion. Alors, la prochaine fois que vous lèverez votre verre de Château-Chalon, ou d'Arbois, ou de Béthanie, souvenez-vous, vous ne goûtez pas seulement un vin, vous dégustez une part de patrimoine mondial, un trésor bien vivant, né ici au cœur du Jura.
0: Merci beaucoup Arnaud, rendez-vous demain, 6h51, on fait la météo ensemble sur les réseaux sociaux. Il y a Jacqueline qui nous écrit à Mézirée, 17 degrés avec beaucoup de nuages. Oui, ce sont les nuages qui vont nous accompagner tout au long de ce lundi. À Vétrigne, il fait 20 degrés, 3 degrés de plus, merci à Jeanne. 20 degrés également chez la Francine à Beaucourt et on lui fait un gros bisou à la Francine. Allez, les 3 plus à 6h52 minutes. Cette semaine, c'est Pierre Ricroux qui s'école. Les 3 infos indispensables au réveil. Patrimoine, balade et on démarre en douceur, Pierrick.
3: Avec les vendredis de la douce, tous les vendredis à partir de 17h jusqu'à la fin du mois d'août au Parc de la Fraternité à Bavilliers. Chaque vendredi, vous allez pouvoir profiter d'animations familiales de 17h à 19h, d'un pique-nique géant dès 19h et de concerts gratuits de 20h30 à 22h. Les associations locales assureront la buvette et la petite restauration, des animations spéciales également proposées au mois d'août, Escape Game, initiation au parcours ou encore initiation au DJing.
0: Balade!
3: Oui, tous les jours, jusqu'au 2 septembre, des balades à Dodane sont organisées par la ferme équestre de la Forge, une ferme qui se trouve 13 rue de la Madeleine à Étuffont. Des promenades de 3 quarts d'heure ou d'une heure et quart pour les enfants de moins de 35 kilos, randonnée pédestre à la demi-journée ou à la journée avec des ânes battés. Réservation obligatoire sur le site ferme-équestre-90.fr. Les tarifs vont de 20 à 57 euros par animal, par âne.
0: Et puis on conclut avec patrimoine, Pierrick.
3: Autre idée de balade pour partir à la découverte du patrimoine de Danjoutin, balade découverte sur 4 circuits entretenus, balisés par des bénévoles de la ville. Une documentation est disponible d'ailleurs sur le site de la mairie, sur le site forêtdanjoutin.wordpress.com. Les 4 circuits couvrent des distances de 3 à 10 km. Ils sont praticables dans les deux sens sans aucune difficulté. Les points départ et arrivée sont situés à la périphérie de Danjoutin et rejoignables à partir de la mairie. La documentation est également disponible en mairie pour ces balades autour de Danjoutin.
0: Merci beaucoup, Pierre Ricroux, les 3 plus, les 3 infos indispensables au réveil. Tiens, si justement vous organisez un événement cet été, n'hésitez pas à nous en faire part, vous nous passez un petit coup de fil. 03 84 22 82 82, c'est Dominique qui vous attend. Et puis on se fera plaisir à faire l'écho sur l'antenne d'ici Belfort-Montbéliard.

0: Pour démarrer la semaine en pleine forme, il y a deux solutions. Écoutez, ici Belfort-Montbéliard, puis il y en a une autre, c'est l'humour en tube, avec entre autres Mimi Mati, Paul Mirabel, Michel Bernier au micro de Fred Ballard. On va retrouver l'humour en tube dans quelques secondes. Pour la musique, Elton John, I'm Still Standing. Et l'actu locale dans un instant.
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0: Voilà, rien de tel qu'une petite séance de remise en forme pour attaquer une nouvelle semaine dans la joie et l'allégresse. Alors, pour que personne ne soit laissé de côté dans l'humour en tube, Fred Ballard a été chercher des coachs sportifs, pas trop sportifs non plus.
7: Aujourd'hui, notre nouvelle formule, J-Pantonique, avec Aviné et Vérola. Je suis la grande Aviné.
8: Je suis la petite Vérola.
9: Voilà, bah c'est sûr qu'avec Michel Bernier et Mimi Mati, on est sûr de ne pas se faire de claquage au mollet. On va pas se déchirer les ischio-jambiers, ni se fouler les adducteurs. En revanche, côté zygomatique, ça devrait chauffer un petit peu.
7: Et pour conserver votre cellulite, restez sans bouger et mangez des frites.
9: Bah, c'est vrai que d'un autre côté, en plein été, quelle idée franchement de s'agiter comme ça juste pour le plaisir de s'afficher avec des auréoles, alors qu'il suffit d'un cornet de frites pour faire travailler son levé de coude. Bon, heureusement que le rire tonifie les abdos, on n'aura pas tout perdu, contrairement à Paul Mirabel.
10: Apparemment, j'ai 0% de masse musculaire. J'ai la même masse musculaire qu'un yaourt nature. J'ai 0% de masse graisseuse aussi. Si tu additionnes ces informations, ça fait 0%. Ce qui signifie que scientifiquement parlant, je n'existe pas.
9: Voilà donc que ceux qui se plaignent de ne pas avoir réussi à obtenir le summer body de leur rêve après moult séances de toto youtube en tout genre se consolent. L'important c'est d'exister scientifiquement et surtout de se marrer très fréquemment.
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0: Merci d'être avec nous. Bon réveil, il est 7h. L'actu, Thierry Compredon, roulez-moi vite et faites-moi de bruit sur les pentes du Ballon d'Alsace.
12: C'est le message de la Fédération des motards en colère du territoire de Belfort. Hier, ils ont installé un stand d'information et de prévention au sommet du Ballon. Une opération baptisée Relais Calmos en partenariat avec la préfecture. L'objectif est de sensibiliser les motards aux bonnes pratiques sur la route, Chloé Lavoisard.
13: Ce bruit, les habitants du Ballon d'Alsace le connaissent bien. Parmi la centaine de motards qui passent sur cette route chaque jour, un groupe d'amis venus d'Épinal dans les Vosges.
14: Je m'appelle Rémi, je suis un peu le motard du dimanche. La moto, sensation de liberté, on se sent un peu puissant quoi.
13: Il l'avoue, ça lui arrive de faire trop de bruit.
14: Faut quand même se faire entendre en moto, parce qu'on arrive vite. Et du coup, si on fait pas de bruit, ben c'est là qu'on peut créer un accident.
13: Sur la route jusqu'en haut, plusieurs tags sur les murs. Motard, ça suffit, ou encore interdire les motards. Pour désamorcer ces tensions, un stand de la Fédération des motards en colère est installé au sommet.
15: Je suis Monsieur Jardot, Marcel, coordinateur de la FFMC 90. Faire du bruit pour faire du bruit, ça ne sert à rien du tout. Alors les gens disent, ouais, mais c'est pour ma sécurité. À quel moment un motard qui nous double, à quel moment on l'entend quand elle est à côté? Donc avant, ça ne sert à rien.
13: La prévention passe avant tout par la discussion avec les motards de passage, mais aussi par le rappel de la loi.
16: Moi, c'est adjoint-chef Lebert Lévy, peloton motorisé de Belfort.
13: Des motards qui font trop de bruit, il en croise chaque jour.
16: Quand on verbalise un, on en profite pour dire à l'autre, attention, il ne faut pas rentrer dans ce jeu-là. La route, elle est à tout le monde doit la partager.
13: La crainte de la Fédération de motards en colère, c'est que les tensions mènent à une interdiction totale du Ballon d'Alsace pour les motos.
12: Un reportage de Chloé Lavoisard. Et puisque l'on parle de nuisances sonores, Belfort. Sachez que la mairie de Trévenans, à côté de Belfort, demande aux habitants de la commune s'ils sont importunés par la circulation sur l'autoroute A36, mais aussi si la proximité entre la commune et l'autoroute détériore la qualité de l'air. Le questionnaire de cette enquête est à retrouver en ligne sur Internet.
0: Vous avez été très nombreux hier matin à avoir senti une forte odeur de fumée partout dans le Nord-Franche-Comté.
12: Les pompiers ont d'ailleurs été appelés à plusieurs reprises. Il s'agissait en fait de fumée en provenance de Gironde qui continue de ravager les forêts. Un phénomène qui devrait se reproduire dans les jours qui viennent, estime Ilyès Gouil du site Météo Franc-Comtoise.
17: Les fumées, elles étaient notamment sur le nord de la France hier. Elles sont maintenant sur l'est et le centre. Donc ça recouvre vraiment toute l'Auvergne-Rhône-Alpes, la Franche-Comté, toutes les Alpes, la Suisse et l'Alsace. Ce qui explique donc ce passage d'une odeur de brûlé et cette brume d'altitude qui recouvre la Franche-Comté ce dimanche matin. Ça pourrait un petit peu s'améliorer dans la journée et la soirée. Mais comme l'incendie est toujours en cours et qu'on va conserver des flux sud-ouest dans les prochains jours, il faudra probablement s'attendre à de nouvelles fumées en provenance donc de la Gironde ces prochains jours, mais a priori une légère amélioration devrait quand même être observée pour la Franche-Comté.
12: Et ces incendies en Gironde ne sont toujours pas maîtrisés. Ils ont déjà détruit plus de 42 000 hectares de forêt et entraîné l'évacuation d'environ 220 000 personnes relogées dans des gymnases de fortune. L'évolution de la situation est à suivre en direct sur notre site ici.fr. À Bethoncourt, dans le pays de Montbéliard, une trentaine d'habitants d'un immeuble aux 5 rues de Champvallon ont été confinés dans leur logement hier après-midi en raison d'un incendie dans les caves. La fumée s'est infiltrée dans deux appartements du dernier étage. 8 personnes ont dû être évacuées par la grande échelle déployée par les pompiers. Le feu était maîtrisé vers 18h. Personne n'a été blessé. Et en début de soirée, tout le monde a pu regagner son logement. Une enquête est en cours pour déterminer les causes de cet incendie. À Valentigny, les pompiers sont intervenus hier soir vers 22h pour secourir un homme qui a tenté de mettre fin à ses jours en se jetant dans la rivière Le Doubs. Des plongeurs ont repêché la victime, un homme de 43 ans, environ 70 mètres du point de chute. Il est légèrement blessé et transporté à l'hôpital Nord-Franche-Comté. Un accident plutôt rare s'est produit hier après-midi, rue de Vienne à Belfort. Deux cyclistes, une femme de 58 ans et un homme de 62 ans, se sont percutés. Ils ont été légèrement blessés, mais ont tout de même été transportés à l'hôpital pour des examens.
0: Ils avaient été prolongés d'une semaine en raison de l'alerte rouge canicule fin juin. Les soldes d'été se terminent demain mardi, Thierry.
12: Et l'heure est donc au bilan pour les commerçants. Un bilan très moyen en France. La fréquentation des commerces a baissé en moyenne de près de 11% par rapport à l'an dernier. Claire est responsable d'un magasin de vêtements pour femmes Faubourg de France à Belfort. Elle regrette que ses fournisseurs n'aient pas anticipé une telle ruée vers les vêtements d'été.
18: Heureusement qu'ils ont prolongé parce que c'est compliqué avec les périodes de chaleur. Et puis le problème, si on avait pu anticiper cette vague de chaleur, on aurait commandé beaucoup plus de robes légères parce que c'est vraiment la famille de produits qu'on travaille le mieux quand il fait chaud. Si vous voulez, la chaîne a limité les dégâts parce qu'elle a pu vendre ses produits par Internet. Par contre, pour les boutiques, c'est différent. Nous, on est affiliés, donc forcément, on essaye de sortir la tête de l'eau, mais c'est pas évident. Hein. Alors qu'on aurait pu développer beaucoup plus de chiffres si on avait eu des robes légères. Enfin, si on avait eu le produit adapté à cette vague de chaleur qui a duré longtemps, en fait. Donc là, on voit quand même que les clientes, elles reviennent un peu en boutique, ça y est. On sent qu'il y a un peu plus d'énergie au niveau du passage, quoi. Mais les trois premières semaines, ouais, ça a été très, très compliqué.
12: Et le bilan de ces soldes d'été dans le Nord-Franche-Comté, reportage long format à suivre tout à l'heure à 7h31 dans l'Info d'ici. Attention, ce matin, si vous devez prendre le pont des Longines à Valentigné dans le pays de Montbéliard, il est fermé. La circulation à partir d'aujourd'hui pour des travaux d'étanchéité qui vont durer jusqu'à fin août. Une déviation mise en place par Audincourt. Autre chantier à Étupes, cette fois l'avenue du Général Leclerc est fermée à la circulation jusqu'au 14 août. En revanche, les accès au commerce sont préservés. Et de 5 pour Tadej Pogacar, le Slovène a remporté hier son 5e Tour de France. Le Belge Remco Evenepoel et le Mexicain Isaac Del Toro complètent le podium. Paul Sexas, le jeune prodige français de 19 ans, termine à une très belle 4e place au classement général. L'an prochain, le Tour de France s'élancera d'Édimbourg en Écosse. Et puis, ce rappel incontournable, si l'actualité se déroule sous vos yeux, sachez que vous avez pour cela un numéro de téléphone dédié, le numéro de l'info à la radio. Vous appelez le 06 23 18 31 18 pour nous donner tous vos messages. Vous pouvez également envoyer vos SMS et vos WhatsApp, des photos et des vidéos, à ce que vous voulez, à ce même numéro, 06 23 18 31 18.
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12: Stéphane, premier jour de la semaine, lundi 27 juillet, on s'attend à quoi au niveau de la météo?
0: Quelques gouttes hein, sont possibles, vous en avez eu quelques-unes d'ailleurs,
12: oui, quelques-unes.
0: Ici à Belfort, Thierry. Et puis le reste de la journée se passe sous un ciel un peu nuageux, plus ou moins lumineux selon le moment. Les températures ce matin voisinent de 20 degrés et 25 à 27 degrés sont attendus cet après-midi.
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0: Et je peux vous dire, on a de quoi faire hein, pour bien commencer la journée. Par exemple, un grand classique signé Elton John, I'm Still Standing. Bon réveil ici.

0: I Still Standing, Elton John.
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0: C'est une nouvelle semaine qui commence, actu locale, musique, bonne humeur et surtout des cadeaux. Vous avez remarqué le t-shirt que je porte, alors vous pouvez le décrire, hein, Thierry, nous sommes à la radio.
3: Il est blanc avec le logo du FCSM et il est écrit Vindieux Sochaux en Ligue 2.
0: Voilà, il est beau hein, ce t-shirt.
3: Magnifique.
0: On va vous le faire gagner. Alors ça sera pas marqué Vindieux Sochaux en Ligue 2, ça sera marqué ta meilleure temps d'être aussi en Ligue 2.
3: C'est bien aussi.
0: Expression typiquement franc-comtoise.
3: Arrête-toi.
0: Et alors ce t-shirt collector, hein, on peut le dire, vous pourrez le gagner dans quelques minutes avec notre grand jeu de l'été. On connaît la chanson. Et puis justement, à propos de chanson, Téléphone le jour s'est levé, est en préparation.
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0: Il est 7h11, mon œil dans le rétro avec Gérald Roux. Tout cet été, on se retourne sur ce qui nous a marqué depuis le début de l'année. Ce matin, le décollage des prix de l'essence.
4: Ça nous accueillit à froid, début mars. Sous l'effet de la guerre en Iran, les prix à la pompe flambent pendant 3 mois et dépassent nettement les 2 euros le litre. Ça nous a fait mal. Mais cette nouvelle hausse a comme un air de déjà-vu. Est-ce que vous avez déjà essayé de vous souvenir combien de fois on vous a annoncé à la radio, à la télé, des prix de carburant qui décollent ? Peut-être pas. Alors j'ai regardé pour vous. J'ai scruté les soubresauts du sans-plomb 95 depuis des années et c'est très instructif. La dernière fois que le litre a été très cher en France, c'était il y a peu de temps, il y a 2 ans, au printemps 2024, plus de 1,94€ le litre, et les mois précédents c'était déjà cher. En fait, ça durait depuis le déclenchement de la guerre en Ukraine. En 2022, au début des combats en Ukraine, on a même vu un pic à 2,12€ pour le sans-plomb 95. Vous vous en souvenez ? Pas moi. On remonte encore un peu. Avril 2012, 1,67€. Ça semble peu aujourd'hui, mais c'était une forte hausse. Pourquoi ce coup de chaud ? Encore des problèmes géopolitiques, notamment des tensions avec l'Iran. Eh oui, déjà. On continue. Juin 2008, 1,50€ alors qu'on était à 1,30€ quelques mois avant. Le baril de pétrole a battu son record historique. Pour quelle raison ? Des tensions avec l'Iran sur le nucléaire. Maintenant, un grand bond en arrière pour se retrouver en 1980. Dans l'essence, il y avait encore du plomb et dans les porte-monnaies, des francs. Cette année-là, les prix étaient montés très vite à cause de la révolution iranienne, un an avant. Pour terminer notre voyage dans le temps, arrivons fin 1973. Le prix de l'essence grimpe de 30% en 3 mois. C'est la conséquence de la guerre entre Israël et les pays arabes. Déjà à l'époque, dans les reportages, on entend la plainte des automobilistes. Ils disent qu'ils vont moins rouler, ne pas partir en week-end ou acheter une petite R5 pour remplacer la R12 un peu trop gourmande. Vous le voyez, ça fait plus de 50 ans que ça dure. Nos modes de transport subissent toujours les conséquences des guerres, des crises internationales, surtout celles du Moyen-Orient. C'est pas nouveau, mais on en sort quand ?
0: Mon œil dans le rétro, c'est avec Gérald Roux tous les matins. Il est 7h14. Vous habitez Pont-de-Roide ? Eh bien, sachez qu'il fait 21 degrés chez vous, ami Rudy Pontin. Rudy Pontin, merci à Lucie. 16 degrés chez les Damas à Vendoncourt. C'est Christine qui nous écrit sur la page Facebook d'ici Belfort-Montbéliard. Et puis 20 degrés à Offemont. Merci à Gilberte. Vous continuez à nous laisser vos messages, vos photos, vos commentaires. On adore et bon lundi.

0: 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Ici, on connaît la chanson, le principe, il est simple. Je démarre le tourne-disque, il s'arrête sur une chanson. Ensuite, je vous pose une question, soit sur l'interprète, soit sur les paroles de la chanson. Pour gagner, aujourd'hui, écoutez bien, un t-shirt FC Sochaux Montbéliard, mais pas n'importe quel t-shirt. Au moment de l'accession en Ligue 2 en mai dernier, le club a sorti un t-shirt collector. Il est blanc avec plusieurs inscriptions et notamment une, ta meilleur temps d'être en Ligue 2 avec le FC Sochaux Montbéliard. Et ce t-shirt collector, il est disponible en XL, 4XL, en M, tout le tout team. Donc n'hésitez pas à jouer à ce jeu, on connaît la chanson, pour repartir avec votre t-shirt collector, ta meilleur temps d'être en Ligue 2, avec le gros logo FC Sochaux Montbéliard. Alors celui-là, je peux vous dire que ce t-shirt-là, tout le monde nous l'envie. 03 84 22 82 82, c'est Dominique qui vous attend ici.
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0: Il est 7h20, il n'est jamais trop tard pour se lancer dans l'entrepreneuriat. L'écho d'ici vous le prouve tous les jours avec des chefs d'entreprise au parcours inspirant. Aujourd'hui, une coiffeuse. Bonjour Zoubida Uji.
2: Bonjour Stéphane, bonjour les auditeurs.
0: Ravi de vous accueillir ce matin. Votre histoire, Zoubida, elle commence ici, dans le pays de Montbéliard. Racontez-nous.
2: Alors c'est ça, oui, ça commence dans le pays de Montbéliard. J'ai un parcours un petit peu bizarre. J'ai commencé par un diplôme d'agent commercial, ensuite un diplôme de dessinateur industriel, et puis après le parcours a fait que...
0: Ouais, scolarisé au Petit Chénois,
2: ouais, au collège Brossolette,
0: au Viette,
2: au lycée Viette surtout.
0: J'emmène Tillion maintenant.
2: Ah ben voilà, ah, oui, c'est ça. Donc on connaît les anciens connaissent.
0: Soubida, on est de la même génération.
2: Ouais, les anciens connaissent.
0: Je suis d'en face, moi, au Grand Chénois.
2: D'accord, ok, oui, pas très loin.
0: L'école, c'était pas franchement votre truc alors, c'est
2: alors,
0: ça ?
2: Alors, c'est pas que c'était pas mon truc, c'était juste... J'étais plus rêveuse, j'avais plus envie de m'amuser, et quelquefois ça a marché bien, et quelquefois moins bien. Donc c'est pour ça qu'en fait je me cherchais en fait.
0: Puis à un moment, il y a eu un déclic.
2: Alors ce déclic est venu beaucoup plus tard, bien sûr. Il est venu en 2001, où j'avais eu un parcours assez industriel. Je travaillais chez Peugeot, comme beaucoup de gens. Après, en 2001, j'ai décidé de tout arrêter, de changer de voie complètement, de refaire une reconversion professionnelle. Et je me suis dit, qu'est-ce qui pouvait allier proximité, contact avec les gens. Et ben, je me suis dit, c'est la coiffure.
0: Pourquoi la coiffure alors? Parce qu'il faut quand même.
2: Parce que la psychologie, c'était pas trop mon truc. Donc j'ai préféré aller vers la coiffure. Voilà, pour allier un peu. Et puis, c'est pas évident, effectivement, mais finalement, c'était bien.
0: Donc en 2001, vous passez votre CAP coiffure. Voilà. En un an, en 2008, votre brevet professionnel, c'est ça?
2: Voilà.
0: Et puis vous y êtes allé à fond. Et maintenant, vous êtes à la tête de chez Zouzou.
2: Exactement.
0: Voilà. Salon de coiffure.
2: Oui.
0: À Montbéliard. Pourquoi Zouzou?
2: Alors pourquoi Zouzou? Parce qu'en fait, on m'a toujours appelé comme ça. Mon prénom, c'est Zoubida. Et forcément, ça va de soi. Et puis, ça fait plus de 50 ans que ça dure qu'on m'appelle comme ça. Et donc, je suis un peu connue avec le surnom chez Zouzou.
0: Coiffure mixte.
2: Coiffure mixte, bien sûr, femme, homme, enfant, aucun problème. Tous les cheveux m'intéressent.
0: Bon, quel message vous avez envie de faire passer à celles et ceux qui nous écoutent ce matin?
2: Alors,
0: ou qui nous regardent?
2: Écoutez, c'est un message simple. Si j'invite les gens à venir dans mon petit cocon, pour que je m'occupe d'eux, qu'ils puissent trouver un petit, prendre un petit moment à eux.
0: Et puis surtout de croire en leurs rêves finalement.
2: Et puis j'allais venir justement, surtout encourager les gens à écouter leur instinct, il n'est jamais trop tard.
0: Voilà, salon de coiffure chez Zouzou, 20 rue Lucie Dimère du Perret à Montbéliard. Zoubida Uji, invité de l'écho d'ici ce matin.
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0: Bonjour Corinne.
3: Bonjour Stéphane.
0: Comment ça va ce matin Corinne?
3: Bon, écoutez, ça va très bien.
0: Audincourt. Bon, il y a un petit peu de nuages aujourd'hui, il y a un petit peu de pluie. Évidemment, enfin, on respire parce qu'on annonce un temps caniculaire à partir de mercredi, hein, Corinne.
3: Oui, mais il faudrait un peu de pluie quand même.
0: Un petit peu de pluie, effectivement. Corinne, il vous faut surtout le t-shirt du FC Sochaux-Montbéliard. T'as meilleur temps d'être en Ligue 2. Je ne sais pas si vous l'avez déjà vu ce t-shirt, il est magnifique.
3: Non, pas du tout.
0: Alors il est blanc, il y a l'écusson FC Sochaux-Montbéliard, carrément. Et puis il y a l'inscription, t'as meilleur temps d'être en Ligue 2. Voilà, parce qu'on est franc-comtois ici, donc on les ressort nos expressions franc-comtoises. Il est magnifique ce t-shirt. Vous allez faire des jaloux et des jalouses. Allez, je démarre le tourne-disque et puis je vous pose une question ensuite sur la chanson.

0: connaissez la chanson de Bon Entendeur, le temps est bon, le ciel est bleu.
1: Oui, un petit peu, oui.
0: Ouais, mais si, vous connaissez la chanson. On connaît la chanson. Corinne connaît la chanson. Dans cette chanson, justement, est-ce que ça dit les nuits sont longues, les jours sont chauds, ou les nuits en tongs, les jours en maillot?
1: La première.
0: Les nuits sont longues, les jours sont chauds. On vérifie, Corinne, et on se retrouve dans 3 minutes, ok?
1: Merci.
0: À tout de suite, Corinne. Le temps est bon. Bon Entendeur sur la première radio de proximité du Nord-Franche-Comté.

0: Une chose est sûre, Corinne connaît la chanson. Corinne à Audincourt, elle connaît par cœur la chanson de Bon Entendeur. Les nuits sont longues, les jours sont chauds, c'était la bonne réponse effectivement. Corinne, vous repartez avec le t-shirt FC Sochaux Montbéliard, t'as meilleur temps d'être en Ligue 2.
1: Ah bah c'est ça, c'est tout à fait ça.
0: Bon alors je veux voir des photos avec le t-shirt porté, hein, Corinne.
1: Ah oui, pas de soucis.
0: Bon, vous partez un petit peu ?
1: Oui, on doit partir un petit peu avec des amis d'ailleurs. Je passe un petit coucou à Claude et Cathy et puis à mon frère Joël et Marie-France qui écoutent aussi souvent la radio. Et puis on doit partir un petit peu sur Saint-Malo début août.
0: Très bien, bah, écoutez, je vous souhaite un bel été, de bonnes vacances. Quelle est la radio qui vous accompagne tout au long de l'été, Corinne ?
1: Ici, Belfort, Montbéliard.
0: Gros bisous, à bientôt.
1: Gros bisous, merci beaucoup, bel été à vous également.
0: Au revoir, Corinne. L'actu locale à suivre dans un instant. Et puis Étienne Daoué pour le tatou.
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0: 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Pour l'heure, il est 7h30, c'est le 90 secondes. Toute l'actualité en France et dans le monde, c'est avec vous Cyril Ardo-Redon.
5: Pas d'évolution majeure à signaler et des secours qui restent pleinement mobilisés, dit ce matin la préfecture de Gironde, face à l'incendie erratique qui a déjà parcouru 42 000 hectares en 5 jours. 220 000 personnes ont été évacuées et 84 sapeurs-pompiers ont été blessés. Dans ce contexte, et alors que les trains au départ de Bordeaux vers Arcachon, Hendaye ou Tarbes sont supprimés, la SNCF prolonge jusqu'à vendredi l'annulation et l'échange sans frais des billets de train dans la région. La préfète de Gironde appelle les touristes à ne pas venir et à changer de destination. À l'échelle du pays, déjà 115 000 hectares parcourus par les flammes cette année. Plusieurs autres incendies sont en cours. 4500 hectares touchés dans le Var, sur le massif du Gros-Bessillon. 3600 hectares parcourus à Biscarrosse dans les Landes. 900 à Corté en Corse. Ce matin, Emmanuel Macron préside une cellule interministérielle de crise. Par ailleurs, 7 départements du pourtour méditerranéen, des Pyrénées-Orientales au Var, sont placés en orange face au risque élevé de feux de forêt aujourd'hui. L'avenir de 670 salariés de l'entreprise Fibre Excellence se joue aujourd'hui. Le principal fabricant français de pâte à papier possède 2 sites à Saint-Gaudens en Haute-Garonne et à Tarascon dans les Bouches-du-Rhône. Le tribunal de commerce de Toulouse se prononce sur l'offre déposée par l'homme d'affaires Mathieu Pigas. Et puis le Slovène Tadej Pogacar rejoint le cercle très fermé des quintuples vainqueurs du Tour de France après sa victoire hier. Le jeune prodige français de 19 ans, Paul Sexas, décroche la 4e place.
0: Merci infiniment Cyril, à tout à l'heure. Il est 7h31, l'info d'ici Thierry Compredon, la dernière ligne droite pour les soldes d'été.
6: Vous avez jusqu'à demain, mardi inclus, pour faire de bonnes affaires. On se souvient que le gouvernement avait prolongé les soldes d'une semaine, et ce en raison des épisodes de canicule. Alors au niveau national, la fréquentation des commerces a baissé de près de 11% par rapport à l'an dernier. Elle a même atteint moins 18% la dernière semaine de juin. Et à Belfort, certains commerçants de la rue piétonne ont également ressenti les effets de cette canicule, Gabin Gullet.
7: Une casquette sur la tête, Daniel, 83 ans, patiente devant l'entrée d'un magasin.
8: Moi j'ai le chien, j'ai pas le droit de bouger.
7: À l'intérieur, sa femme passe à la caisse, les retraités font les soldes pour la première fois.
8: Ça fait 15 jours qu'on n'est pas sorti de la maison, trop chaud.
7: Il y a la clim dans les magasins.
8: Oui, mais il faut y aller. De prendre la voiture, la stationner à un bon endroit, c'est quand tu la reprends, bonjour.
9: On n'a pas envie de bouger.
7: Christiane s'approche, elle aussi a beaucoup moins fait des soldes.
9: À peine, pour quelques vêtements, mais quand on a très chaud, on a envie de rien. On a envie d'un bon verre de sirop de menthe,
10: sous son parasol.
11: Bonjour madame.
7: La retraitée entre dans un commerce de linge de maison. Des étiquettes annoncent moins 30, moins 50%.
11: Est-ce que vous avez besoin que j'imprime l'étiquette caisse ?
7: La responsable Adeline respire enfin.
11: C'est vrai que la première semaine, elle a été relativement calme hein, du fait de la température. Il n'y avait pas grand monde qui se promenait. Vraiment, c'était désert. Hein. On avait fait une vidéo, il n'y avait personne. Quoi. Bah, ça fait peur, on se dit que c'est mal parti. On a eu vraiment l'impression que ça a commencé à repartir quand on a fait notre deuxième démarque, en fait, on va dire à peu près 15 jours après le premier lancement des soldes.
7: Pour contenir sa baisse de clientèle, Adeline compte sur les derniers jours, la semaine supplémentaire ajoutée par le gouvernement. Mais dans un magasin de prêt-à-porter un peu plus loin, l'ambiance est bien différente.
11: Je suis positif.
7: Laurence a le sourire en regardant ses comptes.
12: Eh ben, je suis... Sur le mois, je suis à plus de 4% par rapport à l'année dernière. La canicule nous a aidés finalement parce qu'on a bien écoulé. Aussi bien short, t-shirt, robe, on est bientôt en rupture. Je pense qu'on a eu le bon stock au bon moment.
7: Contrairement à Claire du magasin de vêtements pour femmes en face, sa marque à elle n'avait pas anticipé de telles chaleurs.
13: On a épuisé vite cette famille de produits. Elle a vite été épuisée et du coup, là, on se retrouve avec plus de produits comme du pantalon, de la veste. On n'a plus le bon produit.
7: La commerçante estime sa baisse de chiffre d'affaires autour de 15% par rapport à l'an dernier. Elle ajoute son noyau de clientes à entre 40 et 70 ans et souffre donc particulièrement de la chaleur.
6: Les soldes d'été se terminent donc demain mardi. Et sachez que tout à l'heure, à 8h moins le quart, on fera le point et le bilan des soldes avec une commerçante de Montbéliard, la directrice générale du commerce aux galeries. Elle sera notre invitée dans moins de 10 minutes. En attendant, la météo pour ce lundi 27 juillet, Stéphane.
0: Avec quelques gouttes qui tombent actuellement sur quelques communes du Nord-Franche-Comté. Le reste de la journée se passe sous un ciel un peu nuageux, plus ou moins lumineux. Les températures ce matin, allez, voisine de 20 degrés, et comptez 25 à 27 degrés cet après-midi. Allez, quelques infos trafic. Thierry, on démarre avec, par exemple, le pont des Longines à Valentigné. Il est fermé à partir d'aujourd'hui. Il sera impossible d'emprunter cette voie jusqu'au 28 août. Une déviation est mise en place à Audincourt.
6: Et puis, sachez que le pont sous la Covatte en cours de reconstruction à Florimont, dans le territoire de Belfort. Conséquence, la route est fermée à cet endroit sur la départementale 21. Les travaux sont prévus pour durer jusqu'à fin octobre. Des déviations, bien sûr, sont mises en place.
0: Et puis, l'avenue du Général de Gaulle, complètement barrée à Étupé et Exincourt. Des travaux sont prévus à partir d'aujourd'hui et jusqu'au 14 août.
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0: Et avec Thierry Comprenon, on est ravis de vous accompagner. Étienne Dao avec épaule tatouée. Pas vrai Thierry?
15: Allez.
0: Ah oui, vous avez une épaule tatouée. Bravo, merci Thierry. C'est de la radio dont j'explique.

0: Paul Tatou, Étienne Daou, 8h20.
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0: Vous savez que tout au long de l'été, on vous donne la parole et justement, vous nous racontez non seulement vos petits plaisirs de l'été et puis vos meilleurs souvenirs de concert. Je vous propose d'écouter le témoignage de Fabienne Bavanaise, auditrice d'ici Belfort-Montbéliard.
3: Alors, c'était les 30 ans de, à l'époque, France Bleu, Belfort-Montbéliard. Hein. Et donc, il y avait donc ce concert à l'Axone, et pour pouvoir avoir les sésames, il fallait donc se rendre dans un lieu précis à Montbéliard. Et quand on est arrivé avec mon mari, il y avait une file d'attente qui nous rendait un petit peu à la fois excités, puis en même temps on se disait « bon, ben je crois que c'est mort ». Mais en fait, pas du tout. Les gens ont commencé à avancer, et puis petit à petit, la file nous a permis de nous rapprocher pour enfin avoir les sésames de ce concert. Et donc, quand on est arrivé à l'Axone, le 22 novembre 2012, il y avait plusieurs artistes, et notamment celui qui m'a laissé un souvenir vraiment gravé, c'est Garou.

de voir Garou sur scène, c'était déjà extraordinaire. Et puis, il a eu une communion avec nous, le public. C'est vraiment lui qui a mis le feu à l'Axone, quoi. C'est, bon, de par sa voix, son regard, ses chansons, c'est extraordinaire. Voilà. Alors, évidemment...

se sont régalés de cette soirée extraordinaire. Et quel souvenir! Et vivement les années prochaines pour peut-être voir d'autres grands artistes. C'est génial. C'est tout de suite un petit peu du Canada qui est venu à nous.

0: Meilleur souvenir de concert, Fabienne de Bavan, avec le concert de Garou lors des 30 ans de France Bleu. C'était en 2012. Il est 7h44 minutes. L'invité d'ici matin arrive dans un instant à parler des soldes. Et puis Alex Warren Ordinary pour la musique.
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0: s'il y a eu des conséquences pour les commerçants de Montbéliard et vous ?
1: Alors oui, nous, ce qu'on a pu noter, c'est un changement dans les habitudes de consommation. Nos clients venaient plutôt le matin, tôt, quand il faisait encore frais. Et l'après-midi, c'était plus calme, avec un retour, on va dire, de l'activité vers 17h30, 18h, quand les températures redevenaient supportables, on va dire.
0: Mais ils venaient quand même ?
1: Une petite, peut-être légère baisse à noter sur la première semaine, mais rien de très significatif.
0: Mais au niveau national, la fréquentation des commerces a baissé de 11% pendant les soldes d'été. Comment vous expliquez que vous n'ayez pas subi cette même baisse ?
1: Alors, on a eu les vagues de chaleur tout pareil. Moi, je peux vous dire, voilà, le magasin est climatisé. Quand ça se sait, les gens ils sont contents de venir se rafraîchir. Ils passent plus de temps dans le magasin car ils sont au frais. Ça peut être une explication.
0: Le gouvernement, face à cette canicule, a quand même décidé de prolonger d'une semaine les soldes. Est-ce que, selon vous, c'était une bonne idée ?
1: Ce qui se passe, c'est que la démarque où les prix sont les plus bas, elle va durer 15 jours au lieu de durer une semaine. Donc, vous pouvez avoir jusqu'à du moins 60, moins 70. Et au lieu que ça dure une semaine, ça va durer 15 jours. Ce qui se passe en parallèle de ça, c'est qu'on avance dans le mois de juillet et les personnes partent en vacances. Donc oui, les soldes durent plus longtemps, mais en même temps, les gens sont moins présents sur la ville de Montbéliard parce qu'il y a les départs en vacances. On voit qu'il y a de la place sur les parkings, par exemple.
0: Et est-ce qu'on a acheté des choses spéciales cette année, peut-être justement à cause de la canicule ? Est-ce que les shorts, les t-shirts ?
1: Alors, ça c'est vrai qu'avec les grosses chaleurs, nous, dans le prêt-à-porter, on voit une recrudescence des robes légères, des fines bretelles, du lin. Et c'est vrai que c'est des choses que, en fonction de la météo, on n'avait peut-être pas l'année dernière.
0: Est-ce que vous ressentez aussi un impact de la baisse du pouvoir d'achat pendant les soldes ?
1: Ben, ce que je peux vous dire, c'est que c'est un combat permanent, hein. Le nerf de la guerre, c'est d'avoir le bon produit, au bon prix, au bon moment et avec la bonne qualité. Donc, c'est un travail acharné.
0: Et les soldes, c'est justement l'opportunité pour attirer la clientèle ?
1: Pour le consommateur, c'est sûr. Pour le commerçant qui dit solde, dit moins de marge. Donc, il faut trouver le juste équilibre entre une baisse de marge, mais faire plus de volume à ce moment-là pour compenser.
0: Les soldes se terminent demain. Est-ce que aujourd'hui c'est le moment de venir chez vous, de profiter de dernières bonnes affaires ?
1: Alors, absolument. Vous avez encore des offres. On pourra avoir du moins 70% sur certaines marques.
0: Merci à Pauline Hospitel d'avoir été notre invitée ce matin.
1: Merci à vous.
0: Je rappelle que vous êtes la directrice générale du commerce aux galeries à Montbéliard et que vous êtes membre du bureau de l'Association des commerçants de Montbéliard, signé Montbé.
2: Il est 7h48. On fait la météo ensemble. Rendez-vous sur les réseaux sociaux, la page Facebook ici Belfort Montbéliard. Vous le savez, vous nous donnez les températures dans vos communes respectives. Et puis là, je vous propose d'écouter Alex Warren qui vient d'annoncer la sortie de son deuxième album studio Wild Child. Il est attendu pour le 28 août. Ordinary, Alex Warren, ici.

0: Ordinary. Alex Warren, 7h51 minutes. On va saluer Zoé qui habite à Doran et qui nous propose 20 degrés. Ce matin, nous sommes dans le territoire de Belfort. Retenez bien son nom, c'est la nouvelle chronique ici Belfort-Montbéliard cette semaine. Olivia Leray met en lumière les sportifs et sportives qui compteront dans les années à venir nos champions, championnes de demain. Et pour commencer, Olivia, vous nous parlez d'un footballeur prometteur.
1: Marnes Akliouch, 22 ans, un prénom berbère qui veut dire homme de lettres, des cheveux bruns, bouclés et des yeux bleus qui vous transpercent. Marnes, il est magnétique et passion. Parce qu'il a éclos un peu plus tard que les autres, plus doucement que les copains, plus discrètement et peut-être plus sereinement du coup. D'abord, il va au parc, en Ile-de-France, avec son père et il fait des gestes techniques comme ses idoles Zidane, Iniesta ou Ronaldo. Et puis il y a ses premiers entraînements à Villemomble. Il est un peu frêle, il n'a pas le gabarit des géants. Lui, il est très fin. Du coup, il la développe, sa finesse, dans la tête, dans la vision. C'est lui qui mène. Pourtant, il est discret aussi, Marnes. Mais ça ne l'empêche pas d'emmener tout le monde avec lui, de vous secouer si vous n'êtes pas en place, d'haranguer si vous n'êtes pas dedans, parce que lui, il aura vu le jeu avant vous. Son premier contrat pro, il y a 4 ans, son premier match en Ligue des Champions en septembre dernier avec son club de Monaco face à Barcelone, son premier but aussi à la 16e minute de jeu, contrôle, enchaînement, frappe. Vous ne le savez peut-être pas, mais il est aussi vice-champion olympique avec l'équipe de France de foot aux Jeux de Paris. Cet été, il était avec les grands, avec l'équipe de France au Mondial en Amérique. Jolie première fois. À part tout ça, il aime couper du monde du foot dès qu'il peut. On le retrouve à lire des mangas, il adore Dragon Ball Z et pas étonnant que partout où il passe, on l'appelle le magicien. Alors que tous les petits disent déjà minuscules qu'ils veulent être footballeurs pro, Marnes, lui, il répondait « kiné ». Je veux être kiné. Bah quoi ? On a quand même bien le droit de changer d'avis, non ?
0: Retenez bien son nom, nouvelle chronique qu'on vous propose cet été. Ici Belfort-Montbéliard, 7h53 minutes. Femme libérée, Cookie Dingler.

C'est un voisin, hein, Cookie Dingler. Il est en Alsace. Femme libérée, grand tube des années 80. Vous restez avec nous. Voyage dans le temps avec Stéphane Bern dans quelques secondes. L'actu locale et puis Mylène Farmer.

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3: Un peu d'histoire avant l'actu avec Stéphane Bern. Voyage dans le temps. Stéphane Bern, bonjour. Ce matin, on voyage au début du 19e siècle dans les ruelles animées de Lyon.
4: Imaginez une petite boutique où l'on vient à la fois pour se faire soigner et pour se moquer. Un dispensaire du rire. Remontons en 1808 à Lyon. Laurent Mourguet est un arracheur de dents, un métier rude et souvent mal payé. Pour distraire ses patients entre deux molaires qui sautent, pendant les soins donc, il improvise des spectacles de marionnettes dans sa boutique.
5: Moi, je construis des marionnettes.
4: Histoire de faire rire avant de faire crier. Suspendue par des ficelles, elle raconte des histoires drôles, parfois absurdes, souvent acerbes. C'est là qu'apparaît Guignol, petit héros sous un bonnet et armé de son fidèle gourdin. Une sorte de CRS, mais version bonne humeur. Dans les ruelles et les foires, Mourguet installe son théâtre miniature. Souvent un simple rideau tendu entre deux chaises, on est plus brocante que Broadway. Mais l'ambiance est au rendez-vous. Les enfants s'attroupent, les adultes rient et derrière le comique se glisse une critique des puissants. Maître sévère, fonctionnaire trop zélé ou riche patron. Tout le monde en prend pour son grade. Les dialogues improvisés, les répliques vives et les situations absurdes transforment chaque représentation en un moment de connivence avec le public. Guignol devient vite célèbre. Les cabarets lyonnais accueillent les spectacles et les marchands ambulants invitent Mourguet à jouer pour attirer la clientèle. Guignol n'est plus seulement un divertissement, il devient une vraie voix du peuple, un moyen de rire de la société à hauteur de marionnette. Aujourd'hui encore, Guignol traverse les générations. Et finalement, il n'a jamais vraiment quitté son métier d'origine, sauf qu'il arrache des rires plutôt que des dents.
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3: Nous sommes le lundi 27 juillet, il est 8h. L'actu avec vous Thierry Compredon, une forte odeur de brûlé a traversé toute la Franche-Comté une bonne partie de la journée d'hier.
6: Accompagné d'un ciel voilé, vous avez été d'ailleurs très nombreux à le signaler sur les réseaux sociaux. Cela provenait en fait des incendies monstrueux en cours dans le sud-ouest de la France. Une situation rare, souligne Ilias Gouil, créateur du site Météo Franc-Comtoise.
7: Étant donné qu'on est sur l'incendie le plus important depuis des décennies, c'est bien une situation exceptionnelle. Après des fumées qui traversent la France, ça s'est déjà produit, on a même eu à de nombreuses reprises des fumées en provenance du Canada ces dernières années, mais ce n'était pas dans ces proportions. Après, l'odeur de brûlé était quand même perceptible dans certains épisodes. Là, on est sur des fumées qui sont en provenance de la France et qui sont dans une proportion vraiment très importante. Donc oui, c'est une situation remarquable. On va surveiller en tout cas l'évolution de la situation sur le front des incendies en Gironde, puisque si le feu vient à vraiment reprendre comme ces derniers jours, il faudra effectivement surveiller de nouvelles arrivées de fumées importantes vers la Franche-Comté.
6: Ilias Gouin, créateur du site Météo Franc-Comtoise. Alors sur le terrain, plus de 2500 pompiers venus de toute la France sont mobilisés jour et nuit depuis maintenant près d'une semaine sur ces gigantesques incendies en Gironde qui ont déjà ravagé plus de 42 000 hectares de forêt de végétation et entraîné l'évacuation de 220 000 personnes. Des pompiers qui travaillent dans des conditions extrêmes de par la violence de ces incendies, mais aussi par manque de protection, Féline Leloir-Duhaut.
8: C'est en tout cas l'alerte lancée par la CFDT. Il faut nous donner des moyens pour nous protéger, réclame le syndicat. Le principal problème, le manque de protection respiratoire face aux fumées toxiques et aux particules cancérogènes. La CFDT pompiers réclame la généralisation de nouvelles cagoules filtrantes plus efficaces que les masques, notamment contre les particules fines. Selon le syndicat, au moins 4 pompiers ont été placés en caisson hyperbare après une intoxication au monoxyde de carbone. En outre, 84 sapeurs-pompiers ont été blessés par le feu. 10 d'entre eux ont dû être évacués. Plus généralement, les personnels sont confrontés à des feux hors normes, parfois incontrôlables. Chaleur étouffante, air irrespirable et surtout des scènes de désolation qui marquent les esprits. Les pompiers sont épuisés, soulignent différents syndicats, car les temps de repos sont très rares. Peu d'heures de sommeil, surtout peu d'endroits pour se laver et manger avant de repartir sur le terrain.
6: Et cette nuit, la situation a resté globalement stable selon les autorités, mais les flammes se trouvent désormais à une quinzaine de kilomètres de la métropole de Bordeaux. Emmanuel Macron présidera ce matin à 10h une cellule de crise au ministère de l'Intérieur.
3: Un incendie s'est déclaré hier après-midi vers 16h30 dans un immeuble de Bethoncourt dans le pays de Montbéliard.
6: Cela s'est passé au numéro 5 de la rue de Champvallon. Le feu a pris naissance dans les caves avant que la fumée ne remonte par la cage d'escalier. Une trentaine d'habitants étaient confinés chez eux le temps de l'intervention des pompiers et 8 personnes ont dû être évacuées par la grande échelle. Le feu était maîtrisé vers 18h. Il n'y a pas de blessés. Tous les habitants ont pu regagner leur appartement en début de soirée. Toutes les infos à lire sur notre site internet ici, Belfort-Montbéliard. À Valentigny, près de Montbéliard, une vingtaine de pompiers ont été mobilisés hier soir vers 22h. Ils ont été appelés pour secourir un homme qui a tenté de mettre fin à ses jours en se jetant de la rivière Le Doubs. L'homme de 43 ans a pu être repêché. Il est légèrement blessé. Il a été transporté à l'hôpital Nord-Franche-Comté.
3: La mobilisation hier de la Fédération des motards en colère du territoire de Belfort.
6: Au sommet du Ballon d'Alsace, ils ont installé des panneaux pour rappeler aux motards les bonnes pratiques sur la route, à savoir rouler moins vite et surtout faire moins de bruit. Il faut dire que régulièrement, certains motards ont pris l'habitude de rouler un peu vite et surtout un peu trop fort sur les pentes du ballon. Et cela agace fortement les riverains. Hugues Métille est le coordinateur adjoint de l'association des motards en colère. Il estime qu'il est important de rappeler les règles élémentaires de bonne conduite.
9: On essaye de promouvoir la bonne pratique de la moto et de respecter les règles de partage de la route. Donc nous, on estime qu'on peut se faire plaisir en moto en respectant les règles de circulation. Eh bien, on explique que les routes du Ballon d'Alsace sont menacées pour la pratique de la moto. Déjà, sur la route des Crêtes a été menacée pendant quelques années. Bon, ça n'est jamais allé jusqu'à l'interdiction totale de circuler, mais on n'en était pas loin. Et le préfet du territoire Belfort a, à un moment donné, envisagé de fermer la route d'accès du Ballon d'Alsace. C'est la vitesse excessive, c'est du bruit excessif également, ça va souvent de pair. Effectivement, sur Giromagny, par le passé, ça a posé quelques problèmes. Bon, au fil du temps et avec diverses réunions, on a arrivé un petit peu à apaiser les choses. Mais effectivement, c'est toujours dérangeant pour les riverains d'avoir des bruits excessifs de moto et même de voiture.
6: Hugues Métille, le coordinateur adjoint de l'association des motards en colère du territoire de Belfort, sur notre site ici.fr. Vous retrouvez en image cette mobilisation hier au sommet du Ballon d'Alsace.
3: Il est 8h05. Toute cette semaine à 8h31, on va vous faire découvrir les coulisses de la BA116 de Luxeuil-les-Bains en Haute-Saône.
6: Cette base aérienne, c'est 1200 personnes en grande partie. Des militaires, mais aussi une cinquantaine de civils, et notamment des mécaniciens qui entretiennent les avions, les Mirage 2000, au départ et au retour de mission. Un travail de grande précision. Écoutez le sergent-chef Guillaume, il est mécanicien avionique.
10: Quand il revient, donc on part dans le cas où il n'y a aucune panne, où l'avion va très bien. On a une heure pour remettre l'avion en plein carburant, dans sa configuration dans laquelle il était initialement. Là, l'avion est de nouveau opérationnel, armé, et donc du coup, il est prêt à repartir en mission. Un avion qui est en vol peut avoir des pannes plus ou moins importante ou grave pendant le vol. Et donc du coup là, ça va être notre boulot à nous d'identifier avec donc du coup tout d'abord le débriefing du pilote, un peu comme quand on va chez le médecin et donc du coup on va dire un peu les symptômes qu'on peut avoir quand on a une maladie. Là, c'est exactement pareil, le pilote il va nous dire ben l'avion il a fait telle réaction, j'ai eu telle panne qui s'est affichée et donc du coup après ça va être à nous grâce à ce débriefing là d'ausculter l'avion du coup et de déterminer la panne, l'équipement qui est en panne pour pouvoir le changer.
6: Et le travail des mécaniciens avioniques de la BA116 de Luxeuil-les-Bains, reportage long format à suivre tout à l'heure, donc à 8h31 dans l'info d'ici. Tadej Pogacar a remporté son 5e Tour de France. Le Slovène égale ainsi le record de victoires de Anquetil, Merckx, Hino et Induren. La dernière étape hier soir sur les Champs-Élysées était remportée par Mathieu Van Der Poel. Et à seulement 19 ans, le jeune prodige français Paul Sexas termine lui 4e au classement général. Et puis, vous le savez, vous êtes nos yeux et nos oreilles partout dans le Nord-Franche-Comté. On compte donc sur vous pour nous faire remonter vos informations, quelles qu'elles soient. Alors pour cela, un numéro de téléphone à composer, le 06 23 18 31 18. C'est le numéro de l'info à la radio. Vous pouvez également nous envoyer vos SMS et vos WhatsApp à ce même numéro, 06 23 18 31 18.
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6: Le soleil commence à pointer le bout de son nez, Stéphane.
3: Ça n'a pas duré. Le reste de la journée se passe sous un ciel un peu plus nuageux que ces derniers jours, plus ou moins lumineux selon le moment. Les températures ce matin, une vingtaine de degrés et comptez 25 à 27 degrés au meilleur de la journée.
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3: Et nous sommes ravis de vous accompagner tout au long de l'été. C'est l'équipe d'ici matin avec la musique de Mylène Farmer et Désenchantée.

0: ici Belfort Montgard, désenchanté avec Mylène Farmer. Il est 8h12 minutes.
1: Déjà.
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0: Qu'est-ce que ça passe ?
3: Stéphane Vaux.
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0: Thierry Compredon vous accompagne également en ce début de semaine, Thierry.
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0: 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Et tiens, justement, à propos de chansons, Phil Collins, Two Hearts, en préparation. Two Hearts.
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0: C'est pas vrai, le rendez-vous anti-arnaque de votre radio, les affaires d'arnaque amoureuse fleurissent sur Internet. Aude Razeau, vous nous donnez les bons conseils pour ne pas se faire avoir.
6: Mais on va se pencher sur ces histoires parce que ça peut tous nous arriver, c'est ce que je dis toujours, mais j'insiste. Alors on sourit un peu forcément quand on entend l'histoire de cette Japonaise qui est tombée amoureuse d'un faux astronaute. Il lui dit que son vaisseau spatial est attaqué, qu'il a besoin d'oxygène. Il lui demande son aide pour acheter de l'oxygène. Il lui a extorqué comme ça près de 6 000 euros. Plus grave encore, on a toujours en tête Anne, cette Française qui a donné plus de 800 000 euros à un faux Brad Pitt. Histoire assez folle là aussi. Mais parlons-en parce que vous, les auditeurs, vous êtes quelques-uns à me demander conseil. Vous aussi, vous tombez parfois dans ces arnaques amoureuses. Et non, ce n'est pas drôle. Non, ce n'est pas honteux. Oui, il faut en parler. Ça touche beaucoup plus de monde que ce qu'on croit.
0: Alors Aude, vous avez notamment reçu le mail d'une auditrice assez désespérée.
6: Oui, elle s'appelle Catherine. Elle me dit qu'elle est harcelée par un faux Joël Lambert. Alors, petite recherche parce que je ne connaissais pas. C'est le nom d'un acteur, en fait. Il a joué, entre autres, dans American Sniper, le film de Clint Eastwood. Catherine est assez désespérée, effectivement. Elle me dit qu'elle a donné beaucoup d'argent à cet imposteur. Donc, comment faire pour ne pas se faire avoir? Premier conseil, c'est la règle d'or. Ne donnez jamais d'argent sur Internet à quelqu'un que vous ne connaissez pas. Même si vous l'aimez bien, que vous discutez depuis des mois, qu'il est gentil, attentionné. Dès qu'il commence à parler d'argent, vous arrêtez tout. Deuxième conseil, si quelqu'un trouve toujours une bonne excuse pour ne pas vous rencontrer ou vous parler de vive voix, ce n'est pas votre âme sœur, c'est un menteur et puis c'est tout.
0: Merci beaucoup Aude Razeau. Vous écoutez ici Belfort Montbéliard, il est 8h15 et n'hésitez pas à nous laisser vos photos, vos commentaires sur les réseaux sociaux, la page Facebook de votre radio préférée. On fait la météo ensemble avec justement le commentaire de Jean-Michel qui nous écrit. Il fait 20 degrés avec du vent, nous sommes à Faverois dans le territoire de Belfort, 21 degrés à Bourgogne. Merci Jocelyne.
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0: marche à l'ombre. Renaud. 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
0: Cet été, ici, Belfort-Montbéliard vous raconte les histoires insolites, émouvantes, historiques, d'objets de particuliers, devenus de véritables trésors, de belles découvertes. Aujourd'hui, une histoire racontée par Lucie Aguerre-Vallon, de la maison de vente aux enchères Dufraîche à Belfort, au micro de Nicolas Delaby.
2: Bonjour Lucie.
3: Bonjour Nicolas.
2: Les trésors de vos greniers... Non. Bonjour Lucie.
3: Bonjour Nicolas.
2: Alors aujourd'hui, vous nous avez déniché non pas un... Mais des fers à repasser, racontez-nous un peu l'expérience que vous avez vécue.
3: Il y a quelques années, je passe la porte d'une maison, on ne m'avait pas prévenu, et c'était rempli de fers à repasser du sol au plafond de toute époque. Donc on avait des fers à repasser en fonte, des fers à repasser à braise, hein, où on mettait la braise à l'époque pour repasser, des fers à repasser à lingot, des fers à repasser modernes, ça allait du calor d'aujourd'hui au fer à repasser de l'époque.
2: La véritable collection, il y en avait combien? Ça représentait quoi en volume?
3: Au moins 500. 500 fers à repasser.
2: Et qu'est-ce que vous faites dans ces cas-là, vous?
3: Ah, bah, dans ces cas-là, on fait des lots. C'est vrai qu'on les vend pas pièces, on vend pas un fer à repasser par fer à repasser. Malheureusement, aujourd'hui, on en voit beaucoup sur les vide-greniers aussi, hein, ce type d'objets d'antan qui sont charmants, rigolos, mais qui malheureusement n'ont pas une valeur intrinsèque.
2: Ouais, c'est quoi à peu près?
3: C'est 2-5 euros.
2: Oui,
3: donc c'est vraiment des tout petits prix. Donc c'était une personne qui avait collectionné toute sa vie en fait. Et d'ailleurs, je fais un parallèle, j'ai vu la même chose dans un appartement pas très loin, d'une collection de théières, pareil, une personne qui avait collectionné toute sa vie des théières de toutes sortes, en porcelaine, en céramique, en plastique, et dans sa cuisine, avait fait des vitrines et des étagères que de théières.
2: Vous visez chaque théière, essayez de...
3: Bah, on regarde effectivement s'il n'y a pas une théière qui sort du lot, qui est plus rare que les autres. Mais là, c'était principalement des théières sorties d'un service, donc qui étaient toutes seules. Donc on a fait des lots, on les a vendues par 10, par 15, et c'était assez rigolo.
2: Les gens qui achètent ça?
3: Des collectionneurs, des personnes...
2: Théières, ou de fer à repasser, forcément.
3: Ou de fer à repasser, ou justement, qui ont envie de faire un cadeau un peu original, aussi.
2: Oui,
3: parce qu'on avait des théières en forme d'éléphant, des théières en forme de montgolfière, enfin c'est anecdotique. Hein.
2: Les collections, vous en voyez passer régulièrement dans les ventes?
3: Bien sûr.
2: Ouais.
3: Alors, quand on rentre chez quelqu'un, on rentre un petit peu dans l'intimité, si vous voulez. Donc, les collectionneurs, ça peut aller autant des collectionneurs de briquets, de cartes téléphoniques,
2: de cendriers
3: publicitaires, et quand je parle d'objets d'art populaire, aussi des moulins à café Peugeot, j'en vois énormément aussi dans la région.
2: Et ben voilà, si vous cherchez de quoi décorer ou de quoi compléter votre collection, n'hésitez pas à aller faire un petit tour du côté de la maison de vente du Fraîche. Merci Lucie.
3: Merci Nicolas.
0: Mais pour retrouver les plus belles ventes et pourquoi pas faire estimer votre trésor, il y a un site internet à ne pas manquer, dufraîche.fr.
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0: Bonjour Carlos.
4: Bonjour.
0: C'est Stéphane et toute l'équipe d'ici matin. Carlos, vous habitez Montbéliard.
4: Montbéliard.
0: Et je vous offre deux passes musées. Le Muséum Passe Musée qui vous ouvre les portes de 350 musées, châteaux et jardins en France. 129 euros à chaque fois, hein, le passe musée quand même. C'est un très très beau cadeau.
4: C'est génial.
0: Vous connaissez le principe, donc connaît la chanson. Je vais démarrer le tourne-disque qui va s'arrêter sur une chanson. Je vous pose une question soit sur la chanson, soit sur l'interprète. Ça vous va?
4: Parfait.
0: Allez Carlos, est-ce que vous partez en vacances d'abord?
4: Non, je ne vais pas partir.
0: Eh bien justement, ça tombe bien ce passe-musée. Voilà. Allez, c'est parti, on démarre le tour de vie.

0: Avez-vous reconnu cette voix?
1: Oui.
0: Il s'agit de...
1: De Phil Collins.
0: Phil Collins. Et la question porte sur Phil Collins, bien évidemment. Quel est le nom du célèbre groupe de rock dont Phil Collins est devenu le batteur puis le chanteur principal? Je vous donne deux propositions. Le nom du célèbre groupe de rock dont Phil Collins est devenu le batteur puis le chanteur principal, c'est Genesis ou les Rolling Stones? Je vous écoute, Carlos.
1: Genesis.
0: C'est une bonne réponse. Applaudissements de la foule en délire. Toute la rue des Capucins à Belfort vous applaudit, Carlos. Eh ben voilà, vous ne partez pas en vacances, mais un petit peu quand même grâce à ici Belfort Montbéliard, puisque vous repartez avec le Museum Pass Musée.
1: Ah, c'est magnifique, on a des grands musées sur Bâle, tout ça, c'est génial.
0: Eh ben écoutez, vous allez en profiter.
1: Et des nouveaux musées sur Belfort. Bientôt.
0: Et exactement, Belfort, Montbéliard, et puis partout en France d'ailleurs. Et puis vous avez raison, on n'est pas bien loin de l'Alsace hein, en plus. Hein. Et pas bien loin de l'Allemagne et de la Suisse, parce qu'il est valable pour d'autres pays également. Quelle est la radio qui vous fait passer un très bel été?
1: Belfort-Montbéliard.
0: Bel été à vous, Carlos, à bientôt.
1: Bel été à vous tous, merci.
0: On connaît la chanson, le grand jeu de l'été, ici Belfort-Montbéliard. 8h25, Two Hearts, Phil Collins.

0: ici Belfort Montbéliard, Two Hearts, Phil Collins, 8h28, dans 1 minute 30, votre actu locale. Il y aura le 90 secondes, toute l'actualité en France et dans le monde avec Cyril Ardo-Redon. Et puis, pour la musique, Céline Dion, On ne change pas.
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0: L'événement d'ICI, c'est bien sûr à Château en Seine. Vous le savez, cet été, la ville de Montbéliard vous donne rendez-vous sur l'esplanade du château des Ducs de Wurtemberg pour des soirées spectacles qui mêlent musique, spectacle vivant et temps de partage. On va en parler dans 20 minutes avec Maria Peltola de la compagnie Wise Fools. Il est très exactement 8h30. Le 90 secondes, c'est toute l'actualité en France et dans le monde avec vous, Cyril Ardo-Redon.
6: Les secours restent pleinement mobilisés ce matin, dit la préfecture de Gironde, face à un feu qui a parcouru 42 000 hectares en 5 jours. Pas d'évolution majeure à signaler dans la nuit. Au total, 220 000 personnes ont été évacuées. Dans ce contexte, la SNCF prolonge jusqu'à vendredi l'annulation et l'échange sans frais des billets de train dans la région. La préfète appelle les touristes à ne pas venir et à changer de destination. 30 à 40 incendies combattus simultanément, dit sur France 2 le ministre de l'Intérieur Laurent Nunez. Parmi les plus gros feux en ce moment, 4500 hectares touchés dans le Var sur le massif du Gros Bessillon, 3600 hectares parcourus à Biscarrosse dans les Landes, où 5000 habitants supplémentaires ont pu rentrer chez eux hier soir. Aujourd'hui, ce sont 7 départements du pourtour méditerranéen, des Pyrénées-Orientales au Var, qui sont en orange face au risque élevé de feux de forêt. Emmanuel Macron préside ce matin à 10h une cellule interministériel de crise consacré aux incendies. Dans le reste de l'actualité, on est très anxieux, dit la CGT de Fibre Excellence. 670 salariés de Saint-Gaudens, en Haute-Garonne et de Tarascon dans les Bouches-du-Rhône fixés aujourd'hui sur leur avenir. Le tribunal de commerce de Toulouse se prononce sur l'offre de reprise du principal fabricant français de pâte à papier par l'homme d'affaires Mathieu Pigasse. Et puis une quatrième place sur le Tour de France pour le jeune prodige français de 19 ans, Paul Sexas. C'est le Slovène Tadej Pogačar qui s'impose et remporte la grande boucle pour la 5e fois. Le Tour de France Femmes débute samedi prochain.
0: Merci Cyril. 8h31, l'info d'ici. Toute cette semaine, notre reportage long format est consacré aux hommes et aux femmes qui font vivre la BA 116 de Luxeuil-les-Bains en Haute-Saône.
7: Cette base aérienne qui abrite les Mirage 2000 fait travailler 1200 personnes, des militaires, en grande majorité bien sûr, mais aussi une cinquantaine de civils. Et ce matin, Jean-François Fernandez nous fait découvrir les mécaniciens qui entretiennent et préparent les avions avant et après chaque mission.
8: La deuxième escadre de chasse de Cigogne, c'est 26 pilotes et 250 mécaniciens. Avant de pouvoir décoller, les mirages sont préparés. On voit des mécaniciens avec leurs gilets de sécurité inspecter les avions de chasse. Parmi eux, le sergent-chef Guillaume, qui est mécanicien avionique.
9: Eh bien, un mécanicien d'aviation, on va gérer toute la partie mécanique, donc en avant-vol et à l'après-vol. Préparer l'avion pour qu'il soit dans les bonnes configurations pour le vol. Et à l'après-vol, le débriefing avec les pilotes, constater les pannes qu'il peut y avoir. Et dépanner à l'issue l'avion, les différents systèmes qui peuvent être en panne.
8: Avant de décoller, le pilote salue le mécanicien à travers le cockpit. À son retour de vol, il fait ce fameux débriefing et l'avion de chasse passe entre les mains des mécaniciens avant de pouvoir repartir en mission.
9: On a un peu leur vie entre nos mains au début avant qu'ils montent dans l'avion. Et donc du coup, il y a une relation de confiance qui se crée. Elle se communique, elle s'entretient avec nos missions qu'on fait quand on part à l'extérieur pour la principale mission de Luxeuil qui est la posture permanente de la sécurité, donc la PO, la permanence opérationnelle. On passe une semaine vraiment 24 heures sur 24 avec eux. Donc là, il y a en mission, et notamment sur cette mission-là, on crée ce lien de confiance.
8: Mais il y a une autre catégorie de mécaniciens, les mécaniciens servitude, qui s'occupent de tout sur la base, sauf les avions. Le sergent Joshua est l'un d'eux.
10: Tout ce qui est engin de manutention, de toutes les machines qui vont pour l'avion et qui servent à entretenir l'avion. Par exemple, un groupe de démarrage, les groupes électrogènes, les 45 kg, qui servent à démarrer l'avion. C'est nous qui les entretenons et qui font que l'avion puisse démarrer et partir en vol. En fait, on met les petites mains qui servent à faire tout ce que les gens ne peuvent pas faire. Par exemple, tout ce qui est réparer la moindre petite chose comme une laveuse ou réparer par exemple une grue pour sortir un siège, c'est nous qui le réparons, c'est nous qui l'entretenons. C'est une pièce maîtresse dans le rouage de l'armée. Car si nous ne sommes pas là, on ne peut rien faire.
8: Un rôle important où chaque poste sur la base est essentiel, c'est l'addition de ces compétences et métiers qui font que la base peut fonctionner.
7: Un reportage de Jean-François Fernandez à retrouver en vidéo sur ici.fr et sur nos différents réseaux sociaux. Notez que demain, le deuxième volet de notre série à la BA 116 de Luxeuil sera consacré aux instructeurs de vol sur les Mirage 2000. Il est tombé quelques gouttes ce matin sur le Franche-Comté.
11: Rien de méchant, Thierry, quelques gouttes, mais c'est le soleil qui nous accompagne de temps à autre. D'ailleurs, en ce moment, sur le Nord-Franche-Comté, on aperçoit quelques rayons ici, rue des Capucins. Les nuages sont quand même prédominants et puis les températures ce matin, une vingtaine de degrés. Comptez 25 à 27 degrés cet après-midi. Des travaux actuellement sur l'avenue du Général de Gaulle, complètement barrée à Etup, à Exincourt. Des travaux prévus à partir d'aujourd'hui jusqu'au 14 août. Les accès au commerce à ce niveau sont préservés.
7: Sachez que le pont sous la Covatte en cours de reconstruction à Florimont, dans les terres du territoire de Belfort, doit être réparé après des dégradations. Conséquence, la route est fermée à cet endroit. Sous la départementale 21, les travaux sont prévus pour durer jusqu'à fin octobre. Bien sûr, des déviations sont en place.
11: Vous parliez du pont de la Covatte, faire un pont pour de bon. Le pont des Longines à Valentigné. Là aussi, il est fermé à partir d'aujourd'hui. Il y a des travaux d'étanchéité prévus pour durer jusqu'à fin août. Une déviation est mise en place par Audincourt.
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11: Ah, on ne nous changera pas, hein. Céline Dion. Il est 9h25.

0: Belfort-Montbéliard, on ne change pas, Céline Dion.
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0: Et on ne change pas, un Pierrick qui gagne. C'est Pierrick Roux. Vous allez la retrouver à partir de 9h. Salut Pierrick.
3: Bonjour, bonjour. Très joli t-shirt. Hein.
0: Oui, merci. Alors, il y a marqué ta meilleure temps d'être en Ligue 2. Vain Dieu, Sochaux en Ligue 2.
3: Sochaux en Ligue 2.
0: On le décrit pour cette deuxième.
3: Le compte à rebours est enclenché. C'est bientôt.
0: Et bientôt.
3: Bon. Bienvenue chez vous après 9h.
0: Bah bien sûr.
3: Après 9h, on part à la pêche ce matin, figurez-vous, avec les meilleurs moments de la saison et avec Jean Sureda et son invité. Puis bienvenue chez vous, c'est en deux parties. Après 10h, ce sera les meilleurs moments de nos conseils pratiques. On parlera de défense des droits des consommateurs ce matin.
0: À tout à l'heure, Pierrick. Il est 9h-20. La bulle d'air de l'été. Les histoires inouïes en Franche-Comté. Allez, on prend le temps de partir à la découverte des personnages et puis de notre belle Franche-Comté avec vous, Philippe Angino.
4: Partons aujourd'hui tout au sud de la Haute-Saône, entre Dijon et Besançon, à Malan, un petit village d'une centaine d'habitants près de Pèbes.
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4: Un village tranquille, tranquille, oui. Une bourgade paisible où Jean-Louis Foncine, né au bord du Rhin en 1912, s'est installé dans les années 60. Jean-Louis Foncine, c'est un nom qu'ont bien connu les enfants du XXe siècle. Un nom qui les a fait rêver à une époque où les livres destinés à la jeunesse puisaient leur imaginaire aux racines de l'histoire européenne. Avec son compère Serge Dalens, Foncine dirigeait la collection Signes de Piste et son catalogue peuplé de jeunes scouts en proie à de terribles ennemis. Un catalogue où les illustrations, rares et pas souvent en couleur, exaltaient le courage d'adolescents en péril. Impossible d'échapper au prince Eric et de ne pas vibrer aux aventures de la bande des Ayak quand on a 15 ans en 1950. Les chiffres attestent de leur succès. Il s'en est vendu à l'époque près de 5 millions d'exemplaires. Et il s'en vend encore. Une sacrée concurrence pour le Club des Cinq et la Bibliothèque Rose. Car cette littérature jeunesse n'est pourtant pas si innocente qu'elle en a l'air. Née pendant l'occupation allemande, ces centres d'intérêt ont tendance à idéaliser une jeunesse bien née, au passé aristocratique, vouant un culte au chef et développant des qualités chevaleresques propres à enflammer les petits pensionnaires des chantiers de jeunesse du maréchal. Inutile de chercher bien loin les racines réactionnaires de ces publications scouts. Leurs dirigeants ont trempé dans les mouvements catholiques traditionnalistes d'avant-guerre. Formés au camelot du roi ou à la cagoule, ils sont empreints de ces valeurs fondamentales de l'extrême droite française qu'on retrouve aujourd'hui dans certains mouvements politiques. Certains discours ou grands spectacles relents passéistes remis au goût du jour à grand renfort d'effets spéciaux. Et inutile de préciser que c'est un univers de garçons où les filles n'ont pas beaucoup de droits de présence. Mais Foncine, c'est le nom d'une forêt du Jura. La forêt de Foncine, c'est ce qui a donné naissance au pays perdu, là où se déroulent de nombreuses aventures des Ayak. C'est un pseudonyme, bien sûr, comme celui de Serge Dalens, derrière lequel se cache le comte de Verdillac, un magistrat, procureur de la République, ayant œuvré toute sa vie au salut des jeunes délinquants, chez qui il trouvait par ailleurs la matière de ses romans.
6: Bon bah, acquitté, tu peux y aller.
7: Oh, j'y vais, je bats la gueule.
4: Parmi ses autres facettes d'écrivain, on le retrouve à la rédaction du programme du Front National en 1985. Et quant à Mick Fondal, une autre plume des signes de piste, c'est bien sûr l'association de Foncine et Dalens en un seul nom. Fidèle en amitié jusque dans la mort. Si les honorables fondateurs des signes de piste reposent aujourd'hui au cimetière de Malan, leurs idées habitent encore une certaine jeunesse que la chevalerie et le combat contre les forces du mal continuent d'inspirer. Alors ne vous étonnez pas, si vous passez par Malan, de croiser comme autrefois des troupes de jeunes scouts marchant en cohorte, l'uniforme impeccable, en pèlerinage vers le cimetière où repose le père du prince Eric et le chef de troupe de la bande des Ayak. Ils ont tant fait rêver qu'ils méritent bien qu'on dépose sur leur tombe l'hommage de la jeunesse à leur œuvre d'écrivain. Courage, bravoure et grandeur d'âme sont dans tous les camps et de tous les combats dans le grand jeu de l'histoire du monde. Espérons seulement que le foulard de sang, un autre grand succès de la collection, n'essuie rien d'autre que des genoux écorchés. Inouï, non ?
0: Les histoires inouïes en Franche-Comté avec Philippe Angino tous les matins à 9h-20. Vous restez avec nous par ici, les économies Valère Correa et un bon plan pour notre pouvoir d'achat dans un instant. Et puis Jérémy Frérot pour la musique.
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0: Valère Coréard à 8h44 chaque jour avec vous. Valère, un bon plan pour notre pouvoir d'achat. Vous vouliez vous adresser aux propriétaires de camping-cars, vans ou fourgons.
8: Oui, parce que la plupart du temps, lorsqu'on est propriétaire d'un camping-car par exemple, il faut regarder les choses en face, on l'utilise très peu. Il reste dans le garage au mieux, ou parfois dans le jardin à attendre les prochaines vacances, qui mettent parfois un certain temps à arriver. Hein. Et je suis certain que vous me voyez venir, vous commencez à me connaître, un véhicule qui sert peu, peut devenir du jour au lendemain quasiment un revenu d'appoint en puissance, à condition d'utiliser les bons outils et les bons services disponibles. Et là, on va commencer par la mise en location de votre véhicule sur des plateformes entre particuliers. Alors, comme toujours, prenez le temps d'échanger avec le locataire potentiel. Vérifiez auprès de votre assurance que vous êtes bien en règle.
0: Hein. Et sinon, certains acteurs proposent un service de gestion de votre véhicule lorsque vous ne vous en servez pas, en fait.
8: Oui, et c'est par exemple le cas de monhangar.fr qui vous propose de gérer la location, mais toute l'année. En tout cas, lorsque vous ne vous servez pas, bien sûr, de votre véhicule, avec une promesse intéressante. Jusqu'à 5000 euros de revenus supplémentaires par an. 5000 euros juste en leur confiant votre van

0: ça, pensez à m'écrire. Hein. Par ici, leséconomies@radiofrance.com.
1: Merci Valère. 8h46 minutes. Dans un instant, on va parler de Château en Fête sur l'esplanade du Château des Ducs de Wurtemberg à Montbéliard pour un spectacle qui aura lieu demain. Et puis tout de suite, Jérémy Frérot avec Frérot sur la première radio de proximité du Nord-Franche-Comté.

0: avec Jérémy Frérot, il est 8h49. Allez, on fait la météo ensemble. Bonjour Marie-Christine, merci de nous avoir posté une belle photo sur les réseaux sociaux, la page Facebook de la radio. 19 degrés du soleil, bonne journée à Bavilliers. Titine, 19 degrés du côté de Le Puy, belle journée à vous également. Et puis Isabelle qui vous souhaite évidemment à toutes et à tous une très belle journée et qui nous dit très sympa le t-shirt Stéphane. Ah bah oui, c'est le t-shirt du FC Sochaux Montbéliard avec inscrit 20 dieux Sochaux en Ligue 2. Je vous rappelle que ces t-shirts collector sont à gagner tout au long de l'été ici. Et cet été, la ville de Montbéliard vous donne rendez-vous sur l'esplanade du château des Ducs de Wurtemberg pour des soirées spectacles mêlant musique, spectacle vivant et temps de partage. Bonjour Maria Peltola.
1: Bonjour.
0: Vous faites partie de la compagnie Wise Fools et vous serez mardi soir, demain donc à Montbéliard, dans le cadre de Château en Seine, avec le spectacle Hot and Cold. D'abord, présentez-nous en quelques mots Wise Fools, s'il vous plaît, Maria.
1: Alors, Wise Fools, c'est une compagnie finlandaise sud-africaine. Il y a deux artistes qui viennent de la Finlande et l'une qui vient de l'Afrique du Sud. Et nous jouons ensemble depuis 2017 déjà. Et maintenant, on fait la tournée avec notre nouveau spectacle qui s'appelle Hot and Cold. Et c'est une compagnie qui est spécialisée dans l'acrobatie aérienne, surtout le trapèze à trois et puis les cordes volantes.
0: Alors, ce mélange de culture est au cœur du spectacle. Comment elle est née, cette rencontre entre vous, et qu'apporte-t-elle sur scène?
1: Nous avons tous étudié en Belgique, dans une école supérieure des arts de cirque qui s'appelle l'ESAC. C'est une école très internationale où il y a des artistes ou des jeunes qui viennent de partout dans le monde.
0: Et vous avez déjà joué un peu partout dans le monde, justement. Est-ce que le public a réagi différemment selon les pays, ou bien le cirque est-il vraiment un langage universel, Maria?
1: Les publics sont assez différents dans

0: on a un coin différent du monde. Ça change, mais vu que notre spectacle, il n'y a pas de parole, moi, je sens que ça fonctionne un peu partout, même si le public réagit un peu différemment, qui fait que c'est un peu différent pour les artistes aussi. Les publics apprécient, même s'ils ne réagissent pas de la même façon. On a joué pas mal en Corée du Sud, et là, les gens sont tellement enthousiastes, il y a presque pas un moment de silence.
1: Je rappelle que Wise Fools présentera Hot and Cold demain soir 20h sur l'esplanade du château Montbéliard-Wurtemberg dans le cadre de Château en Seine. Entrée gratuite dans la limite des places disponibles. Une belle soirée de cirque contemporain à vivre en famille ou entre amis avec Wise Fools. Merci infiniment Maria et à demain et bienvenue en Franche-Comté.
0: Merci beaucoup et à demain.
1: Il est 8h51, un été en pleine forme avec le docteur Kierzek. Coup de chaleur, signaux et gestes immédiats à prodiguer. Ce sera juste après les Simple Minds. Et don't you, ici. Hey.

0: 80, enfin bon, j'ai plein de souvenirs qui me remontent en tête avec Don't You Forget About Me, bande originale du film Breakfast Club d'ailleurs. Il est 8h56, Dr Kerzek, bonjour. Les conseils santé ce matin, attention au coup de chaleur, ça peut arriver plus vite qu'on ne le croit.
1: Bonjour à toutes et à tous. L'été, la chaleur peut être désagréable, mais des températures trop élevées, c'est plus que désagréable. C'est très dangereux quand on ne sait pas reconnaître les premiers signes, notamment le coup de chaleur. C'est pas juste un coup de fatigue. C'est une urgence médicale qui peut être mortelle et on sous-estime souvent la violence de ce coup de chaleur. Le corps submergé n'arrive plus à baisser sa température. Elle peut monter à 40 degrés en très peu de temps et dans un cas sur cinq, c'est fatal. Le problème, c'est qu'on ne le voit pas toujours venir. D'où l'importance de savoir détecter très tôt les signaux d'alerte. Il y a deux types de signes. Des signes précoces, ceux qui doivent mettre la puce à l'oreille, une soif intense, des maux de tête, des vertiges, une fatigue extrême, parfois des crampes ou une peau chaude et sèche et on ne transpire plus. Et surtout un changement de comportement. La personne tient des propos incohérents, semble désorientée, confuse. Et ensuite, si on ne réagit pas, viennent la deuxième catégorie, les signes graves, perte de conscience, convulsion. Et à ce stade, le pronostic vital est engagé. La règle, c'est dès que vous voyez quelqu'un qui ne réagit pas normalement dès les premiers signes et qu'il fait très chaud, il va falloir appeler les secours.
0: Appeler les secours, certes, mais en attendant, que fait-on? Les gestes de premier secours sont-ils simples?
1: Les gestes sont très simples, ils peuvent sauver la vie en quelques minutes. Voici la conduite à tenir. On transporte immédiatement la personne à l'ombre, dans un endroit frais, voire climatisé. On va enlever les vêtements ou au moins on les desserre. L'idée, c'est d'enlever toutes les couches qui retiennent la chaleur. On refroidit ensuite le corps, on l'asperge d'eau fraîche, on applique des serviettes ou des linges humides sur tout le corps, surtout la nuque, les aisselles et l'aine. On ventile avec un ventilateur ou un journal et si elle est consciente, on lui donne de l'eau fraîche à boire par petite quantité. J'ai pas dit de l'eau glacée. Et pendant ce temps, on a bien sûr déjà appelé les secours, le 15, le 18 ou le 112. Et on ne laisse jamais la personne seule. Évidemment, je le rappelle quand même, pas d'alcool, pas de café, parce que ça aggrave la déshydratation. Les plus à risque sont les personnes âgées, mais pas seulement à les coups de chaleur, et on le voit dès les premières chaleurs. C'est les sportifs qui se croient un peu invincibles, ou les gens qui travaillent ou qui font du jardinage aux heures les plus chaudes. Donc ne surestimez pas vos capacités. Le coup de chaleur, ça peut vraiment toucher tout le monde. Allez, bon été, bonne santé, à l'écoute d'ici, bien sûr.
0: Salut docteur, à demain, et je vous laisse entre de bonnes mains. Pierre Écrou.
2: Bonjour, bonjour à nouveau. Et bienvenue chez vous qui arrive dans un petit instant. On part à la pêche ce matin, à la pêche au moule ou pas, je ne sais pas, on verra.
0: À la pêche au moule, moule, ah, moule, tellement... je ne veux plus y aller. Faut pas nous lancer, Pierre-Éric Thierry. Hein.
2: Bah, en tout cas, ce sera les meilleurs moments de Jean Sureda. C'est toujours des bons moments avec Jean Sureda et ses jolies chemises. À demain.
0: À demain.
2: Et en musique, ce sera Balavoine et la Ziza.

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2: Belle journée, bon début de semaine, soyez les bienvenus. Bienvenue chez vous, il est 9h. 9h, l'actualité, Thierry Comprenon, bonjour.
3: Bonjour Pierre, bonjour à tous.
2: Roulez moins vite et faites moins de bruit sur les pentes du Ballon d'Alsace.
3: C'est le message de la Fédération des motards en colère du territoire des Belfort. Hier, ils ont installé un stand d'information et de prévention au sommet du Ballon. Une opération baptisée Relais Calmos en partenariat avec la préfecture. L'objectif est de sensibiliser les motards aux bonnes pratiques sur la route, Chloé Lavoisard.
4: Ce bruit, les habitants du Ballon d'Alsace le connaissent bien. Parmi la centaine de motards qui passent sur cette route chaque jour, un groupe d'amis venus d'Épinal dans les Vosges.
5: Je m'appelle Rémi, je suis un peu le motard du dimanche. La moto, sensation de liberté, on se sent un peu puissant quoi.
4: Il l'avoue, ça lui arrive de faire trop de bruit.
5: Faut quand même se faire entendre en moto, parce qu'on arrive vite. Et du coup, si on fait pas de bruit, ben c'est là qu'on peut créer un accident.
4: Sur la route jusqu'en haut, plusieurs tags sur les murs. Motard, ça suffit, ou encore interdire les motards. Pour désamorcer ces tensions, un stand de la Fédération des motards en colère est installé au sommet.
6: Je suis Monsieur Jardot, Marcel, coordinateur de la FFMC 90. Faire du bruit pour faire du bruit, ça sert à rien du tout. Alors les gens disent, ouais, mais c'est pour ma sécurité. À quel moment un motard qui nous double, à quel moment on l'entend ? Quand elle est à côté. Donc avant, ça sert à rien.
4: La prévention passe avant tout par la discussion avec les motards de passage, mais aussi par le rappel de la loi.
7: Moi, c'est adjoint-chef Lebert Lévy, peloton motorisé de Belfort.
4: Des motards qui font trop de bruit, il en croise chaque jour.
7: Quand on verbalise un, on en profite pour dire à l'autre, attention, faut pas rentrer dans ce jeu-là. La route, elle est à tout le monde doit la partager.
4: La crainte de la Fédération de motards en colère, c'est que les tensions mènent à une interdiction totale du Ballon d'Alsace pour les motos.
3: Un reportage de Chloé Lavoisard que vous retrouvez sur notre site internet ici. Belfort, Montbéliard. Et puisque l'on parle de nuisances sonores, sachez que la mairie de Trévenans, à côté de Belfort, demande aux habitants de la commune s'ils sont importunés par la circulation sur l'autoroute A36, mais aussi si la proximité entre la commune et l'autoroute détériore la qualité de l'air. Le questionnaire de cette enquête est à retrouver en ligne.
2: Cinquième nuit consécutive de lutte acharnée contre les flammes en Gironde.
3: 2500 pompiers, 1500 militaires et 1200 policiers et gendarmes travaillent toujours d'arrache-pied sous le front des gigantesques incendies. La situation est stable ce matin, indique la préfecture, alors que le feu est toujours à une quinzaine de kilomètres de l'agglomération de Bordeaux. Le lieutenant-colonel David Anotel, représentant de la Fédération nationale des sapeurs-pompiers, fait un bilan de cette nuit.
8: La nuit s'est plutôt, a priori, bien passée, un petit peu aidée par la météo, avec de la pluie. Globalement stable au matin, le chiffre de surface brûlée n'a pas évolué, toujours de 42 000 hectares, mais la situation reste fragile, le contour du feu est immense, les lisières sont vraiment en nombre très important à traiter. Donc le combat n'est absolument pas gagné à l'heure actuelle. On est de toute façon confronté à une situation qui est très évolutive avec des zones qui sont très proches des habitations. Donc comme on vous l'explique depuis plusieurs jours, un travail de défense de points sensibles, d'habitations, de sites industriels à réaliser qui sont fortement consommateurs de moyens. Donc les équipes sur place sont fatiguées mais elles restent totalement mobilisées. Elles ne lâcheront rien. On est parfois obligé de les forcer à aller se mettre au repos. Donc les renforts qui vont continuer à affluer de toute la France sont les bienvenus et seront très bénéfiques sur cette lutte.
3: Et ce gigantesque incendie en Gironde a entraîné l'évacuation de 220 000 habitants et touristes. Emmanuel Macron présidera tout à l'heure à partir de 10h une cellule de crise au ministère de l'Intérieur. À Bethoncourt, dans le pays de Montbéliard, une trentaine d'habitants d'un immeuble aux 5 rues de Champvallon ont été confinés dans leur logement hier après-midi en raison d'un incendie dans les caves. La fumée s'est infiltrée dans deux appartements au dernier étage. 8 personnes ont dû être évacuées par la grande échelle déployée par les pompiers. Le feu était maîtrisé vers 18h. Personne n'a été blessé. Et en début de soirée, tout le monde a pu regagner son logement. Une enquête est en cours pour déterminer les causes de cet incendie.
2: Il est 9h03. Ils avaient été prolongés d'une semaine en raison de l'alerte rouge canicule. Fin juin, les soldes d'été se terminent demain, mardi.
3: Et l'heure est donc au premier bilan pour les commerçants. Un bilan très moyen. En France, la fréquentation des commerces a baissé en moyenne de près de 11% par rapport à l'an dernier. Claire est responsable d'un magasin de vêtements pour femmes. Faubourg de France, François Belfort. Elle regrette que ses fournisseurs n'aient pas anticipé une telle ruée vers les vêtements d'été.
9: Heureusement qu'ils ont prolongé parce que c'est compliqué avec les périodes de chaleur. Et puis le problème, si on avait pu anticiper cette vague de chaleur, on aurait commandé beaucoup plus de robes légères. Parce que c'est vraiment la famille de produits qu'on travaille le mieux quand il fait chaud. Si vous voulez, la chaîne a limité les dégâts parce qu'elle a pu vendre ses produits par Internet. Par contre, pour les boutiques, c'est différent. Nous, on est affiliés, donc forcément, on essaye de sortir la tête de l'eau, mais c'est pas évident. Hein. Alors qu'on aurait pu développer beaucoup plus de chiffres si on avait eu des robes légères. Enfin, si on avait eu le produit adapté à cette vague de chaleur qui a duré longtemps, en fait. Donc là, on voit quand même que les clientes, elles reviennent un peu en boutique, ça y est. On sent qu'il y a un peu plus d'énergie au niveau du passage, quoi. Mais les trois premières semaines, oui, ça a été très, très compliqué.
3: Et le bilan de ces soldes d'été qui se terminent demain dans le Nord-Franche-Comté est à lire sur notre site ici.fr. Et puis, aide 5 pour Tadej Pogacar, le Slovène a remporté sans surprise hier son 5e Tour de France. Oui. Paul Sexas, le jeune prodige français de 19 ans, termine à une très belle et encourageante 4e place au classement général. Le Tour de France féminin débute ce samedi.
2: Ceci dit, très belle fin de tour hier, très belle arrivée. C'était joli.
3: Remporté par Van Der Poel.
2: Van Der Poel, absolument. À tout à l'heure, 10h. À tout à l'heure.
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3: Et le temps pour aujourd'hui, Pierrick?
2: On va profiter de la relative fraîcheur de ce début de semaine, parce que ça ne va pas durer, évidemment. On a eu quelques gouttes ce matin d'ailleurs. On sera autour de 20 degrés en moyenne dans l'après-midi, températures qui vont rester relativement agréables, avec un ciel dégagé dans l'après-midi, entre 24 et 25 degrés annoncés. Et ces températures, elles repartent nettement à la hausse à partir de demain. Nouvel épisode de forte chaleur en vue, notamment pour le milieu de semaine. On n'a pas plus de précision pour le moment, on va voir ça au jour le jour.
3: C'est vrai. Donc, on va encore retrousser les manches, comme vous d'ailleurs.
2: Bah oui, c'est ça. On va retrousser les manches et puis remiser les cols roulés dans l'armoire. À tout à l'heure, 10h, pour les prochaines infos.
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2: Bienvenue chez vous, les meilleurs moments de la saison avec les meilleurs moments des conseils pratiques, les meilleurs moments de Jean Sureda. Tout ça, c'est dans les minutes qui viennent. Et c'est après Balawan et Laziza. Bienvenue à vous.

0: Daniel Balavoine, Laziza avec ici Belfort Montbéliard. C'est bienvenue chez vous, on repart pour une nouvelle semaine avec les meilleurs moments de la saison et Jean Sureda qui nous emmène à la pêche ce matin. Et puis Emmanuel Sabatier lui nous emmènera également dans quelques minutes, cette fois-ci du côté de la montagne aux singes. Vous allez pouvoir partir à la rencontre de plus de 200 macaques de Barbarie. Ils sont en liberté dans cette belle forêt alsacienne pour un été réussi. Ce sera tout à l'heure vers 10h moins le quart. Et puis on partira également en road trip cette fois-ci avec Bastien. Petit plaisir de l'été à découvrir dans quelques minutes.
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0: Mais pour l'heure, comme promis, on retrouve Jean Sureda qui ce jour-là nous parlait de pêche avec son invité.
3: Bonjour Nicolas Jardot.
4: Bonjour.
3: Merci d'être avec nous ce matin avec ici Belfort-Montbéliard. Vous êtes le président de l'association agréée pour la pêche protection en milieu aquatique Belfort-Bavilliers. Est-ce que quand la saison de la pêche arrive, là c'est dans deux jours, est-ce qu'il y a une certaine excitation? Est-ce qu'il y a un certain stress? Je sais pas votre sentiment derrière. Vous êtes pressé, vous êtes heureux, j'imagine, non?
4: Ah bah écoutez, oui, c'est toujours le grand moment, le top départ de la saison pêche pour beaucoup. Donc effectivement, beaucoup sont stressés à préparer le matériel et surtout à aller prendre leur carte de pêche s'ils ne l'ont pas encore fait.
3: On va en parler de la carte de pêche justement, vous faites bien de l'évoquer. Tout préparer, c'est peut-être pas ça l'essence d'un bon pêcheur, la préparation ou pas?
4: Ben, la préparation, de bien avoir tout son matériel le jour J et surtout de déterminer où le pêcheur va aller pêcher, soit en étang, soit en rivière.
3: Et ça c'est important également. On va mettre les pieds dans l'eau aussi, sans mauvais jeu de mots, Nicolas, si ça vous va. On peut pêcher, c'est le début de la saison de la pêche le 14, mais est-ce qu'on peut tout pêcher? Vous le savez mieux que moi et vous allez l'expliquer. Il y a différentes dates d'ouverture de pêche. J'ai cru comprendre que c'était en lien avec les catégories, je sais pas si c'est le terme, les catégories de poissons. Est-ce que vous pouvez nous expliquer que la pêche, ça démarre le 14, mais on peut pas pêcher ce qu'on veut, c'est bien ça?
4: Oui, tout à fait. Concernant la truite, vous avez deux parcours. Vous avez ce qu'on appelle les rivières de première catégorie. Donc ces rivières-là, elles sont recensées avec de la truite fario exclusivement. Et vous avez tout le reste, ce qu'on appelle les rivières de deuxième catégorie, qui elles, quant à elles, elles sont ouvertes toute l'année.
3: Toute l'année, comme pour la pêche en... Alors là, nous, on n'est pas concernés par ça, et vous allez comprendre. La pêche en mer, en océan, c'est toute l'année ou là aussi, il y a des dates à respecter?
4: Alors là, je vais pas m'avancer parce que le domaine maritime n'est pas trop mon fort. Je sais qu'effectivement, depuis cette année, au niveau maritime, ils ont les pêcheurs de loisirs ont des quotas depuis le début de l'année.
3: Et ont des dates à respecter également. Dernière question pour l'eau douce et l'eau salée, l'eau de mer, l'eau d'océan. Vous qui pêchez, vous avez sans doute déjà pêché dans la mer, dans l'océan. Ça change quelque chose, les techniques de pêche? Est-ce que la canne est différente? Là, on rentre dans la partie un peu technique, mais est-ce que le plaisir, j'imagine, est le même? Mais est-ce que la façon de pêcher est différente entre l'eau douce, l'étang, les rivières et puis derrière les océans et les mers?
4: Ah oui, bien sûr, tout est différent. Donc la mer, déjà, on peut pas comparer avec l'eau douce, même s'il y a beaucoup de particularités qui sont semblables. Mais déjà, ne serait-ce qu'une pêche en rivière et une pêche en étang est totalement différente.
0: Merci beaucoup Nicolas Jardot et Jean Sureda. On reparle de pêche avec vous deux dans un petit instant après le nouveau Benjamin Biolay. Ça s'appelle Écran Total.

0: Écran total, le tout nouveau Benjamin Biolay, c'est de saison d'ailleurs, avec le soleil qui sera bien présent toute la semaine et le retour de fortes chaleurs. L'occasion de s'offrir également un peu de fraîcheur. On parle de pêche aujourd'hui, c'est toujours avec Jean Sureda, son invité, et quelques bons conseils à la clé.
1: Merci d'avoir patienté. Justement, j'imagine que la patience, quand on est amateur de pêche, c'est une qualité obligatoire, non ?
2: Ah oui, tout à fait. C'est l'une des grandes qualités du pêcheur.
1: Pour le permis de pêche, vous l'avez évoqué en présentation tout à l'heure, il y a quelques instants, le permis de pêche. Déjà, première question, elle est toute bête, mais c'est bien de le rappeler. Est-ce que le permis de pêche est obligatoire, Nicolas ?
2: Oui, c'est une obligation en France d'avoir une carte de pêche pour pouvoir aller au bord de l'eau et se faire plaisir, oui.
1: Alors, je suis néophyte, peut-être que des auditeurs et des auditrices le sont également. Est-ce que le permis de pêche est également comme le nouveau permis, vous savez, de conduire ? C'est-à-dire, on a une carte et on note permis B, permis moto, permis camion, etc. Est-ce que c'est pareil ? Est-ce que sur un permis de pêche, c'est marqué permis de pêche pour eau douce, permis de pêche pour eau en étang, en rivière, etc., etc. Ou c'est de façon générale ?
2: Donc c'est pour ça qu'on parle pas de permis de pêche, parce qu'il n'y a pas d'examen à passer.
1: Okay.
2: C'est une carte de pêche qui est disponible 24 heures sur 24 sur le site de la Fédération de pêche. Chez les dépositaires un petit peu partout sur le territoire de Belfort. Dès que vous avez votre carte de pêche, après c'est au pêcheur de faire attention où il va tremper sa ligne en fonction rivière, étang et de la réglementation en cours qui s'y applique.
1: Oui, là il faut juste regarder finalement la loi et la réglementation avant d'y aller finalement.
2: Tout à fait, très important.
1: Et cette carte de pêche, est-ce qu'elle est payante ? Est-ce que vous l'avez un petit peu expliqué là, il y a quelques instants ? Il n'y a pas d'examen, il ne faut pas savoir tous les poissons, il ne faut pas savoir tous les hameçons, etc., etc.
2: Non, pas du tout. Après, le pêcheur, s'il est novice, il va apprendre. Et la pêche aujourd'hui est une passion de partage. Donc en général, les pêcheurs s'entraident entre eux et se forment mutuellement. Donc pour revenir à la carte de pêche, vous avez plusieurs cartes de pêche. Vous avez la carte de pêche majeure, vous avez la carte de pêche femme, vous avez la carte de pêche pour les enfants de moins de 12 ans et pour les enfants de moins de 18 ans.
1: Voilà,
2: donc même, à chaque fois avec un prix différent.
1: Finalement, même pour les enfants, il faut une carte de pêche. Finalement.
2: Oui, tout à fait.
1: Très bien. Demain, c'est le vendredi 13. Je fais une petite aparté. Demain, c'est le vendredi 13. Est-ce qu'un pêcheur est superstitieux ? Je me souviens souvent de mon père que je salue, qui me reprenait, qui me grondait entre guillemets, parce que quand je lançais, vous savez, ma petite pêche sans ma petite canne à pêche sans moulinet, mon bout de canne à pêche touchait l'eau. Et là, il me dit, c'est bon, on touchera plus rien. C'est comme ça que ça se passe. Est-ce que vous êtes superstitieux également, en plus d'être patient ? La pêche.
2: Alors moi j'y suis pas, mais effectivement j'ai connu ça aussi avec mon père.
1: C'est vrai. On est dans le même bateau alors,
2: voilà,
1: Nicolas.
2: Tout à fait.
1: C'est ça. Et puis finalement j'ai pas de souvenir. Je crois que j'ai attrapé quand même du poisson. Je crois.
2: Oui.
1: Je pense.
2: Ouais. Il faut pas être un pêcheur expérimenté pour faire du poisson. Il faut surtout avoir beaucoup de patience, comme vous disiez tout à l'heure. Être très silencieux, surtout pour la truite.
1: Ouais.
2: C'est sûr que si vous arrivez en tapant des pieds au bord de l'eau, vous n'allez pas faire grand-chose.
1: Ouais, le problème est réglé. On va pêcher dans quelques instants. Est-ce que je peux vous laisser patienter encore 3 minutes pour parler des tailles
2: Bien
1: de
2: sûr.
1: Poissons ? Est-ce qu'il faut remettre à l'eau les tailles d'hameçon, les amorces, etc., etc. En parlant d'amorces, je salue Patrick, un fidèle auditeur d'ici Belfort-Montbéliard, un grand spécialiste de pêche, surtout le vendredi soir. Il amorce énormément et il attrape beaucoup, beaucoup de poissons les vendredis quand il y a la pêche, évidemment. On salue Patrick qui nous écoute sans doute. Nicolas, je vous laisse patienter, on vous retrouve dans quelques instants.
0: On vous retrouve tous les deux, vous l'aurez compris, c'est une rediffusion évidemment, ce qu'on s'offre les meilleurs moments de la saison avec Jean Sureda. C'est pas demain, vendredi 13, hein. Demain ce sera mardi 28 juillet et dans un instant c'est Eurythmics avec Sweet Dreams.
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0: c'est Sweet Dreams avec ici Belfort Montbéliard. Et dans Bienvenue chez vous, dernier rendez-vous pour parler de pêche et ce qu'on peut faire ou pas à la pêche, c'est toujours avec vous, Jean Suréda.
1: On a parlé de la carte de pêche, et alors il y a toujours, c'est même pas un débat, mais souvent dans les discussions j'entends, mais si t'as le droit, non t'as pas le droit, par rapport à remettre à l'eau. Est-ce qu'on garde, est-ce qu'on garde pas les poissons? Est-ce qu'il y a une réponse stricte à donner, ou est-ce que ça dépend des poissons qu'on veut prendre? Ça dépend de la saison, parce qu'il y a peut-être la saison de la reproduction, etc., etc., Nicolas.
2: Bien sûr. Donc là, pour la reproduction de la truite, c'est pour ça que les rivières de première catégorie vont ouvrir donc samedi, parce que la truite s'est déjà reproduite. Mm-hmm. C'était sur décembre, janvier et début février. Donc ce qu'il faut savoir, c'est simple, c'est que la réglementation, elle n'a pas changé depuis l'année dernière. Vous avez deux sortes de truites. Vous avez la truite arc-en-ciel et la truite fario. Et sur le territoire de Belfort, vous avez le droit de capturer 6 truites par jour, dont 3 truites fario maximum.
1: Okay.
2: Donc pour la truite fario, c'est 30 cm de longueur, et la truite arc-en-ciel, c'est 25 cm.
1: Je mets les pieds dans le plat également. Qu'est-ce qu'on risque s'il y a quelqu'un qui se croit peut-être un peu plus supérieur que les règles, se fait attraper? Déjà, il se fait attraper par qui? Est-ce que la police nationale, la police municipale, des gardes de pêche peuvent intervenir, vérifier, contrôler? Et que risque cette personne s'il a plus de tant de poissons, la taille qui n'est pas réglementaire, etc.?
2: Alors, ce qu'il faut savoir, c'est que sur le territoire de Belfort, chaque APPMA a des gardes de pêche qui sont agréés par la préfecture et assermentés par le tribunal. Donc ils ont le pouvoir de verbalisation et de constater tout manquement sur la pêche. Mais il n'y a pas que on a la chance sur le territoire de Belfort d'avoir signé une convention avec les gardes nature du Haut-Belfort, mm-hmm. d'avoir signé une convention avec les gendarmes, avec la gendarmerie. Mm-hmm. Donc toutes ces personnes-là sont habilitées à contrôler le pêcheur et à vérifier les tailles.
1: Et c'est une amende, je vais aller très très loin, c'est une peine de prison. Je vous explique pourquoi c'est une peine de prison. Je me souviens pour pas les citer, vous savez, les documentaires l'été sur TF1, les grands reportages, etc., où ils suivaient la gendarmerie de mer, donc c'était dans le sud de la France, sur la mer Méditerranée, et un homme est en train de pêcher, avait capturé un poisson dit protégé, et là, il avait eu de la peine de prison, c'était 2-3 mois de peine de prison, avec sursis, j'entends bien. C'est pour ça que je me permets de parler de peine de prison. Est-ce que ça existe? Est-ce qu'il y a des espèces protégées dans notre région, ou est-ce que c'est que des amendes ici?
2: Alors effectivement, nous, on a des espèces protégées, où on met en place des choses comme sur la truite fario, le brochet, parce que ces deux poissons-là essentiels qui sont sur liste rouge au niveau national. Mm-hmm. Mais effectivement, si on parle, on le voit souvent dans la presse, les démantèlements de trafic de civelles. Mmh. Là, par contre, oui, ça peut aller très très loin. Mais à notre niveau, nous, là, oui, effectivement, si quelqu'un se fait attraper avec des poissons non réglementaires au niveau de la taille et en nombre, mmh. Ça sera donc un procès verbal qui ira au procureur de la République, et c'est lui qui décidera.
1: Et c'est lui qui décidera. Très bien. Pour les tailles d'hameçon, pareil, on vient de parler des tailles de poissons. Les tailles d'hameçon, est-ce que alors tout dépend de la catégorie de la pêche qu'on veut, mais est-ce qu'il y a des réglementations là aussi? Est-ce qu'on peut faire un petit peu tout et n'importe quoi ou pas?
2: Non, il n'y a pas de taille d'hameçon pour la truite. Mais effectivement, chaque catégorie de pêche a son hameçon bien défini. Si vous pêchez la carpe, vous allez avoir un hameçon différent que la truite ou si on pêche la friture, quoi.
1: Très bien. Et pour terminer, le miam miam pour attirer le poisson. On entend souvent le maïs pêché avec le maïs. L'amorce. Est-ce que là aussi il y a des réglementations? Alors l'idée, c'est pas de mettre un steak frites non plus. Hein, je pense qu'on est d'accord.
2: Mais est-ce que
1: peut-être que les poissons aiment le steak frites. On ne sait pas. Mais voilà, est-ce qu'il y a des réglementations là aussi sur la taille, sur le poids, sur la quantité et sur la qualité de nourriture?
2: Bah, ce qu'il faut savoir, c'est que déjà la truite, c'est donc une ouverture en rivière, donc l'amorce, elle va pas servir à grand chose. Ce qu'il faut vraiment savoir pour le pêcheur, c'est que, comme je vous expliquais tout à l'heure, vous avez deux catégories de rivières, la première catégorie et la deuxième catégorie. Et la deuxième catégorie, seuls les appâts sont autorisés, style vert, teigne, maïs. Mmh. Mais en aucun cas la pêche au leurre ou au Veyron qu'on peut pratiquer contrairement en première catégorie.
1: Ok, donc là, comme ça, voilà, il faut tout simplement pour terminer là-dessus, Nicolas Jardot, finalement, avant d'aller pêcher, si on a le moindre doute, il faut aller sur les sites internet, il faut aller regarder sur internet, presque même vous appeler, j'imagine, pour être sûr et pour pas avoir de problème.
2: Voilà, tout à fait. Ils peuvent aller sur notre site internet, ils peuvent aller sur le site internet de la Fédération de pêche. Et ce qu'il faut savoir, c'est que sur chaque carte de pêche, le pêcheur a le numéro de téléphone du président de son association et on est à la disponibilité des pêcheurs.
1: Comme ça, le problème est réglé. Eh ben, je vous dis merde pour votre saison de pêche. Je ne vous dis pas bonne pêche. Ne me répondez surtout pas, Nicolas Jardot. Puis je vous dis à bientôt. Merci beaucoup alors pour votre témoignage et pour avoir permis de nous éclairer sur cette saison de pêche qui s'ouvre dans deux jours. Merci beaucoup, Nicolas. À bientôt.
2: Merci à vous.
0: Et merci à tous les deux, gens qu'on retrouvera demain, évidemment, dans Bienvenue chez vous, direction la montagne des singes dans quelques minutes pour un été réussi. Encore une belle découverte signée Emmanuel Sabatier et puis un road trip également avec notre ami Bastien. Ce sera dans moins de 5 minutes.
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0: Cette actualité, les incendies, évidemment, la préfecture de Haute-Saône qui annonce des mesures de protection face au risque de feu de forêt dans le département. Le risque reste très élevé alors que la sécheresse se poursuit. Évidemment, la vigilance est maximale en Haute-Saône face à ces risques de feu de forêt dans le département. La préfecture annonce donc plusieurs mesures pour éviter ces départs de feu, interdiction de fumer, d'utiliser un barbecue, des feux d'artifice ou encore de réaliser des feux festifs. Soyez extrêmement vigilants.
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0: Et de la bonne musique pour la suite avec Chagrin d'amour.

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0: Chagrin d'amour avec ici Belfort-Montbéliard. Et comme promis, c'est le moment de s'offrir un petit plaisir de l'été. Écoutez.
1: Ouais, on rencontre beaucoup de monde et c'est de la découverte, quoi. Bastia. Donc, généralement, l'été, je prends la caisse, je pars pendant 2-3 jours, une semaine, sans forcément regarder un itinéraire ni rien. Je vais sur les routes. Quand un endroit me plaît, je me pose pour dormir. En fait, je visite la France, je découvre. Est-ce que vous avez un point de départ particulier ? Alors, le point de départ, c'est chez moi, quoi. C'est ici, c'est Belfort. Les points étapes, non, j'en ai pas. C'est en fonction de comment je me sens quand je conduis. Des fois, j'ai envie de faire une pause. Des fois, je conduis un peu plus. Des fois, je m'arrête pendant un jour. Je marche, je vais visiter une ville que je connaissais pas et voilà quoi.
2: Du coup, c'est quoi à peu près la fréquence par année à laquelle vous partez ?
1: Voilà, toutes les vacances que j'ai quasiment.
2: Quel est l'endroit le plus long où vous êtes allé en partant d'ici du coup de Belfort ?
1: J'aurais tendance à dire que le plus long où j'ai voyagé, c'était pas avec ma voiture, c'était quand j'avais pas encore de voiture, je faisais à peu près le même délire mais en stop, avec hamac, etc. Et j'étais allé au Pic du Midi, ça m'avait pris 3-4 jours pour aller là-bas. Puis j'étais revenu à peu près avec la même durée, mais c'était génial. Je suis rentré dans une troupe de cirque qui repartait en Allemagne. Ouais, on rencontre beaucoup de monde et c'est de la découverte, quoi.
2: Si vous avez un endroit à ressortir plus que les autres, ce serait lequel ?
1: Honnêtement, j'en ai pas. C'est plus un état d'esprit, le fait d'être seul à un endroit où il n'y a personne. Et ça, on le retrouve un petit peu partout.
2: Est-ce que vous pensez aller faire ça en dehors de la France ?
1: Alors, c'est plus facile en France parce que déjà, je connais la langue et je me pose pas la question des papiers, etc., qu'il y a à faire. Mais c'est vrai que je pourrais essayer en Union Européenne, quoi, mais il y a barrière de la langue.
0: Un joli road trip avec Bastien et Nathanaël Perret pour ce petit plaisir de l'été. Un été réussi également qui passe par la montagne des singes. C'est dans quelques instants, juste après Prince.

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0: la crème de la crème. Prince et Cream avec ici Belfort-Montbéliard. Prendre un petit peu de hauteur, direction la Montagne des Singes avec Emmanuel Sabatier.
1: Eh ben aujourd'hui, je vous emmène en voyage avec Guillaume de Turckheim, qui sera un petit peu notre chef de bord. Bonjour Guillaume.
2: Bonjour.
1: Vous êtes le responsable ici de la Montagne des Singes. Et il y a quelques instants, on est entré dans le domaine des singes.
2: Oui, c'est ce qui est beau avec la Montagne des Singes, c'est qu'on est chez eux. C'est une visite chez nos macaques de Barbarie, dans cette magnifique forêt de Kinsheim, au pied du château du Königsbourg. Et on est chez eux. Là, on change les règles. C'est l'humain qui doit rester sur les chemins, délimité par des barrières en bois, et les singes qui ont 24 de forêt pour eux. Donc ils peuvent traverser devant nous, comme on a actuellement, on a deux jeunes là qui jouent, qui traversent le chemin et qui jouent sur les barrières, et d'autres qui s'épouillent. On a aussi maman et petit bébé un peu plus loin, un mâle qui veut prendre un bébé, ça c'est une particularité de cette espèce. Tout ça, ce sont des informations que vous allez avoir grâce à nos animateurs nature situés le long du chemin.
1: Alors, si on est déjà venu à la Montagne des Singes il y a quelques années avec les enfants ou les petits-enfants, on est toujours content de revenir parce que le parc évolue et il évolue avec son temps.
2: Tout à fait, il évolue avec son temps parce que là on est vraiment sur l'observation via nos animateurs nature qui sont là pour vous donner des renseignements sur cette espèce, sur des comportements spécifiques, hein, le fait que les mâles par exemple se portent les petits et se les échangent avec d'autres mâles, hein, ce qui amène une forte cohésion de groupe. Vous avez aussi des animations que nous faisons tout au long de la journée, des animations nourrissage toutes les trois quarts d'heure. Nous avons des ateliers animation découverte qui apprennent de voir comment ces singes vivent pendant les saisons. Et à la sortie, nous avons aussi la roue des naturalistes qui permet de poser des questions sur nos singes, sur les éco-gestes. Et nous avons aussi un nouvel espace que nous appelons dans la peau d'un singe qui permet de découvrir le monde des primates avec des structures en hauteur pour ceux qui mesurent un peu plus d'1m15 et des structures au sol qui permettent de découvrir comment par exemple se déplace l'orang-outan, quel est le régime alimentaire du tarsier, comment se cache le microcèpe de Berthe. Et à la fin, nous retrouvons un petit peu notre environnement, qu'est-ce qu'on peut observer chez nous, avec un mur d'observation des oiseaux

0: Impressionnant, mais c'est pas si grand que ça. Là, c'est surtout un jeune mâle qui râle parce qu'il s'est fait chasser par un autre. Et là, ce qui est intéressant, il va regarder autour de lui, il va voir quel est le soutien. Quelqu'un, est-ce que un autre singe peut l'aider ou pas? Et puis, ce qui est intéressant, c'est qu'ils vivent en groupe. Dans un groupe, il y a plusieurs familles. Chaque groupe a son espace vital au sein du parc. Et dans le parc, on a 4 groupes qui se répartissent cette zone au sein du parc.
1: C'est pas très très loin de notre façon de vivre à nous, si on regarde d'un point de vue géopolitique mondial.
0: Je dirais que c'est quasiment même un peu comme des villages. Donc on va être encore plus proche. C'est un peu comme des villages avec cette zone. Et puis dans chaque village, on a des familles qui se connaissent. Et ça permet de... Les cris qu'on entend, par exemple, c'est une protestation, mais souvent, ça va se terminer par « on va s'épouiller, on va enlever ce stress-là ». Les animaux sont plutôt pacifistes. C'est toujours en fonction des autres individus en fonction. Et ça se termine souvent par des épouillages, par on rejoue, des choses qu'on devrait peut-être adopter nous-mêmes.
1: Merci beaucoup, Guillaume de Turckheim. À bientôt.
0: Merci à vous, à bientôt.
2: Merci beaucoup Emmanuel Sabatier. On reparle d'animaux d'ailleurs dans un petit instant. Faire un test ADN à son animal, gadget ou révolution, les explications avec les conseils de notre vétérinaire, le docteur Pierre Fabin. Ce sera juste après William Scheller et les filles de l'Aurore.

0: William Scheller, les filles de l'Aurore, avec ici Belfort Montbéliard. C'est vrai qu'on voit de plus en plus de tests ADN pour chiens et chats, un petit peu comme ceux qui nous sont proposés à nous, humains. Et ils promettent de révéler la race, les origines, les risques de maladies, mais est-ce que c'est vraiment utile? On en parle ce matin avec le docteur Pierre Fabin.
1: C'est effectivement un vrai phénomène de mode. Un simple coton-tige dans la bouche de votre chien ou de votre

0: d'achat, quelques semaines d'attente et vous recevez un rapport complet avec ses origines, son patrimoine génétique. Sur le papier, c'est fascinant. On découvre que son Golden a un grand-père border collie ou que son chat européen a un petit côté siamois. Mais attention, tous ces tests ne se valent pas. Certains ont une vocation plaisir, d'autres un vrai intérêt médical. Et la différence est énorme. Les tests purement ludiques, ceux qui promettent de révéler la race, restent souvent approximatifs. Les bases de données ADN ne sont pas uniformes et les croisements rendent les résultats vraiment difficiles à interpréter. On peut donc les voir comme une curiosité amusante, pas comme une vérité scientifique.
1: Alors, c'est clairement des tests de dépistage qui sont beaucoup plus fiables, hein, visiblement. Pour la santé, en tout cas, est-ce que c'est plus sérieux ?
0: Alors oui, pour la santé, c'est beaucoup plus sérieux. Les tests de dépistage génétique, eux, sont beaucoup plus fiables, à condition de passer par un laboratoire reconnu. Ils permettent de détecter des mutations responsables de maladies cardiaques, rénales ou neurologiques, parfois même avant que les symptômes n'apparaissent. C'est une vraie avancée, car on peut adapter la prévention, la reproduction ou certains traitements en conséquence. Et pour certaines races, ces tests devraient même être systématiques. Par exemple, pour les chiens bergers australiens, les collets, les border collies, le test MDR1 est indispensable pour moi. Il permet de savoir si le chien risque de mal réagir à certains médicaments. Et ça, c'est une information vitale.
1: Donc concrètement, quand est-ce qu'il faut en faire un ?
0: Alors, en fait, ça dépend du but que vous recherchez. Si c'est juste pour la curiosité, pour connaître les origines de son animal, pourquoi pas, tant qu'on ne le prend pas pour un diagnostic précis. Mais si on a un animal de race, c'est différent. Il faut se renseigner sur les prédispositions génétiques connues et faire les tests quand ils existent. Les éleveurs sérieux le font systématiquement avant de reproduire leurs animaux, justement pour éviter de transmettre certaines maladies. Chez le chat, par exemple, certaines races comme le Maine Coon sont prédisposées à la cardiomyopathie hypertrophique. C'est une maladie du cœur qui peut être dépistée par un test ADN qui est fiable. Ces analyses permettent d'anticiper, de mieux suivre votre animal et parfois d'adapter les soins tout au long de sa vie.
1: Merci docteur, le docteur Pierre Fabin, notre vétérinaire qu'on retrouvera demain. Dépêche Mode dans un petit instant, juste avant les infos de 10h.
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0: L'un des grands succès de Dépêche Mode, Enjoy the Silence, avec votre radio de l'été, ici Belfort Montbéliard.
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0: La suite de Bienvenue chez vous, c'est dans quelques minutes après les infos et la météo. 10h, l'actualité résumée en 2 minutes avec vous Thierry Comprenant.
2: Pas d'évolution majeure à signaler cette nuit. Il y a des secours qui restent pleinement mobilisés. C'est ce que dit ce matin la préfecture de Gironde face au gigantesque incendie qui a déjà parcouru 42 000 hectares en 5 jours. 2 500 pompiers et autant de militaires, policiers et gendarmes sont sur le terrain. 220 000 personnes ont été évacuées en 5 jours et hébergées dans des gymnases. Dans ce contexte, la SNCF prolonge jusqu'à vendredi l'annulation et l'échange sans frais de billets de train dans la région. Les autorités appellent les touristes à ne pas venir en Gironde. J'ajoute que plusieurs autres incendies sont en cours en France, dans le Var, les Landes et en Corse. En ce moment, Emmanuel Macron préside une cellule interministérielle de crise au ministère de l'Intérieur. Plus de peur que de mal, hier après-midi à Betoncourt dans le pays de Montbéliard, un incendie s'est déclaré vers 16h30 dans un immeuble au numéro 5 de la rue Champvallon. Le feu a pris naissance dans les caves avant que la fumée ne remonte par la cage d'escalier. Une trentaine d'habitants ont été confinés chez eux le temps de l'intervention des secours et 8 personnes ont dû être évacuées par la grande échelle des pompiers. Le feu était maîtrisé vers 18h, il n'y a pas de blessés. Tous les habitants ont pu regagner leur appartement en début de soirée. Toutes les infos à lire sur votre application ici Belfort Montbéliard. À Valentigné, les pompiers sont intervenus hier soir vers 22h pour secourir un homme qui a tenté de mettre fin à ses jours en se jetant de la rivière Le Doubs. Des plongeurs ont repêché la victime, un homme de 43 ans, à environ 70 mètres du point de chute. Il est légèrement blessé et a été transporté à l'hôpital Nord-Franche-Comté. Et puis le Slovène Tadej Pogacar rejoint le cercle très fermé des quintuples vainqueurs du Tour de France. Il a écrasé cette 113e édition avec une avance de 6 minutes 26 sur le Belge Remco Evenepoel en remportant 5 étapes au passage. Son jeune coéquipier, le Mexicain Del Toro, complète le podium. Et à seulement 19 ans, le prodige français Paul Sexas prend une prometteuse 4e place au classement général. Le Tour de France féminin débute ce samedi au départ de Lausanne en Suisse.
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2: C'est vraiment de plus en plus international le Tour de France puisque le Tour de France homme l'année prochaine partira d'Édimbourg en Écosse.
0: Écosse, Angleterre, Pays de Galles pour les 3 premières étapes l'année prochaine avant le retour en France, sans doute en Normandie, hein, ce sont les dernières rumeurs hein, pour la prochaine édition. On va suivre ça attentivement, vous aurez largement le temps de le suivre mon cher Thierry.
2: Oui.
0: La météo pour aujourd'hui, on profite de cette dernière journée relativement agréable, en tout cas au niveau des températures, parce que ça va fortement grimper dès demain avec le retour de fortes chaleurs annoncées qui se précisent maintenant grandement selon Météo France. Une vingtaine de degrés aujourd'hui en moyenne à la mi-journée, de 24 à 26 degrés sous abri dans l'après-midi, donc ressenti un petit peu plus important. Mais dès demain, on repassera la barre des 30 degrés. On se dit à demain.
2: On se dit à demain.
0: Et les prochaines infos, c'est à 11h.
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0: La deuxième heure de Bienvenue chez vous, on a débuté avec Jeanne Masse, c'est Johnny.

0: Ah, il en a fait des choses, hein, notre ami Johnny Jeannemas, pour vous ce matin dans votre radio de l'été ici, Belfort-Montbéliard, et dans la deuxième heure de Bienvenue chez vous, on retrouvera Louis Raspail au pied du château de Montbéliard tout à l'heure, après avoir visité les premières pièces. Eh bien, il va sortir du château avec la directrice des lieux, et ils ont décidé de prendre l'air, hein, pour nous ce matin, et puis on prendra du bon temps également avec Lucie Saint-Vaurin pour ces bonnes recettes de l'été au menu aujourd'hui, du caviar d'aubergine, et puis on enchaîne dans quelques instants avec les meilleurs moments de la saison de nos conseils pratiques. On parlera ce matin de défense de vos droits en tant que consommateur. Ce sera juste après le nouveau Pierre Demar. Ça s'appelle Je pense à vous.
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0: Pierre Demar en nouveauté ce matin et je pense à vous, bah oui. La CSF 90, la Confédération syndicale des familles, vous aide à défendre vos droits en tant que consommateur dans le territoire de Belfort. Fatima Belkentaoui, conseillère juridique, était notre invitée il y a quelques temps à l'occasion d'évoquer avec elle quelques pièges à éviter.
1: Alors, on a les plus classiques, hein, comme les faux sites qui imitent une marque, oui. Les fausses promos trop belles pour être vraies, les faux avis et surtout les messages que l'on peut recevoir, comme les problèmes de livraison. Mmh. On va donner ses coordonnées bancaires, donc on va vous demander de payer 1 ou 2 euros, puis on donne les coordonnées bancaires qui vont être entre les mains des arnaqueurs.
0: Quels sont les signaux d'alerte concrètement ?
1: Alors, les signaux d'alerte, c'est surtout les prix très très bas. Et aussi, quand on commande sous pression, quand on vous met par exemple un délai pour passer une commande, par exemple plus que 10 minutes pour passer une commande, oui. Ça il faut vraiment se méfier. Quand on a des sites sans mention légale, les conditions de retour, les conditions de paiement, les conditions d'annulation de vente, etc. Quand on a des sites avec des adresses pas trop claires, oui. Quand on vous demande des paiements uniquement par virement bancaire ou par carte en cliquant sur certains liens, là vraiment il faut se méfier. Et aussi on a parfois certains indices comme le nom du site qui est bizarre ou qui est proche d'un vrai site. Donc il faut vraiment aller sur les sites qu'on connaît généralement, ceux des magasins qu'on a un peu au niveau du commerce
0: de confiance,
1: voilà. Mais voilà, il faut vraiment prendre le temps de chercher et trouver les bons sites sur lesquels on peut recommander.
0: Et puis que le site soit sécurisé, que le fameux petit cadenas.
1: Bien entendu. Donc en fait, il faut vraiment faire attention parce que maintenant, moi je dis toujours, l'arnaque c'est un métier. Oui. Donc les arnaqueurs, ils font bien les choses. Parfois, on a vraiment une petite lettre qui va différer par rapport au nom véridique, on va dire, du site sur lequel on est. Donc il faut prendre le temps de vérifier avant de passer la commande.
0: Alors concrètement, je fais un achat sur Internet, j'ai l'impression de m'être fait avoir. Qu'est-ce que je dois faire immédiatement ?
1: Alors pour stopper l'hémorragie, le premier réflexe, c'est appeler sa banque et oui. Faire une opposition s'il le faut. Donc faire des captures d'écran si toutefois on a fait sur son ordinateur ou le téléphone portable, prendre le temps aussi de contacter sa banque comme j'ai dit, faire opposition, ensuite garder toutes les preuves de les factures, SMS si on a reçu et après écrire via l'espace client, écrire directement au vendeur pour poser des questions et de toute façon voilà, et plutôt on agit mieux c'est pour remédier aux problèmes qu'on peut rencontrer.
0: Alors après, il y a le remboursement. Est-ce qu'on peut se faire rembourser facilement ?
1: Alors, ça dépend des cas. Oui. Donc, il faut savoir que quand on achète à distance, on a les fameux 14 jours de rétractation. Donc, on peut soit annuler la vente ou retourner le produit si on l'a déjà reçu dans les 14 jours. Après, donc, en fonction de comment dirais-je, si le produit n'est pas arrivé, on peut exiger son remboursement ou bien le retourner. Et à la fin, en fait, quand il s'agit d'une fraude, il faut savoir que la banque, dans certains cas, peut rembourser. Quand on n'est pas passé par une vérification ou bien une validation de paiement, où c'est là où, en général, les gens ne se font pas rembourser. Mais en général, oui, il n'y a pas de problème.
0: Est-ce que vous avez constaté une hausse de ces différentes arnaques depuis quelques années ? Est-ce qu'il y a beaucoup plus de personnes qu'avant qui viennent vous voir justement ?
1: Beaucoup plus de personnes âgées malheureusement.
0: Ouais,
1: parce que voilà, soit on ne fait pas attention, soit on est influencé encore par les belles promos et autres, donc, mais surtout les personnes âgées. Bon, on est tous confrontés à ce genre de problème, c'est pour ça qu'il faut être très très vigilant, vérifier avant d'acheter, prendre le temps de vérifier sur plusieurs sites parce que les prix peuvent, quand on voit un prix trop bas, il faut vraiment que ça soit s'alarmer et dire c'est pas normal, surtout si le prix est un peu identique sur plusieurs sites. C'est qu'il y a une arnaque quelque part.
0: Fatima Belkentaoui, conseillère juridique pour la Confédération syndicale des familles du territoire de Belfort, la CSF 90. On la retrouve dans quelques instants. Le temps de retrouver également Eddie Mitchell avec ici Belfort Montbéliard. Il ne rentre pas ce soir.

0: avec ici Belfort Montbéliard. La suite de nos conseils pratiques dans quelques secondes. À tout de suite.
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0: Et en tant que consommateur, vous avez des droits, évidemment, vous avez le droit de vous défendre. On en reparle à nouveau avec Fatima Belkentaoui, conseillère juridique pour la CSF 90, Confédération syndicale des familles dans le territoire de Belfort. Il y a pas mal de litiges avec différents domaines concernés, évidemment, les entrepreneurs notamment. Alors là aussi, que faut-il faire pour s'en prémunir?
8: Alors, il faut surtout exiger un devis écrit détaillé. Donc, dans ce devis, il faut trouver la nature des travaux, les quantités, les matériaux, le prix détaillé, les délais de livraison et surtout les conditions de paiement. On peut aussi vérifier l'entreprise. Il faut savoir avec le numéro SIRET ou l'adresse. On peut appeler, par exemple, le tribunal de commerce, poser des questions sur l'existence déjà de l'entreprise.
0: Ça, on peut le trouver sur Internet.
8: On peut le trouver aussi sur Internet, mais bon, parfois, on a des informations qui ne sont pas actualisées. Donc, si on a des doutes, il ne faut pas hésiter. À appeler le tribunal de commerce avec le numéro SIRET, comme je disais, et l'adresse et le nom de l'entreprise, on peut vous donner des informations très précises. On peut aussi poser des questions sur l'assurance professionnelle, ça c'est important, parce qu'en général, si on s'arrange rapidement, ça peut être le début des ennuis.
0: Qu'est-ce que c'est l'assurance professionnelle?
8: Alors l'assurance professionnelle, la décennale ou la biennale, la décennale. Voilà, on peut demander à l'artisan ou au professionnel de vous fournir l'assurance dont il dépend au cas où il y a des problèmes. Et surtout quand il y a un dépôt de bilan, on peut se retourner vers cette assurance.
0: On parlait d'arnaque tout à l'heure, on y revient avec les fausses aides, les faux artisans. Comment on peut les repérer?
8: Alors il faut savoir que si on vous promet zéro reste à charge garantie, si on vous presse de signer tout de suite, c'est louche. Ou bien si on refuse de vous laisser le temps de lire les documents qu'on peut vous fournir, il faut vraiment se méfier, prendre le temps de se renseigner. Donc il y a deux choses, soit la personne va vous laisser les documents pour prendre le temps de les lire et revenir vous voir plus tard, soit il va refuser tout de suite et partir. Et ça, ça vous éviterait des problèmes par la suite.
0: Ça met la puce à l'oreille. Côté achat du quotidien, je ne sais pas, en matière d'électroménager, de téléphonie, qu'est-ce qu'on doit avoir également comme premier réflexe?
8: Alors le premier réflexe, par exemple, en fait, quand on va acheter, le plus souvent, les commerciaux au sein des magasins vont vous proposer des extensions de garantie. Donc, il faut savoir que pour tous les produits qu'on achète, on a ce qu'on appelle la garantie de conformité qui dure 2 années. Donc, en général, il n'y a pas besoin de cette extension de garantie qui est optionnelle, ce n'est pas une obligation. Et parfois, les gens, malheureusement, ils se font avoir en payant plusieurs euros en plus de la valeur de l'achat et pour avoir cette extension. Que peut-être on n'utilisera jamais. Et de toute façon, si, encore une fois, le problème arrive dans les 2 ans après l'achat, c'est que ça dépend de la garantie de conformité. Donc il n'y a pas besoin d'extension de garantie.
0: En matière d'assurance, l'assurance auto, l'assurance habitation, quelle est l'erreur la plus fréquente?
8: Alors, c'est choisir seulement au prix. Donc, il faut savoir que, il faut surtout regarder s'il y a une franchise, s'il y a des plafonds, s'il y a des exclusions. Et ce qui est vraiment couvert, comme les dégâts des eaux, les bris de glace, les vols, et déclarer, ce qu'il faut savoir aussi, ce qui est très important, c'est déclarer le sinistre très rapidement, parce que parfois on a des délais de déclaration.
0: Très court, oui.
8: Et voilà, très très court. Et en fait, il vaut mieux déclarer quand c'est encore frais pour avoir toutes les prises en charge possibles.
0: Qu'est-ce qu'il faut vérifier concrètement avant de signer ?
8: Alors, avant de signer, il faut vérifier le bon de commande, tous les détails dessus, les délais, les conditions de livraison, d'installation, l'identité du professionnel, comme on a cité avant, avoir un paiement traçable. Il faut toujours payer, soit par chèque ou virement, mais jamais... Bon. Pas jamais en cash, mais si on a un reçu, pourquoi pas. Mais voilà, il faut vraiment avoir des traces de paiement. Et si on vous met la pression, on reporte, on prend le temps de lire le contrat. C'est souvent le temps gagné pour s'éviter les problèmes.
0: Fatima Belkentaoui, conseillère juridique pour la Confédération syndicale des familles dans le territoire de Belfort. Retour de nos conseils pratiques pour les meilleurs moments de la saison. Ce sera demain, bien sûr, un petit peu après 10h. À venir, en revanche, d'autres infos pratiques et de la musique avec Kassav et Alphaville. Tout de suite, voici Big in Japan. We'll be right back.

0: Cassav avec votre radio de l'été ici Belfort Montbéliard, et dans nos recettes de l'été aujourd'hui on aura du caviar d'aubergine. On va se régaler dans moins de 5 minutes avec Lucie Saint-Voirin.
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0: Et tous les jours de l'été jusqu'au 2 septembre, des balades à Dodane sont organisées par la ferme équestre de la Forge. Elle se trouve à Étuffont, à des promenades de 3 quarts d'heure ou d'une heure et quart pour les enfants de moins de 35 kilos, randonnée pédestre à la demi-journée ou à la journée avec des ânes battés. Réservation obligatoire sur www.ferme-equestre-90.fr. Tarif de 20 à 57 euros par âne. Et puis autre idée de balade pour partir cette fois-ci à la découverte du patrimoine de Donjoutin. Balade découverte sur 4 circuits entre et balisé par des bénévoles de la ville. La documentation est disponible au secrétariat de la mairie. Les points de départ et d'arrivée sont situés à la périphérie de Donjoutin et rejoignables depuis la mairie. 4 circuits de découverte qui vont de 3 à 10 km.
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0: Il était libre dans sa tête, libre de tout d'ailleurs. Voici Johnny Hallyday pour la suite.

0: version symphonique, s'il vous plaît, Johnny Hallyday, Diego, Libre dans sa tête. Dans Bienvenue chez vous, rendez-vous gourmand comme tous les jours de la semaine avec Lucie Saint-Voirin, bonjour.
1: Bonjour Pierre.
0: Et au menu aujourd'hui avec vous Lucie, du caviar d'aubergine.
1: Et oui, une de mes recettes favorites avec les aubergines est une recette ultra simple, vous allez le voir. Alors pour cette recette, vous allez simplement prendre des aubergines et vous allez retirer le pédoncule, c'est-à-dire la partie verte de l'aubergine qui ne se mange pas. Vous allez ensuite préchauffer votre four à 200 degrés et puis vous allez simplement cuire les aubergines entières pendant 30 à 40 minutes jusqu'à ce que les aubergines soient bien cuites et on vérifie la cuisson eh bien en piquant l'aubergine avec la pointe d'un couteau. Une fois que vos aubergines sont bien cuites, vous allez les laisser refroidir et puis ensuite eh bien vous allez simplement les couper en deux et racler la chair qui est cuite et qui se trouve à l'intérieur. Et cette chair, eh bien, vous allez la mélanger avec 2 cuillères à soupe d'huile d'olive, un petit peu d'ail, de la pulpe d'ail fraîche, du citron, par exemple le jus d'un demi-citron ou d'un citron entier, et puis du persil finement haché. Et vous allez obtenir un caviar d'aubergine, donc une purée que vous allez pouvoir ensuite étaler sur des tranches de pain, que vous allez pouvoir utiliser en dips pour tremper par exemple des légumes. Et ce caviar, eh bien, vous pouvez le garder pendant plusieurs jours au frigo. Alors les aubergines, elles sont très intéressantes pour la santé puisqu'elles sont riches en fibres et donc elles permettent d'avoir un élément de satiété. Et puis ces aubergines, elles sont aussi très intéressantes parce qu'elles sont très peu caloriques, mais elles ont une texture qui est très agréable et qui est plutôt généreuse, un petit peu proche, on va dire, de la texture des pommes de terre. Elles contiennent également des polyphénols qui sont protecteurs pour notre corps. Et les aubergines sont intéressantes puisque cette préparation, eh bien, elle va vous permettre de remplacer certaines préparations comme par exemple des fromages fondus ou des tartinades de fromage qui sont plus grasses et un petit peu moins équilibrées pour la santé.
0: Alors concrètement, l'aubergine, c'est un légume ou pas ?
1: Eh bien, il se trouve que l'aubergine, en réalité, c'est un fruit. D'ailleurs, pendant plusieurs siècles, elle a été surnommée la pomme des fous par les médecins. Il faut savoir que l'aubergine, elle est originaire d'Inde. Elle a été cultivée pendant plus de 2000 ans. Et lorsqu'elle est arrivée en Europe, au Moyen-Âge, eh bien, les médecins s'en méfiaient et la population ne voulait pas la manger. On l'a ainsi surnommée la pomme des fous. Les médecins pensaient qu'elle pouvait provoquer des troubles de l'esprit. Alors il a fallu plusieurs siècles avant qu'elle arrive enfin dans nos assiettes, mais cette aubergine, elle est vraiment très intéressante. Alors je vous invite à tester ce caviar d'aubergine, et notamment à le remplacer par les pâtes à tartiner industrielles salées que vous pouvez consommer.
0: Merci Lucie pour cette bonne recette. Toutes ces recettes à retrouver bien sûr à tout moment sur notre site ici, Belfort-Montbéliard. Direction justement le château de Montbéliard dans un petit instant, mais pour l'heure, pam pam pam pam. Ah, elle le fait mieux que moi, évidemment. Voici le coup de folie avec Thierry Pastor sur votre radio de l'été. Passez une belle journée, bonne semaine avec nous.

0: Pastor, le coup de folie avec ici Belfort Montbéliard, One Republic. Pour la suite, on va écouter Runaway, ensuite direction le château de Montbéliard. On sera au pied de ce château qui a plus de 1000 ans d'histoire. Il est surnommé d'ailleurs le papa de la ville. Visite guidée signée Louis Raspail dans les 3 minutes maintenant.
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0: One Republic et Runaway, il est 11h15.
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0: 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Et tout l'été, ici Belfort-Montbéliard vous fait découvrir l'histoire des lieux les plus emblématiques de la région, du territoire. Louis Raspail s'est donc rendu pour nous au château de Montbéliard. Et après avoir visité les premières pièces du château avec sa directrice, ils ont décidé de sortir et de prendre l'air.
3: Donc là, on est sorti. C'est la première fois qu'on passe en extérieur durant la visite. Là, on est où précisément?
4: Nous nous situons dans ce que l'on appelle la cour de l'ours.
3: Pourquoi la cour de l'ours déjà?
4: Je vous laisse deviner pourquoi.
3: Ah si, il est là. Bah, fallait juste que je lève les yeux en fait. Effectivement, il y a un petit ours.
4: Exactement. Alors en fait, nous sommes au pied de la tour Henriette, dite Henriette, qui a probablement été construite justement sous le règne d'Henriette, ou en tout cas dans la première moitié du 15e siècle. Et on voit qu'elle est très particulière, elle est très belle, je l'aime beaucoup, puisque vous voyez en partie inférieure, alors c'est relativement élevé déjà, il y a des bossages, c'est-à-dire des très grosses pierres.
3: Il y a des pierres qui ressortent un petit peu.
4: Exactement,
3: ouais.
4: Et ça servait en fait à faire ricocher les projectiles en cas d'attaque.
3: Ah ouais,
4: et
3: ah, c'était bien
4: donc
3: pensé.
4: Vous voyez également qu'il y a très très peu d'ouvertures, ou les ouvertures à ce niveau-là sont très étroite. Mais par contre, en partie supérieure, on voit des grandes fenêtres, des murs lisses et beaucoup plus fins. À la fin du XVIe siècle, dans les années 1585-87, cette tour s'est en partie effondrée et c'est à ce moment-là qu'elle a été reconstruite sous Frédéric Ier de Wurtemberg. Et il a été énormément remanié au fil des siècles. C'est pour ça qu'il a un aspect aussi assez particulier.
3: Ouais, il est bien entretenu, il fait restaurer. Quand on arrive, c'est un beau château.
4: Oui, en effet, il a de belles vues.
3: Et là, on va pouvoir rentrer dans la tour?
4: Absolument, mais pas par le trou de l'ours.
3: Alors, par où est-ce qu'on rentre? Ah, on va passer...
4: par l'escalier des militaires.
3: L'escalier des... J'adore les noms des endroits dans les châteaux. Donc là, on est dans la cuisine. Là ou les cuisines déjà?
4: Alors, l'étude architecturale

0: des achats de couteaux, par exemple, et par des quantités assez, assez importantes. Et j'aimerais justement vous faire écouter Zilber Borner. Zilber Borner, c'était l'intendant justement qui a signé à plusieurs reprises ce registre de 1549. Et donc nous l'avons incarné par, par cet acteur qui interprète en quelque sorte justement comment il pouvait remplir le registre de la cuisine. Nous allons l'entendre tout
1: de suite.
0: Eh bien
1: allez, on va l'écouter.
2: Allons. Avant souper, je dois mettre à jour mon livre de raison. Une maison bien tenue est une maison qui sait tenir ses comptes. Alors, aujourd'hui, 25 avril, nous avons acheté du beurre frais, 123 livres de viande de bœuf, 22 pigeons, 2 chevreaux, 405 œufs, 2 vieilles poules, une gélinotte des bois, 18 livres de poisson. C'est que le duc est exigeant, pensez, il est resté plusieurs années à la cour du roi de France.
3: Comme quoi, on mangeait plutôt bien à l'époque. Et dans le prochain épisode au château de Montbéliard, Louis, vous nous emmènerez dans le cabinet de curiosité du château. C'est tendance, dernier rendez-vous ce matin dans Bienvenue chez vous. On se penche sur un phénomène qui concerne les seniors. Ce sera avec Muriel Jourdan. Et ce sera après France Gall. Voici Des Branches avec ici Belfort Montbéliard. Bonne fin de matinée.

0: ces tendances, c'est l'heure de retrouver Muriel Jourdan. On se penche avec vous ce matin sur un phénomène qui concerne plus particulièrement les seniors.
1: Ouais, vous avez vu tous ces seniors qui soulèvent de la fonte, voyagent partout et sont totalement hyperactifs. On les appelle les teenagers. Ils cassent les codes du troisième âge. La maison de retraite, le tricot, les pantoufles, très peu pour eux. Je vous présente Alain Perrault, plus connu sous le nom de Alain Gustave, influenceur sport sur Instagram. 270 000 abonnés. Alain a 80 ans et les biceps d'un mec de 30 piges. Je l'ai découvert grâce à un reportage de nos confrères de France 3 Alpes.
2: Bon, il y a longtemps que je dis qu'on peut bien vieillir et que la vieillesse est une nouvelle liberté. Instagram, c'est purement par hasard. J'ai pas du tout prévu ça. Mais c'est vrai que ça a répondu à un message. Donc le message est bien passé. Et j'étais surpris moi-même.
3: Donc là, il y avait 120 kilos sur le chariot, puis on va se rapprocher de la... du poids de compétition, donc on va mettre 150, je pense que ça va aller.
2: 150, oui.
3: Allez.
1: Ces teenagers, mi-senior, mi-ado, vivent leur retraite comme une seconde adolescence, sauf qu'ils ne réclament pas d'argent de poche, ne portent ni bague dentaire, ni gouttière, et ils ne réclament pas un téléphone à 800 balles pour Noël.
0: Ça, c'est vrai. Donc ces teenagers sont des plus de 65 ans qui ont quitté la vie active et qui en ont assez des clichés qui leur collent à la peau, finalement.
1: C'est ça. Alors, ils sont tout de même bien contents de rafler les réductions seniors, hein, payer moins cher le ciné, les transports. Mais ils veulent s'affranchir de l'étiquette senior troisième âge, car ils se sentent jeunes et énergiques, soit tout l'inverse de ce jeune de 30 ans que je croise par hasard dans la rue.
4: Moi, je me sens vieux, déjà, à 28 ans. Je tiens moins l'alcool, déjà. Un petit peu, ça commence déjà un petit peu à se durcir de ce côté-là.
1: Oui, parce que vous savez qu'il existe des jeunes vieux, hein. On en trouve pas mal dans les universités d'été des Républicains. Laurent Wauquiez, par exemple, ça fait bien, je sais pas, 30 ans qu'il fait vieux. Sur TikTok aussi, il existe des milliers de vidéos de jeunes de 25-30 ans qui assument kiffer les activités de mamie et rester à la maison en pantoufles pour jouer au Scrabble.
5: Bah ça, on peut être vieux à 40 ans comme on peut l'être, ne pas l'être à 80, ou c'est dans sa tête, mais bon, les articulations sont là quand même, hein. Moi, j'ai un médecin qui m'a dit gentiment, vous faites 8 ans de moins. On m'avait pas vu au saut du lit. Je suis dans ma 80e année sur ma tombe. Non, je rigole.
1: Alors, je croise aussi Michelle, 77 ans, qui habite dans les Bouches-du-Rhône. Elle, son kiff, c'est la danse. Elle est un peu teenager sur les bords.
6: Alors, vous, donc, c'est quoi
7: nos danses à nous de notre génération. Valse, Java, cha-cha-cha. Ah oui.
1: Ah, bah, dites-moi alors ce que vous ressentez quand vous dansez. Qu'est-ce que ça
7: bien.
1: Vous fait?
7: On est bien après. C'est comme si on avait fait de la gymnastique.
1: Donc, la philosophie de vie des teenagers pourrait se résumer à ce que raconte ce monsieur.
8: Ma philosophie, je fais ce que je veux, où je veux, quand je veux.
1: Bref, être un teenager aujourd'hui, ça devient tendance. Moi, de toute façon, je me considère jeune tout court parce que...
9: Madame,
1: oui,
9: vous voulez vous asseoir?
1: Non, mais j'hallucine. On vient de me proposer une place dans le métro. Mais vous me donnez quel âge? Bon, bah, je suis passée dans la catégorie senior direct.
0: Merci beaucoup, Muriel. Rendez-vous demain à la même heure. Rendez-vous dès 9h hein, demain pour Bienvenue chez vous. Et puis, on va jouer en musique, évidemment, comme tout au long de l'été. On connaît la chanson, notre grand jeu de l'été, ce sera juste après 11h au 03 84 22 82 82.
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15: L'Institut Pasteur œuvre pour un monde en meilleure santé. On en parle dans un instant avec Florence Desparmet, chargée des relations avec les testateurs.
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0: Étonnante, étonnante cette version fortement inspirée du chasseur de Michel Delpech, Les Oies Sauvages, avec Yann Muller. Allez, on enchaîne et on va jouer en musique. Et on connaît la chanson, évidemment, c'est notre grand jeu de l'été. On est là tous les jours, hein, 7 jours sur 7, pour vous offrir à coup sûr plein de beaux cadeaux. Et les premiers vont arriver dans quelques petites minutes. Préparez-vous, rapprochez-vous de votre téléphone. On va jouer ensemble au 03 84 22 82 82.
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0: Ça, ce sera parfait pour bien terminer la matinée, pour aller jusqu'à la mi-journée, il est tout juste 11h. 11h, l'actualité, Lisa Guinic, bonjour.
2: Bonjour Pierrick, bonjour à tous.
0: Le feu de cave à Bethoncourt hier, d'origine humaine.
2: Deux mineurs sont en garde à vue ce matin. Ils ont été légèrement brûlés aux jambes, transportés à l'hôpital avant d'en sortir le soir et d'être interpellés. Ils semblent être impliqués dans ce départ d'incendie, dit le parquet de Montbéliard à ICI Belfort-Montbéliard. L'enquête est toujours en cours pour savoir s'il s'agit d'un accident, d'une mauvaise manipulation électrique ou d'un acte délibéré. Aucun relogement dans l'immeuble n'est nécessaire, mais une vingtaine de riverains ont dû être évacués, certains par la grande échelle des pompiers, une trentaine de riverains aussi confinés. À Héry-Moncourt, c'est un adolescent de 15 ans qui a été pris hier soir en train d'allumer un feu près du stade, sans raison apparente. Les gendarmes l'ont verbalisé et ramené chez ses parents. Sur le front des incendies en Gironde, une nuit d'accalmie, mais la course contre la montre reprend aujourd'hui pour les pompiers avec la hausse des températures. Le gouvernement active l'activité partielle dans les entreprises. 13 000 ont été évacués dans le seul département girondin. Depuis le début du feu mercredi dernier, ce sont plus de 220 000 personnes sommées de quitter leur logement ou leur lieu de vacances. Les flammes ont ravagé 42 000 hectares. À Valentinier, un homme sauvé est sorti de la rivière le Doubs hier soir. Il a tenté de mettre fin à ses jours. Les pompiers l'ont sorti de l'eau 70 mètres plus loin. La victime de 43 ans est légèrement blessée et a été transportée à l'hôpital Nord-Franche-Comté. Les commerçants tiennent un bilan mitigé des soldes d'été. Ils se terminent demain. Le gouvernement les a prolongés d'une semaine avec la canicule. À ce moment-là, la baisse de fréquentation des magasins a atteint près de 20% au niveau national. On écoute dans le prochain journal à midi une commerçante de Belfort pénalisée par le manque d'affaires d'été à vendre. Attention, si vous devez prendre le pont des Longines à Valentinier, il est fermé à partir d'aujourd'hui pour des travaux d'étanchéité. C'est prévu jusque fin août. Il sera alors possible d'emprunter cette voie jusqu'au 28 août et la déviation est mise en place par Audincourt.
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0: Ah, il vous a cloué le bec, là.
2: Mais oui, je me suis tue, donc c'est... Voilà. Quel temps aujourd'hui,
0: vous du coup, Pierre? Tu ne m'avais pas chu, ça c'est bien. Le temps pour aujourd'hui reste agréable.
2: Bon, très bien.
0: Voilà, Lisa, ça reste agréable, avec une vingtaine de degrés en moyenne à la mi-journée. On attend de 24 à 25 degrés dans l'après-midi pour les maxis, bon, un peu plus élevés, évidemment, puisque ces températures sont annoncées sous abri. En revanche, bah voilà, ça repart à la hausse et très très rapidement, dès demain, on sera à nouveau au-dessus des 30 degrés. Et a priori pour mercredi, hein, peut-être la journée la plus chaude de la semaine, 34-35 degrés annoncés, donc le ressenti 37-38 certainement.
2: Voilà, donc on prend un petit brumisateur, quoi.
0: Voire un gros.
2: Voire un gros. Bon. Tout à fait, pourquoi s'arrêter là?
0: À tout à l'heure, tout à l'heure. Midi pour le journal complet de la mi-journée.
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0: On connaît la chanson, on joue en musique dans 3 minutes après Goldman. Il changeait la vie sur votre radio de l'été, ici Belfort-Montbéliard.

0: Changer d'avis, Jean-Jacques Goldman avec ici Belfort-Montbéliard. Eh bien, on y va, chers amis, c'est notre grand jeu de l'été qui débute pour une nouvelle semaine. On est là jusqu'à midi, évidemment, pour vous offrir plein de beaux cadeaux. Le principe est simple, hein. On joue en musique, on connaît la chanson, vous allez jouer avec quelques-unes de vos chansons préférées, de vos artistes préférés. Et pour les premiers cadeaux, dans un court instant, je n'ai pas une, je n'ai pas deux, je n'ai pas trois, mais j'ai quatre entrées pour la Ferme Aventure, un très bel endroit à découvrir impérativement, une belle idée de sortie pour les vacances, quatre invitations à gagner. Dès maintenant, nous appelons 03 84 22 82 82. Bonne chance.
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0: Allez, on vous laisse un petit peu de temps, un peu plus de 5 minutes pour nous appeler. Temps de s'offrir ce petit bijou. George Michael qui rejoignait sur scène Elton John. Voici donc Let the Sun Go Down.

0: cette version, c'est une pure, pure merveille. Don't let the sun go down on me, version signée George Michael et Elton John.
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0: On connaît la chanson, notre grand jeu de l'été qui repart pour une nouvelle semaine. La première à nous rejoindre ce matin, c'est Virginia. Bonjour.
2: Bonjour Pierrick.
0: Comment ça va Virginia?
2: Oui, ça va.
0: Bon, vous appelez d'où?
2: De Sainte-Marie-en-Chaux.
0: Bon, ça va, tout va bien ce matin, pas de soucis particuliers. Prête à gagner de beaux cadeaux? Les premiers cadeaux que je vous offre aujourd'hui, ce sont quatre entrées, s'il vous plaît, pour la ferme aventure. C'est à la Chapelle au Bois, dans les Vosges. Une belle idée de sortie pour toute la petite famille. C'est le premier parc pieds nus de France, hein, figurez-vous. Hein.
2: Oui, je ne connais pas.
0: Eh ben voilà, ce sera l'occasion de découvrir. Et puis on va découvrir également, sans plus tarder, avec quelle chanson, quel artiste vous allez jouer. Vous êtes prête?
2: Oui.
0: Allez, on fait tourner notre petite roulette. On y va.
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0: Et ben voilà, on va jouer avec ce monsieur, Paul Young. Paul Young et ce fameux tube, son premier grand succès d'ailleurs, comme Back and Stay. Vous connaissez ça, ça vous parle ou pas, Virginia?
1: Oui, oui, je connais.
0: Bon. Question toute bête. Est-ce que Paul Young est français ou est-ce qu'il est anglais?
1: Bah, il est anglais.
0: Bah, il est anglais, évidemment, parce que Paul John, ça sonne un peu moins bien quand même, donc il est anglais. Eh bah, ben, vous l'avez la bonne réponse et vous les avez. Ça y est, c'est cadeau, c'est gagné. C'est 4 entrées pour la ferme aventure. C'est dans les Vosges et vous allez vous régaler dans ce premier parc pieds nus de France. Voilà, ma chère Virginia.
1: Merci.
0: Ouais, je vous en
1: merci.
0: Prie. Bonne journée, bel été.
1: Merci. Comment je fais? Je raccroche pas?
0: Non, vous ne raccrochez pas. On va vous repasser le standard.
1: Très bien, je vous remercie. Bonne journée.
0: Sans aucune hésitation. À très très bientôt. En tout cas, les prochains cadeaux à gagner, eh bien, on sera toujours dans les Vosges, du côté de Frey-Pertuis City. Cette fois-ci, deux invitations qui vous attendent dès maintenant au 03 84 22 82 82. Mais ce qu'on va faire, c'est qu'on va l'écouter, ce Come Back and Stay de Paul Young maintenant.

0: Paul Young, Come Back and Stay avec ici Belfort Montbéliard. Allez, je vous laisse encore un petit peu plus de 3 minutes pour nous appeler 03 84 22 82 82. On connaît la chanson, c'est notre grand jeu de l'été. On joue en musique et je vous offre dans quelques instants vos invitations pour Frais Pertuis City, vos entrées pour ce très beau parc de loisirs qui se trouve à Jean-Ménil dans les Vosges, parc à thème familial dont le thème principal est l'Ouest américain avec de belles et nouvelles attractions d'ailleurs à découvrir cette année. On vous attend. On se retrouve après Gauvin Serres en nouveauté. C'est 4 enfants plus loin.
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0: 4 enfants plus loin, c'est le nouveau Gobain Serse. Et puis on connaît la chanson, on joue avec Nelly dans un tout petit instant, à tout de suite.
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0: On connaît la chanson, on va faire connaissance également avec Nelly, bonjour.
11: Oui, bonjour Pierrick.
0: Bonjour Nelly, vous êtes de Bourguignon dans le Doubs, c'est ça ?
11: Oui, tout
0: bon,
11: à fait.
0: Parfait, peut-être un petit peu de route pour aller dans les Vosges, mais franchement ça vaut le détour hein, pour aller découvrir Frais Pertuis City, ce très beau parc à thème familial, hein, dont le thème principal est l'Ouest américain. Il fête ses 60 ans d'ailleurs ce parc cette année, en 2026. On va jouer en chanson ? Vous êtes prête ?
11: On va essayer, oui.
0: On va faire tourner notre petite roulette et découvrir avec quelle chanson vous allez jouer. C'est parti.

0: ben on va jouer avec Michael Sambello, Maniac. Vous vous rappelez de ça?
1: Absolument pas.
0: Absolument pas. Ah bah quand même, Maniac. Bon alors, si vous vous en rappelez pas, je vais essayer de vous aider un petit peu. C'était dans la musique d'un film qui a été un énorme carton au milieu des années 80. Un film qui s'appelait soit Flashdance, soit Le Seigneur des Anneaux. À votre avis?
1: Bon, je dirais Seigneur des Anneaux.
0: Alors si je vous dis danse, danseuse, on serait plus sur du Flashdance, me semble-t-il, non?
1: Ah,
0: peut-être.
1: Ah, bah oui, vous avez raison.
0: Je pense, oui. Je pense. C'est cadeau, hein, là, pour le coup. Hein, je vous les offre avec grand plaisir, ces deux entrées. Pour Frais Pertuis City, c'est à Jean-Ménil, dans les Vosges. Eh, Nelly, franchement, Flashdance, quand même, entre nous. Hein. Je suis pas très, très content, là.
1: Hein. Ah. Oui, la honte.
0: Bon, on va l'écouter, Michael Sambello, avec ce fameux Maniac qui a été l'un des gros, gros succès de ce film. L'autre, c'était Irene Cara, What a Feeling. Et puis, je vous souhaite d'avance de passer un très, très bon moment dans les Vosges à Frais Pertuis City.
1: Eh bien, merci beaucoup.
0: Et à très bientôt. Je vous repasse Dominique au standard. À très bientôt. Michael Sambello, comme promis, le voici avec Maniac. Bonne fin de matinée. On connaît la chanson. On joue ensemble jusqu'à midi.

0: Sambello. C'était bien dans Flash Dance, on est bien d'accord. Maniaque avec Ici Belfort Montbéliard.
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0: On continue de jouer ensemble, évidemment, dans un court instant, mais aussi en fin d'après-midi, vers 17h30 tout à l'heure avec Bernard Adam. Vous allez pouvoir gagner votre t-shirt collector, le nouveau t-shirt collector du FC Sochaux Montbéliard. T'as meilleur temps d'être en Ligue 2. Et puis demain matin également d'autres cadeaux à 7h20 avec Stéphane Vaud, des entrées pour Frais Pertuis City, comme c'était le cas avec Nelly il y a un instant. Et puis à 8h20, il vous offrira vos invitations pour Nigloland. Et puis tiens, un bon plan tous les vendredis de la Douce à partir de 17h, c'est jusqu'au 28 août au parc de la Fraternité à Bavilliers. À chaque vendredi, profitez d'animation familiale de 17h à 19h, un pique-nique géant dès 19h et des concerts gratuits ensuite de 20h30 à 22h. Les associations locales assureront la buvette, la petite restauration, animation spéciale également proposée tout au long du mois d'août, escape game, initiation au parcours ou encore initiation au DJing. Ce sont donc les vendredis de la Douce, tous les vendredis à partir de 17h au parc de la Fraternité à Bavilliers.
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0: On connaît la chanson, jouons musique dans quelques instants avec encore plein de beaux cadeaux, mais pour l'heure, voici La Rousseau.

Larousseau, tu m'oublieras, avec ici Belfort Montbéliard. On connaît la chanson, on ouvre à nouveau le standard 03 84 22 82 82. Les prochains cadeaux, ce sont vos entrées pour le zoo d'Amnéville, l'un des plus beaux, l'un des plus grands zoos de France. Plus de 2000 animaux de 360 espèces différentes réparties sur 18 hectares. Ça, c'est aussi une très très belle idée de sortie pour l'été. Vos deux entrées dès maintenant, 03 84 22 82 82. On joue ensemble après Images. Voici Corps à Corps avec ici Belfort Montbéliard.

0: Image corps à corps avec ici Belfort Montbéliard. Allez, la suite, c'est notre grand jeu de l'été. Évidemment, notre grand jeu de l'été, on connaît la chanson. Et vous jouez depuis 11h tout à l'heure au 03 84 22 82 82. On va jouer à qui à présent? Avec Chantal, une belle fortaine qui est avec nous ce matin. Bonjour.
1: Oui, bonjour Pierrick.
0: Bonjour Chantal, tout va bien?
1: Oui, super.
0: Bon, alors j'ai peut-être un beau cadeau, une bonne nouvelle pour vous dans quelques secondes avec vos invitations pour le zoo d'Amnéville qui est dans le top 5 des zoos français, évidemment. Un très très bel endroit. Des quoi, vous connaissez déjà ou pas?
1: Je suis allée avec mes filles à l'ouverture. Oui, la première année que ça avait ouvert, donc ça date.
0: Ça commence à dater. Il y a eu des nouveautés depuis, hein, pas mal de changements. Bon, c'est l'occasion peut-être de redécouvrir en tout cas ce très bel endroit. Chantal, on lance la petite roulette et puis on découvre avec qui vous jouez, d'accord?
1: D'accord.
0: Allez, on y va.

0: cette chanson I Just Call To Say I Love You. Et ma chère Chantal, je vous demande tout simplement, qui est l'interprète de cette chanson selon vous? Est-ce que c'est Stevie Wonder ou est-ce que c'est Gilbert Montagné?
1: Stevie Wonder,
0: bah oui, ça me paraît tomber sous le sens. Absolument, Stevie Wonder, I Just Call To Say I Love You, bah voilà, c'est gagné, bravo. Elles sont pour vous, ces deux entrées pour le zoo d'Amnéville.
1: Ah bah super, merci beaucoup.
0: Eh bah, je vous en prie, avec un grand plaisir, et on va se retrouver dans quelques minutes avec l'un ou l'une d'entre vous, hein, dernier candidate de cette matinée, avant midi, pour emporter encore de très très beaux cadeaux. Qu'est-ce qu'on aura? Ah bah je garde un petit peu le suspense, on voit ça juste après Stevie Wonder, justement, le voici, I Just Call To Say I Love You.

0: Ici Belfort, Montbéliard, mais dis-moi le car avec Stevie Wonder.
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0: On connaît la chanson, on a joué depuis tout à l'heure avec Virginie, avec Nelly, avec Chantal, 100% féminin ce grand jeu de l'été pour l'instant. Messieurs, on vous attend, mais mesdames également, bien sûr, avec grand plaisir dès maintenant, 03 84 22 82 82. Le prochain dernier cadeau pour vous, ce sont vos entrées pour aller découvrir la montagne des singes, hein, plus de 200 macaques de barbarie en semi-liberté dans une très belle forêt d'un peu plus de 20 hectares, un parc animalier exceptionnel qui se trouve à Kitzheim dans le département du Bas-Rhin, c'est donc pas très très loin de chez nous. On vous attend dès maintenant, 03 84 22 82 82. On joue juste après Eruption et One Way Ticket.
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0: Eruption avec ici Belfort Montbéliard, One Way Ticket. Et ben vos tickets, vos entrées justement pour la Montagne des Singes, c'est le dernier cadeau qu'on vous offre ce matin dans notre grand jeu de l'été. J'ai le plaisir d'accueillir Dolly, bonjour. Dolly, est-ce que vous, est-ce que vous êtes là?
1: Oui, bonjour.
0: Bonjour Dolly, tout va bien?
1: Ça va, merci.
0: Bon, parfait. On va jouer ensemble peut-être pour vous offrir donc ces deux invitations pour la Montagne des Singes. On lance notre petite roulette et on voit avec quelle chanson vous jouez, d'accord?
1: Entendu.
0: Allez, on y va. C'est pas ça de la bombe. Ah.
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0: Ah ben on va jouer avec la nouvelle chanson de Benabar, ma chère Dolly. La chanson s'appelle Quoi qu'on dise. Mais alors, dans les paroles de cette chanson, selon vous, est-ce qu'il dit quoi qu'on dise, on a tous peur du noir, ou quoi qu'on dise, on a tous peur de se voir?
1: On a tous peur du noir.
0: On a tous peur du noir, vous pensez? Eh ben on vérifie ça ensemble dans moins de 3 minutes. Le temps d'écouter justement cette nouvelle chanson de Benabar, Quoi qu'on dise. Vous restez avec nous, vous ne raccrochez pas de l'idée, d'accord?
1: Entendu.
0: À tout de suite.
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0: Le nouveau Benabar avec Ici Belfort Montbéliard, quoi qu'on dise, avec un petit côté tombé du ciel de Jacques Higelin quand même dans la mélodie. Bon alors, ma chère Dolly, on a vérifié. Allô, on a vérifié cela. Et effectivement, c'est la bonne réponse. Vous êtes là, Dolly, hein, rassurez-moi.
1: Je vous entends très mal. Désolée, mais j'entends mal.
0: Alors, on va baisser un tout petit peu la musique. Est-ce que ça va mieux là? Est-ce que vous m'entendez mieux? Bon, visiblement. En tout cas, vous aviez la bonne réponse. Quoi qu'on dise, on a tous peur du noir, effectivement. Et bien, Dolly, confirmation de ces cadeaux qu'on vous offre ce matin. C'est deux entrées pour la montagne des Saints. Je ne sais pas si vous nous entendez encore, mais en tout cas, c'est gagné, quoi qu'il en soit. C'est dans la poche. On rejoue demain, chers amis. On rejoue demain à partir de 11h, évidemment. On connaît la chanson. On jouera une nouvelle fois en musique pour vous offrir de très, très beaux cadeaux. Midi moins 5, le journal complet de la mi-journée arrive avec Lisa Guinic après un petit peu de musique. Et après, notamment, Joël Ursule, White and Black Blues.
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0: c'est la dernière fois qu'on a fait un aussi bon score à l'Eurovision. Deuxième pour Joël Ursule. Rien que de dire ça, deuxième, la France à l'Eurovision, ça paraît lunaire et ça paraît tellement loin. White and Black Blues.
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0: Passez une très belle semaine, une très belle journée avec ici Belfort-Montbéliard. Il est midi. Le journal complet à la mi-journée. Lisa Guinic, deux jeunes en garde à vue après l'incendie à Bettencourt.
2: Un feu de cave dans un immeuble rue de Champvallon hier après-midi. Une vingtaine d'habitants ont été évacués, une trentaine confinés. Tous les premiers éléments de l'enquête pointent vers un incendie d'origine humaine, Gabin Grulet.
3: Oui, deux mineurs semblent être impliqués selon le parquet de Montbéliard. Hier, ces deux jeunes sont retrouvés à proximité de l'immeuble, brûlés légèrement au niveau des jambes. Ce sont les seuls blessés de l'incendie. Les pompiers les évacuent à l'hôpital. Ils ressortent hier soir et ce matin, les gendarmes les interpellent. Ces deux mineurs sont en garde à vue pour dégradation par moyen dangereux. Les enquêteurs cherchent à savoir s'ils sont bien à l'origine du feu et si c'est un acte volontaire, délibéré. L'incendie est peut-être parti d'une mauvaise manipulation, d'un accident. Les gendarmes parlent d'une potentielle bêtise sans intention de détruire. Hier, la fumée part de la cave et remonte par la cage d'escalier, s'infiltre dans deux appartements. Heureusement, il n'y a pas de blessés graves, pas de dégâts matériels, même pas de relogement. Une chance d'après les forces de l'ordre. Ils le disent, il aurait pu y avoir des morts.
2: Et parmi la vingtaine d'évacués hier, une partie a été sortie de chez elle par la grande échelle des pompiers. Toutes ces informations et l'avancée de l'enquête est à retrouver sur ici.fr. À Héry-Moncourt, un adolescent de 15 ans pris hier soir en train d'allumer un feu près du stade sans raison apparente. Les gendarmes l'ont verbalisé et ramené chez ses parents. Annulez vos déplacements en Gironde. L'invitation du gouvernement à éviter le secteur des incendies tant que le feu n'est pas fixé. Les pompiers se réjouissent ce midi de la baisse des foyers actifs, mais ils ne sont toujours pas maîtres du feu. Les flammes ont parcouru 42 000 hectares. Depuis le début de l'incendie, mercredi dernier, 220 000 personnes ont été évacuées. La plainte de la mairie de Bettencourt après l'arrivée illégale de caravanes sur le stade municipal la nuit dernière. Une centaine de véhicules au total installés entre hier soir et ce matin. La ville estime que les caravanes vont rester sur la commune une grosse semaine.
0: Ici Belfort-Montbéliard, midi et 2 minutes, plus que 2 jours pour profiter des soldes.
2: Ça se termine demain et les commerçants seront sûrement ravis de vous voir dans leur boutique. La période n'est pas très bonne avec les canicules à répétition. La fréquentation des magasins français a baissé de plus de 10% par rapport à l'an dernier. À Belfort, Claire, responsable d'une boutique de prêt-à-porter féminin, aurait aimé avoir plus de vêtements d'été à proposer à ses clientes.
4: Heureusement qu'ils ont prolongé parce que c'est compliqué avec les périodes de chaleur. Et puis le problème, si on avait pu anticiper cette vague de chaleur, on aurait commandé beaucoup plus de robes légères. Parce que c'est vraiment la famille de produits qu'on travaille le mieux quand il fait chaud. Si vous voulez, la chaîne a limité les dégâts parce qu'elle a pu vendre ses produits par Internet. Par contre, pour les boutiques, c'est différent. Nous, on est affiliés, donc forcément, on essaye de sortir la tête de l'eau, mais c'est pas évident. Hein. Alors qu'on aurait pu développer beaucoup plus de chiffres si on avait eu des robes légères. Enfin, si on avait eu le produit adapté à cette vague de chaleur qui a duré longtemps, en fait. Donc là, on voit quand même que les clientes, elles reviennent un peu en boutique, ça y est. On sent qu'il y a un peu plus d'énergie au niveau du passage, quoi. Mais les 3 premières semaines, ouais, ça a été très, très compliqué.
2: Selon une étude, 8 commerçants sur 10 estiment que les vagues de chaleur ont pénalisé leurs soldes. La proposition de Mathieu Pigas, le patron des Eurockéennes de Belfort, de reprendre la société Fibre Excellence, déboutée ce matin par le tribunal de commerce de Toulouse. Les deux usines de production de pâte à papier en Haute-Garonne et dans les Bouches-du-Rhône sont menacées de liquidation judiciaire. La dure saison pour Eva Lacherel, l'escrimeuse de Montbéliard, éliminée cette nuit au championnat du monde. 16e mondiale a été battue par une Polonaise, tête de série 49 lors du premier tour de la phase finale de la compétition à Hong Kong. Eva Lacherel a encore une chance de se rattraper avec son équipe de France de fleuret dans la nuit de mercredi à jeudi. Deux chantiers et des conséquences sur la route à vous signaler ce midi. À Valentigné, des travaux d'étanchéité sur le pont des Longines. Il faut passer par Audincourt jusque fin août. À Étupes et Exincourt, l'avenue du Général de Gaulle totalement barrée pour refaire les tuyaux d'eau. Les commerces restent accessibles.
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2: Et c'est le retour du beau temps, des températures qui remontent, hein, un petit peu plus élevées, la Pierre.
0: Ouais, alors le ciel est encore un petit peu voilé à cette heure-ci, mais devrait bien se dégager dans l'après-midi. Effectivement, on attend de 24 à 26 degrés sous abri. Mais alors, c'est la dernière journée de relative fraîcheur, entre de très grosses guillemets, puisque ça remonte énormément à partir de demain. De fortes chaleurs à nouveau en vue. En ce qui concerne le nord Franche-Comté, plus de 30 degrés demain, 34, 35, 36 degrés attendus mercredi après-midi. Voilà pour la météo de cette semaine. On rappelle peut-être le numéro de l'info, tant qu'on y est.
2: Mais oui, le 06 23 18 31 18. Vous nous appelez pour toute info d'actualité locale, la rédaction.
0: Et on vous attend avec plaisir, un petit SMS, des photos, un vocal sur le WhatsApp également. Et donc ce numéro 06 23 18 31 18. Passez une belle journée. Les meilleurs moments d'Au Taquet, c'est pour la suite à midi 5.
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6: Bonjour à toutes et à tous. J'espère que vous allez bien, que vous avez passé un bon week-end, que ce soit en vacances, au travail ou à la maison. C'est reparti pour une nouvelle semaine des meilleurs moments d'Au Taquet avec Valérie Damidot et Eric Bastien. Ce lundi, il sera question d'une échelle à monter les blancs en neige. Oui, vous avez bien entendu. D'un serpent qui sort des toilettes. Là aussi, vous avez bien entendu. Et de plein d'autres choses. Ça démarre juste après Blondie, Call Me, sur votre radio ici.
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0: Vous écoutez ici Colmy, Blondie et celles et ceux que nous appelons maintenant, c'est Valérie Damidot et Eric Bastien et nos deux candidats, Kevin d'ici Périgord et Catherine d'ici La Rochelle, qui tous les deux évoquent leur rencontre avec leurs conjoints respectifs, ce qui a encore une fois inspiré des bons mots à Eric et qui ont laissé de marbre toute l'équipe de Taquet sur votre radio ici.
1: Alors, Kevin, il paraît que tu as rencontré ta femme, mais alors, c'est un petit peu comment... La rencontre avec ta femme, c'est un petit peu comme dans un film. Ça m'a fait penser à Back to the Future, là. Back from the Future, là, je sais pas quoi. Est-ce que tu te rappelles comment se sont rencontrés le père et la mère du héros ?
2: Non.
1: Eh ben, comme toi.
3: Ah oui ?
1: Eh oui, parce que la rencontre avec Anaïs, eh ben, ça s'est fait à la sortie du collège, parce que la mère d'Anaïs n'a pas vu Kevin qui était en vélo, il l'a renversé. Et puis, Kevin, il s'est retrouvé sur le capot. Et voilà, et après Anaïs, évidemment, elle est venue pour prendre de ses nouvelles, le pauvre et
3: tout. Écoutez, c'est un coup de foudre renversant, comme qui dirait. Y a pas de... Voilà. Non,
1: bah,
3: oui.
1: Bah, c'est ça qu'on a Mathieu avec nous, qui débarque un peu dans l'émission.
3: Il découvre l'humour, voilà.
1: Il découvre les vannes de merde et il est gêné, comme tous les techniciens de Radio France qui passent par cette émission. Alors, si tu n'as pas vu Retour vers le futur, je t'engage à voir Retour vers le futur. C'est exactement l'histoire avec ta femme. Alors, Kevin, on va essayer de gagner des points avec la question à choix multiples. Je te pose la question, je te fais des propositions et à mon top chrono, tu as 10 secondes pour répondre. Alors, la question est la suivante. Qui est Harald V ? Un super-héros Marvel, le roi de Norvège, un moteur de recherche Google... Un viking en télétravail. Top chrono, 10 secondes. Qui est ?
2: Ouais, je dirais le deuxième, un roi de...
1: Le roi Norvège ?
2: Ouais.
1: Eh bien, il s'agit... d'une bonne réponse.
3: Bravo.
1: Harald est le roi de Norvège depuis 1991. Alors, il paraît qu'il est sympa, qu'il est progressiste. Voilà. Il est pas mal. Il fait beaucoup pour les droits de la communauté LGBTQ et l'immigration. Donc, on croit en Harald V. Voilà, 4 points pour Kevin qui vient de marquer 3 points de plus.
3: Exactement. Catherine qui, pour l'instant, n'a que 2 points. Mais voilà, elle arrive tranquillement. Notre Catherine qui habite à Châteauneuf-sur-Charente, dans les Charentes, avec ici La Rochelle. Comment va Alfred ?
4: Super, c'est un chat adorable.
3: C'est vrai qu'on n'avait pas parlé de ton chat, le petit Alfred qui t'accompagne.
1: Non, moi c'est mon chien qui s'appelle Alfred.
3: Eh oui, pour ça que je fais ça, voilà, un beau
4: Alfred,
3: prénom.
4: Ouais, super.
3: Bon, alors toi, tu aimes bien voyager.
4: Oui.
3: Notamment les croisières. T'es une adepte des croisières ?
4: Ah oui. Jusqu'au Covid, depuis le Covid, on n'en a pas fait. Mais on en a fait une douzaine, quoi.
3: Ah ouais. J'adore. Comment elle s'appelle la nana dedans ? Julie McCoy, voilà. Vous vous souvenez de Julie McCoy ?
4: Je sais pas. Non.
3: La croisière s'amuse.
4: À la musique, j'entends.
3: Mais oui, le commandant Stubbing, bien sûr.
4: Voilà.
3: Bon, t'as été où avec tes bateaux ? T'as été jusqu'où ?
4: J'ai fait la Méditerranée, forcément, plus près, la mer Noire, l'Adriatique, la mer d'Oman, les Caraïbes.
3: Les Caraïbes, waouh.
4: Voilà.
3: Bah, écoute, t'as bien voyagé, hein. Bravo.
1: Mm-hmm.
3: Chouette, les bateaux. Et puis, on va se parler quand même de ta rencontre aussi avec ton chéri, parce qu'on l'a évoqué justement avec Kevin. Toi, vous vous êtes rencontrés un peu dans l'esprit du petit Nicolas. Je rappelle que tu es prof à la retraite et tu as rencontré Laurent à l'école.
4: En fait, je l'ai rencontré à l'école parce que nos enfants, à l'époque, étaient petits, allaient ensemble à la maternelle.
3: D'accord. Et ça vous a rapproché.
4: Eh ben oui.
3: Trop chou.
4: Eh ben oui.
3: 35 ans que vous êtes ensemble, mariés depuis 1994. 31 ans de mariage, c'est les noces de quoi ? 31 ans de mariage ?
4: J'en sais rien du tout.
3: Eh bien, c'est le Bazane, qui est un cuir très résistant. Voilà, si vous voulez tout savoir. Bravo, hein, 31 ans de mariage, c'est top. Hein. Voici ta question pour 3 points. Avec, puisque tu as été en contact avec les enfants tout au long de ta vie, un dessin animé.
5: Quand les alpes avec la bête, où le ciel est toujours bleu.
1: Dans les Alpes avec Annette. Alors là, je dois dire que je ne connais pas.
3: Mais moi non plus, les Alpes avec Annette, je ne sais pas. Parmi ces 4 cols des Alpes, lequel est le plus haut ? Je te fais des propositions. Le col du Galibier, le col de l'Iseran, le col de la Madeleine, ou bien le col Pelle à Tarte. Vous voyez, ambiance disco au sommet. Top chrono.
4: Je dirais Galibier parce que je connais que celui-là.
3: Ouais. Parmi les 4 cols des Alpes, celui qui est le plus haut, avec 2764 mètres, c'est Le col de l'Iseran, c'est le plus haut col routier des Alpes qui devance largement le Galibier et celui de la Madeleine qui fait à peine 2000 mètres. Sommet mythique pour les cyclistes. Désolé Catherine.

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1: En tournée à partir de mars 2027, Patrick Fiori sera à Narbonne, Nantes, Limoges et ailleurs. Le chant est libre dans la playlist de votre radio ici. Êtes-vous du genre bavard? C'est le cas de Corinne, d'ici Paris Île-de-France, qui raconte à Valérie Damidot et Eric Bastien que cela lui a posé un petit problème une fois en voiture. Alors j'avoue que ça m'est déjà arrivé aussi. Quant à Jérôme, d'ici Pays d'Auvergne, il est un peu tête en l'air et lui aussi, il a une histoire de voiture à partager avec nous.
2: Ma petite Coco, elle a un petit côté Pierre Richard. On adore ce petit côté Pierre Richard. Une fois, pour aller à une réunion avec des collègues à 60 km de son bureau, elle prend une voiture de service. Voilà. Alors les filles, ça papote, on est tous des filles, on connaît hein, les filles, comment c'est, blablabla, blablabla. Et du coup, elles oublient de tourner, elles sont paumées. Alors, qu'est-ce qu'il vous est arrivé du coup hein?
3: Alors du coup, on est arrivé en retard, très en retard à une réunion de service qu'on avait, ce jour-là. Et puis, on a perdu, on a papoté dans la voiture, on a raté la route. On papotait, puis voilà. Et puis après, on a fait un grand détour pour retrouver nos pas.
2: Bravo.
3: Retomber sur nos pas et puis reprendre la bonne route. Et puis, on est arrivé en retard.
2: Bravo. T'étais bavarde à l'école, déjà?
3: Comment?
2: T'étais bavarde déjà à l'école?
3: Ah oui. Le maître d'école m'appelait la girouette.
2: Oh my God.
4: Girouette.
3: Parce que j'avais toujours la tête tournée derrière moi, discuter avec mes camarades derrière.
2: Alors, il est temps de marquer des points, ma Coco. Là, c'est 5 points. Tu peux marquer 5 points d'un coup.
3: Ouais.
2: Alors, écoute. D'accord. Comment s'appelle la plateforme nationale d'admission post-bac mise à disposition des lycéens pour formuler leurs vœux d'orientation? Comment s'appelle la plateforme nationale? Attends avant de répondre, attends, mon top chrono, réfléchis, t'emballe pas, écoute.
4: Respire.
3: Non.
2: Comment s'appelle la plateforme nationale d'admission post-bac mise à disposition des lycéens pour formuler leurs vœux d'orientation? Top chrono, 10 secondes.
3: Pour formuler leurs vœux d'orientation,
2: ouais.
3: C'est ça? C'est pas Parcoursup? Je crois que c'est Parcoursup.
2: Eh bien oui, bravo. C'est Parcoursup.
3: Oh.
2: Et d'ailleurs... Alors, il faut savoir que Parcoursup, la session s'ouvre demain 17 décembre. D'ailleurs, c'est aujourd'hui. Ouais.
4: C'est demain
2: que ça démarre Parcoursup. Voilà, tes 5 premiers points sont marqués.
4: Bien, Jérôme, donc on a 7 points, hein. on est remonté là, c'était pas prévu, mais là du coup on est content d'avoir ces 7 points. Gros point commun bien sûr avec Corinne. Alors il a été cuisinier, je vous l'ai dit, hein, quand il a démarré. Pour son apprentissage, on t'a fait un petit bizutage. Le chef du restaurant t'a demandé d'aller chercher dans les autres restos une échelle à monter les blancs.
5: Oui.
4: En neige.
5: Oui,
4: qu'est-ce
5: que
4: t'as fait?
5: Alors, ils m'ont promené dans la ville où il y a, c'était une ville de cure, hein, c'était de Guyon.
4: Ouais.
5: Et ils m'ont promené dans tous les restaurants, sachant où j'étais passé avant, pour justement m'envoyer dans d'autres restaurants.
4: Ben
5: donc
4: oui.
5: J'ai passé la matinée
4: à chercher une échelle pour monter les blancs en neige, oui, bien sûr.
5: Voilà.
4: Ils sont un peu foutus de toi, quoi.
5: Des Chinois, des trucs comme ça. Je me suis dit, pourquoi pas.
4: Oui.
5: Et puis, j'ai vite compris. Quoi.
4: Bah oui, tout le monde arrive de tomber zutage. Alors, d'autres petites plantades, hein, au gourde de Tazna, qui est un lac d'un volcan. Ton ami Patricia a laissé les clés sur le contact. Bon, vous sortez de la voiture, au bout d'un moment, la voiture se referme automatiquement. Pas de chance. Évidemment, avec les clés à l'intérieur. Mais Jérôme a toujours le double. Sauf que Patricia est maladroite. Et le double était où?
5: Dans la boîte à gants.
4: Donc, pas de clé? Comment vous avez fait? Vous êtes resté en pleine forêt?
5: On a appelé quelqu'un, et puis il faisait vachement de tutos. Donc, grâce à un tuto et du scotch, on a réussi à descendre un peu la vitre et
4: Il t'en arrive des choses, toi, il t'en arrive. Allez, Jérôme, on reste concentré avec cette question cash qui arrive et elle vaut 5 points. Voici ta question. Et elle concerne Coluche. Dans son célèbre sketch sur la lessive, parce que Coluche a fait un sketch sur la lessive, de quelle marque, l'avant encore plus blanc que blanc, Coluche se moquait-il? Top chrono, 10 secondes. La marque de la lessive. Cette lessive. Comment tu dis?
5: Extra.
2: Je comprends pas.
4: Non, mais c'est pas ça. Et non, la nouvelle lessive lave encore plus blanc que blanc. Souvenez-vous, c'était le nouvel Homo.
6: C'est le nouvel Homo. Oh, le nouvel Homo, il lave encore plus blanc. Parce que l'ancien Homo, il lavait blanc, sous les mais enfin, valait mieux changer. Ouais, le nouveau, vraiment, il lave encore plus blanc.
4: Voilà, c'était alors, le nouvel Homo. Je suis désolé, je sais pas ce que tu nous as dit, mais c'était pas la bonne réponse, Jérôme.

0: Lisa Stanfield, All Around the World. Ne bougez surtout pas, dans un instant, c'est votre agenda de l'été pour vous proposer des idées de sorties ou d'activités dans votre région et pas forcément besoin d'être en vacances. Ensuite, Alain Bachung pour la musique, puis Valérie Damido et Eric Bastien pour continuer de profiter des meilleurs moments de taquet sur votre radio ici.
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5: Et les risques d'incendie sont plus que jamais d'actualité. La préfecture de Haute-Saône annonce donc des mesures de protection face au risque de feux de forêt dans le département. Un risque qui reste très élevé. La sécheresse se poursuit également. Donc vigilance maximale en Haute-Saône face à ces risques de feux de forêt. La préfecture annonce donc plusieurs mesures pour éviter des départs de feu aux conséquences qui pourraient s'avérer dramatiques, comme on peut le voir en ce moment partout ailleurs en France. Il est donc désormais interdit de fumer, y compris sur les voies publiques qui traversent des bois ou des forêts, d'utiliser un barbecue, un réchaud ou un briquet, de réaliser un feu de cuisson, d'utiliser des feux d'artifice, des pétards, des objets pyrotechniques ou de procéder à des spectacles pyrotechniques. Interdiction également en vigueur de réaliser des feux festifs ou bien de manipuler des objets festifs en ignition comme des flambeaux. On compte donc évidemment grandement sur vous, sur votre prudence et votre vigilance. Le risque reste maximal, d'où cet arrêté pris il y a quelques jours maintenant par la préfecture de Haute-Saône.

les bienvenus si vous nous rejoignez. Une pensée pour vous qui subissez les incendies en Gironde, l'Ande, le Var, mais pas seulement. Nous pensons également à nos collègues d'ici Gironde, d'ici Gascogne et d'ici Provence, par exemple, qui vous accompagnent pendant cette période. Les meilleurs moments d'Au Taquet avec Valérie Damido et Éric Bastien, c'est tout l'été à l'heure du déjeuner. Nous les retrouvons dans moins de 3 minutes. Le temps d'écouter Alain Bachung, Joséphine sur votre radio ici.

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1: Osez Joséphine, Alain Bachung sur votre radio ici. Alors cette saison, dans Otaka, il y avait chaque jour une question musicale. Et cette fois-ci, c'était Patrick d'Issimène et Isabelle d'Isidro Mardache qui devaient relever le défi. Enfin, Isabelle a été un peu beaucoup aidée. Et vous, saurez-vous trouver la bonne réponse? Écoutez bien.
2: What is marked ici?
3: La bosse, hashtag Otaka.
2: Voilà. Alors, Patrick, tu as un. Isabelle, tu as un. Patrick, tu aimes le sport automobile?
4: Oui.
2: Alors, il paraît que, bon, alors déjà, tu habites près du circuit des 24 heures du Mans. J'imagine que tu y vas souvent?
4: Le Mans 66. Souvent, non, parce que c'est quand même un budget. Donc, mais dès que j'ai l'occasion, j'y vais.
2: Et tu as, il paraît, tous les permis. Voiture, moto, camion.
4: Voilà.
2: Donc, tu sais tout conduire.
4: Sauf le super lourd.
2: Sauf le quoi?
4: Le super lourd.
2: Qu'est-ce que c'est que ça?
4: C'est-à-dire les tracteurs avec les remorques.
2: Ah, oh bah ça doit pas être dur. Quand on conduit un gros camion, je dois pas un tracteur, ça doit pas être voilà.
4: C'est plus les manœuvres.
2: Oui, c'est les manœuvres, mais bon. Alors, tu demanderas des conseils à Zaza, elle conduit un bus. Elle doit bien savoir, tiens.
4: Est-ce que c'est un bus articulé ou est-ce que c'est un bus normal?
2: Ah bah, je sais pas, Zaza, c'est quoi?
5: Les deux. Je peux conduire les deux. Très très souvent, ce sont des classiques, mais parfois les articulés, ouais, ça nous arrive.
2: Je sens D'accord. qu'il va y avoir de l'échange de téléphone pour
3: une
2: conduire,
3: faille de bus, là.
2: Pour conduire des, pour échanger des véhicules. Alors, non seulement tu aimes le sport automobile, tu collectionnes les petites voitures, coccinelles, combi Volkswagen, etc. C'est ça?
4: Voilà.
2: Hop, hop, hop. Et t'as un vrai combi Volkswagen avec lequel t'as été au rassemblement de combi au Mans dans les années 80.
4: Voilà.
2: Oh, quelle couleur?
4: Il était blanc.
2: Bah voilà, et ben on adore les combis.
3: On adore.
2: Alors, mon petit chat.
3: Surtout pour aller au ski. Bah, les combis.
4: Ah, c'est pratique aussi.
3: Ah, c'est vrai. Écoutez, c'est
2: je
3: vrai.
2: Je demande pardon au syndicat des techniciens.
3: Oui,
2: alors, c'est le quiz musical. Donc, je sais que tu aimes bien les chansons des années 80. Et ben là, écoute, on va faire le jeu de l'intro. On va te mettre l'intro d'une chanson. Et à mon top chrono, tu devras me dire attention pour marquer les deux points. L'interprète de la chanson et le titre de la chanson. Ok?
4: C'est pas gagné.
2: Ah si, c'est gagné, c'est très facile. Écoute bien l'intro.

0: qui chante et c'est quoi le titre?
1: Julie Renoir à Montréal.
0: Et c'est qui chante?
1: Charles
0: Bois. Ouais.
2: Ouais.
0: Magnifique.
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1: J'ai eu de la chance.
0: Ouais.
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0: On adore Charles.
2: Oh, on adore Isabelle, Isabelle qui aime manger, Isabelle qui nous emmène au restaurant. Alors juste avant de jouer un mot sur les brioches, parce qu'il paraît qu'on est spécialiste de la brioche.
4: Alors je commence à les maîtriser.
2: Ouais.
0: Ah.
4: Mais non, les premières, c'était une catastrophe.
2: Elle s'est essayée à la brioche pendant les confinements et les Covid. Elle a fait des trucs immangeables et dégueulasses.
0: Attends, Isabelle, c'est très très dur les brioches.
2: Non mais c'est dur. Et là, t'es devenue une spécialiste de la brioche au mascarpone.
4: Ouais. J'ai trouvé cette recette-là et elle plaît pas mal.
2: Plus, tu dis que c'est le secret pour faire avaler des légumes aux enfants avec le mascarpone. En fait.
0: Bah oui.
2: C'est une bonne astuce, ça, mon Isabelle. Bon, allez, on va jouer parce que tu sais, voilà, nous, on a envie vite de marquer les points et de montrer à quel point nous sommes des winners.
0: Surtout que la maille est en tête avec 3 points.
2: Oui, écoutez, vous allez voir ce qui va se passer dans un instant. Isabelle connaît parfaitement la chanson. Elle va reconnaître cette intro. Tu devras me donner à la fois le nom de l'artiste ou des artistes et le titre de la chanson. Oui, c'est la kebab salade tomate oignon. C'est la totale qu'on demande.

0: sentira
1: hein.
0: L'ado à côté de toi qui a chasamé.
2: Je sais pas si c'est Elliot ou Robin, mais bravo. Hein.
0: Bravo, merci, Robin. Merci Romain de chasamer la radio.
3: Bravo.
0: Allez, bravo. Heureusement que l'appli Shazam existe. Hein.
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0: Le prochain rêve dans la playlist d'ici, le tout nouveau duo de Grand Corps Malade avec Stilto. Faisons connaissance maintenant d'Isabelle d'ici La Rochelle qui a une petite habitude en se levant et d'Olivier d'ici Alsace qui ronfle comme il l'explique à Valérie Damido et Eric Bastien sur votre radio ici.
1: On va faire un petit panel de ce qu'est Isabelle. Écoutez bien. Alors Isabelle, il paraît que tu te lèves toujours du pied droit parce que t'es superstitieuse.
2: Ouais, c'est vrai.
1: C'est-à-dire ?
2: Je me recouche, quand si je mets le pied gauche d'abord, je me recouche et hop, je recommence.
1: Ah ouais, ouais. Parce que quand tu te lèves du pied gauche, t'as remarqué qu'il t'arrivait des trucs pas cool ou ?
2: Ouais, parce qu'il m'arrive des trucs pas cool et je suis de mauvaise humeur et voilà.
1: D'accord, ok, très bien, ok. Alors, en même temps, ça va avec ton petit défaut, il paraît que t'as un sale caractère.
2: Ouais. Alors ça, on me le dit à la maison. Mais mes collègues, elles me le disent pas.
1: Ah, bah voilà. C'est peut-être le problème, c'est peut-être la maison. Alors, c'est peut-être Titi le problème, hein.
2: Parce que Titi, il écoute la radio.
1: Alors, Titi, comme ça, ta femme, elle est de mauvaise humeur? Elle a un sale caractère?
2: Je t'aime, mon chéri.
1: C'est beau. Mais oui, c'est beau. Combien d'années que vous êtes ensemble?
2: Ça fait 26 ans qu'on est mariés.
1: Oh, et elle lui dit toujours « je t'aime, comme c'est beau, mon
3: c'est
1: Dieu,
3: rare, surtout.
1: Comme c'est beau ». Bien, ma chérie, c'est le moment de marquer 3 points de plus avec la question à choix multiples. Je te pose la question, je te propose des réponses à mon top chrono. T'as 10 secondes pour me dire ta réponse. Écoute bien. Aujourd'hui, c'est le 22 décembre. De quelle chanteuse française est-ce que c'est l'anniversaire aujourd'hui ? Alors, le 22 décembre, quelle chanteuse française fête son anniversaire ? Zazie, Vanessa Paradis, Jennifer.
3: Oui.
2: Vanessa Paradis.
1: Oh voilà, ben j'ai même pas le temps de finir top chrono. C'est pas grave, top chrono. Donc tu me dis Vanessa Paradis. Eh bien, est-ce que c'est vrai? Est-ce que c'est faux? Eh bien, évidemment que c'est. C'est vrai. Eh oui. C'est l'anniversaire de Vanessa Paradis.
3: Bon anniversaire, Vanessa.
1: Non, mais l'autre, le net.
2: Bon anniversaire, Vanessa.
1: Voilà, allez. Bon. 3 points de plus, ouais, tu es bien. En tête, tu as 7.
3: Non, mais attention, Olivier, il arrive derrière. Notre Olivier qui est alsacien, ouais, qui joue du hautbois, du cor anglais, du big band. Qui fait du concert de Noël le 25. Oui. Voilà. Alors, il a des petites particularités aussi. Il collectionne les CD. Bon, c'est assez classique parce qu'il est musicien. Mais des disques assez rares. Et par exemple, il paraît que tu as le premier CD d'Obispo sorti en 90. C'est une pièce un peu culte.
4: Oui, c'est ça, c'est Le Long du Fleuve.
5: Le Long du Fleuve.
3: Ah ouais. Le Long du Fleuve.
1: Mais je ne me rappelle même pas de ce titre.
3: Et ça vaut, il paraît qu'il vaut entre 300 et 400 euros aujourd'hui en tant que pièce rare. C'est génial.
4: Ouais, c'est assez difficile de le trouver. Il existe aussi en vinyle. Hein.
3: Ouais, et en fait, t'es fan des titres un peu oubliés, ceux qui n'ont pas forcément marché et qui sont dans les fonds de tiroir. Bah, t'as raison de les collectionner. Alors, on apprend aussi des petites choses sur toi, comme par exemple, tu dors beaucoup, paraît que t'es une vraie marmotte, toi.
4: C'est ce que dit ma femme, ouais.
3: Tu ronfles ou pas?
4: Ouais. Comment?
3: Tu ronfles un peu?
4: Ouais, mais faut pas le dire.
3: Ah, bah ouais.
4: Non, quand je me mets de côté, ça s'arrange.
3: Ouais, sur le côté. On me dit que t'as des petits problèmes de modestie.
1: Oh bah tiens, j'en connais un autre.
3: Tu te la pètes, quoi. T'es assez d'accord, quoi.
4: Non, mais bon, de temps en temps, effectivement, j'ai du mal à rester modeste.
3: Monsieur, on est deux.
4: J'y travaille.
3: Oui, moi aussi, de temps en temps.
1: Il n'y travaille pas du tout, je vous le dis. Hein.
3: Et puis, si t'étais un animal, ce serait un chat. Alors, bon, on a tous envie d'être. Oui, il y en a beaucoup qui aimeraient devenir un chat.
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3: Il faut se méfier des combien de trucs. Ça, c'est Yves Montand qui chante le chat. Eh bien, écoute, je pense que maintenant, tu es un vrai livre ouvert. On sait tout de toi ou presque. Et on va jouer, Olivier, avec ta question à choix multiple qui arrive tout de suite. Musique.
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3: Les guirlandes de Noël. De Lolette, je sais ce que j'allais dire. Allez, on va parler des guirlandes de Noël à 3 jours de Noël. Quel inventeur a créé la première guirlande électrique de Noël? Thomas Edison.
4: Ouf.
3: Thomas Edison. Benjamin Franklin. Edward H. Johnson. J'ai trois propositions comme on a fait tout à l'heure avec Isabelle. Top chrono, quel inventeur a créé la première guirlande électrique? Thomas Edison, Franklin Johnson.
4: Au pif, je vais dire Edison.
3: Alors, il est associé de Thomas. Non, mais il est associé de Thomas Edison, donc je comprends, mais non, malheureusement, c'est Edward Johnson qui s'était installé en 1882. Il avait installé 80 petites ampoules colorées autour de son sapin, et c'est la toute première guirlande électrique, et ça fera sensation à New York. On connaît la suite. Vous écoutez

0: Vous écoutez ici We Are The Champions, Queen. À suivre dans une poignée de secondes, Virginie d'ici Azur et Christophe d'ici Touraine. Christophe, à qui il est arrivé une drôle d'expérience aux toilettes. Sincèrement, je ne la souhaite à personne. À tout de suite avec Valérie Damidot et Eric Bastien sur votre radio ici.
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4: Alors, Christophe, une petite anecdote avant de chanter. Tu es prêt pour chanter ? Tu aimes chanter ?
5: Oh oui, j'adore ça.
4: C'est magnifique. Juste une petite anecdote. Il paraît que tu as un toc depuis 20 ans. La première chose que tu fais quand tu rentres dans des toilettes, c'est tirer la chasse. Parce que une fois, chez des amis en Charente-Maritime, il y a un serpent qui est sorti de la cuvette quand tu étais assis sur les toilettes.
5: Voilà, j'étais assis sur les toilettes et j'ai quelque chose qui est sorti entre les jambes.
6: Non.
5: C'était un serpent. Et là, j'ai pas hésité, j'ai pas réfléchi, j'ai pris le liquide bleu qu'il y avait sur les toilettes et j'ai aspergé le serpent qui glissait le long de la cuvette. Et j'ai tiré la chasse d'eau et le serpent est parti. Et mes amis m'ont dit, oh, bah, ça arrive souvent parce qu'on habite dans des marécages.
4: J'ai envie de chialer. Oh,
7: je peux crever, moi, s'il y a un serpent qui sort comme ça.
6: Pauvre bête qui a fini avec du liquide WC sur les yeux.
4: Mais qu'est pauvre bête, j'aimerais bien voir ta gueule, toi, s'il y a un serpent qui sort dans ton cucu, là.
6: Voilà, ça chatouille, c'est tout, quoi, voilà.
5: Mais... voilà. Et donc, depuis, dès que j'arrive dans les toilettes, mais n'importe où, hein, au boulot, chez moi, tout ça, je tire la chasse d'eau avant d'aller aux toilettes.
4: Mais moi, je comprends, mais moi, je n'irai plus aux toilettes. Je serais traumatisée.
5: J'ai essayé, mais j'ai pas pu me retenir.
4: Mais dis-moi, c'était quoi comme serpent? Ils t'ont dit, tes amis?
5: Ah, j'ai pas le temps de regarder, hein, si c'était une couleuvre, une vipère, je sais pas, genre, j'ai pas le temps de regarder.
4: Mais...
5: j'y connais rien en marque de serpent.
4: Bah oui, moi non plus, j'y connais rien, mais enfin. Mais la trouille absolue d'avoir un serpent dans les fesses. Bref.
6: Oh là là.
4: C'est une anecdote magnifique.
6: Je suis sûr que tout le monde ce soir, qui, voilà, si vous écoutez au taquet, vous allez y penser. La prochaine fois que vous allez aller aux toilettes, vous allez vous méfier. Ou...
4: alors à Paris, il n'y a pas beaucoup de.
6: Hein
4: de...
6: hein
4: quoi
6: hein hein
4: ah, tu crois qu'à Paris, il y a un. Sûr. Allez,
6: tirer la chasse.
4: Tirer la chasse, ouais. Mon chat, écoute bien, c'est le quiz musical. Je vais te passer deux extraits de chansons. Tu vas, il y a un point à chaque fois que tu vas me trouver l'interprète, ok? Donc il y a deux interprètes à trouver. Si tu me trouves les deux, t'as deux points. Si tu me trouves pas les deux, t'as pas de points. Alors écoute bien, premier extrait, qui chante?
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6: Ouais, spécial Noël.
4: C'est qui chante?
5: Top Antoine.
4: Tu dis quoi?
6: Antoine, il a dit.
4: Antoine.
6: Antoine. Mais il est occupé de la chemise là. Mec, la chemise.
4: Et t'aurais dû réfléchir un peu, c'est Jacques Dutronc.
8: 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Mais je m'appelais Marie Noël, je m'appelais Jean-Baptiste.
4: Et bon, bah alors là, on joue pour le fun, hein, parce que comme t'as pas trouvé Jacques, même si tu trouves le suivant, tu n'auras pas de points. Vas-y, écoute bien le suivant.
6: Arrive.
4: Bah, ça arrive.

0: T'en as qu'un sur les deux, pas de points, mais bon, ça me fait chiffon.
1: Ah oui.
0: Allez.
1: Bon, Virginie, on va devoir enchaîner tout de suite et jouer avec ce quiz spécial Noël. Le mot Noël dans les chansons, est-ce que tu le sens bien, Virginie?
2: On va essayer.
1: Il n'est pas aux toilettes, il n'y a pas de serpent, tout va bien.
2: Oh non,
1: ok, très bien. Voici la toute première, à toi d'identifier l'interprète.

0: Bien, tu ne donnes pas ta réponse pour le moment. On écoute le deuxième.
1: Non,
0: je crée
1: non.
0: du suspense, moi.
1: Mais non, tu fais chacun.
0: Ah, vous voulez tout de suite la réponse.
1: Bien sûr.
0: Alors allons-y,
1: top chrono.
2: Elvis Presley.
0: Oh, bah, voilà. Voilà, je savais. Bravo, Elvis Presley, oui. Avec Blue Christmas, The King. Voici la deuxième chanson pour tenter de gagner les deux points. On écoute.

La Gitane, Félix Gray. Et voilà, les meilleurs moments d'Otakès sont terminés pour aujourd'hui. Demain, d'autres instants choisis avec une histoire de feria, une expérience en voiture et des lunettes que l'on met 2 heures à retrouver sur votre radio ici.

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1: Très bon début de semaine avec votre radio ici. Il est 13h. Les informations, Valentin Bertrand. Bonjour Valentin.
2: Bonjour à tous.
1: À la une ce lundi.
2: Le feu, toujours pas, les pompiers toujours pas mettre du feu en Gironde. La course contre la montre est lancée pour stopper la progression en direction de Bordeaux. Car l'accalmie de la météo ne va pas durer. Dès demain, les températures repartent en flèche. Des feux qui laisseront des traces, des traumatismes. Nous serons avec les sinistrés de retour chez eux à Biscarros. Et puis, la décision est tombée pour les 670 salariés de Fibre Excellence. Pas de reprise pour le dernier fabricant français de pâte à papier.
1: Et c'est une journée décisive en Gironde.
2: Les flammes ne sont plus qu'à une quinzaine de kilomètres de Bordeaux, 42 000 hectares parcourus en 6 jours. Je vous laisse imaginer, c'est l'équivalent des villes de Marseille, Lyon, Paris et Lille réunies. Mais depuis hier soir, le bilan est stable. Les pompiers profitent d'une légère accalmie offerte par la météo. Les entreprises du BTP se mobilisent aussi pour créer des percées dans les bois, des barrages contre les flammes. Des efforts portés ce matin sur la commune de Marcheprime où l'on vous retrouve, Stéphanie Scoc, d'ici Gironde. De gros moyens mis en place sur place pour protéger un parc photovoltaïque, point de passage stratégique avant la métropole bordelaise.
3: Oui, au cœur du dispositif des pompiers ici à Marcheprime, on se trouve à la tête de feu qui a été tenue cette nuit grâce au travail des pompiers sur le terrain qui ont fait face aux flammes, des flammes moins virulentes que la journée d'hier et d'avant-hier, qui a permis aux pompiers de, on va pas dire de maîtriser ni de fixer cet incendie, mais de gagner une accalmie sur ce front qui menaçait une station, une centrale photovoltaïque. La plus grande centrale photovoltaïque de France, celle de Cestas. Eh bien, à l'heure où je vous parle, cette centrale est sauvée. Les pompiers tiennent effectivement cette tête de feu. Ils sont en train de noyer les abords, de traiter les lisières, comme ils disent, pour éviter toute reprise éventuelle cet après-midi, car on sait que la météo reste favorable à la mi-journée. Mais les vents et la hausse des températures pourraient de nouveau poser des problèmes aux soldats du feu. On a évoqué ce matin du côté du 10-33 des pompiers une accalmie à la mi-journée. Ça a l'air toujours d'être le cas. Accalmie, c'est ce qui revient dans les propos des pompiers ce matin.
2: Et vous nous l'avez bien dit, de gros moyens pour tenter donc de geler le bilan aux dégâts actuels. 240 maisons brûlées, heureusement sans blessés. Chez les pompiers, par contre, on en compte 84. Course contre la montre pour protéger les sites sensibles, mais aussi contre la météo. Bonjour Morgane Guillaumard.
4: Bonjour.
2: Car le retour de la chaleur va à nouveau compliquer le travail des pompiers.
4: Oui, à répit de courte durée, Valentin, de nombreux foyers restent actifs aux portes de la métropole bordelaise et il faut s'attendre à une nouvelle vague de chaleur qui va favoriser les reprises de feu. 36 degrés demain après-midi à Bordeaux, alors qu'il faisait 19 degrés ce matin et 29 cet après-midi. Et ce sera encore pire à partir de mercredi. On attend jusqu'à 40 degrés pour les maximales dans le sud-ouest. Des fortes chaleurs combinées à un vent sec qui vont compliquer le travail des pompiers, comme l'explique Alix Romagnac de Predict Service, la filiale risque de Météo France.
5: Nouvelle chaleur, nouvel air sec prolonge les possibilités de départ de feu. Sur les feux actuels, le seul petit point positif, c'est que lorsqu'on a cette situation anticyclonique, les vents vont être un peu moins forts et donc le risque de propagation par le vent sera un peu moins fort. Mais il est clair que ça va se faire dans des conditions de chaleur très fortes, ce qui va rendre la situation plus pénible sur le terrain.
4: Cette masse d'air chaud orientée sud-ouest risque d'apporter de la chaleur et d'attiser le brasier encore brûlant.
2: La situation peut donc évoluer très vite, Morgane, pour préparer la suite. Emmanuel Macron a présidé ce matin une cellule interministérielle de crise au ministère de l'Intérieur, avant d'autres réunions prévues à Bercy pour soutenir l'économie des zones sinistrées. Parmi les annonces de la matinée à retenir, les assureurs sont mis à contribution. Le gouvernement leur demande des mesures exceptionnelles, la prise en charge des frais de relogement des 220 000 touristes et habitants évacués depuis mercredi dernier. Dans les transports, la circulation est toujours très difficile au sud de Bordeaux. L'autoroute A63 reste fermée jusqu'à Bayonne. Tous les trains à l'arrêt au départ de Tarbes, Andaille ou Arcachon en direction donc de la capitale girondine. Dans ces conditions, l'échange ou l'annulation de billets sans frais est prolongé jusqu'à vendredi, annonce la SNCF.
1: Et dans les Landes, la situation est plus favorable, mais le feu toujours actif.
2: Il reste 2 foyers pas encore maîtrisés. Au total, dans ce département, 3600 hectares parcourus. Un signe encourageant, 8000 habitants de Biscarrosse ont pu rentrer chez eux ce week-end dans une ville coupée en deux. Arnaud Moreira, vous avez suivi pour Ici Gascogne ces évacués de retour, soulagés, mais surtout épuisés.
6: Vincent fait les courses avec sa femme Caroline et ses 3 fils. Ils vivent dans le quartier Kayaou, un des plus touchés au sud-est du bourg.
7: Le frigo était coupé, donc on a perdu la plupart des trucs dans le réfrigérateur.
8: On est épuisés, les enfants sont épuisés. On a de la chance parce qu'on a encore notre maison.
6: La fatigue, c'est ce que ressentent le plus les revenants. D'autant que certains, comme René, 78 ans, ont dormi tout ce temps dans leur voiture à la plage.
9: Il y avait beaucoup de camps pour les gens et tout, mais malheureusement, quand on arrivait, c'était complet et tout. Mais on n'était pas bien, on ne dormait pas, c'était épouvantable. Hein. On entendait des explosions, bam, bam, bam, ce qui devait être du gaz ou je ne sais pas quoi. Mais ça, c'est pour la vie. Hein. C'est des choses inoubliables. Ça va être dur pour tout remettre en route. Je pense que tout le monde est traumatisé. Je ne sais pas comment ça va passer parce que psychologiquement, ça, c'est dur. C'est dur.
6: Et malgré le retour à la maison ici, tout le monde connaît quelqu'un qui a été touché, sinistré. Corinne et sa mère, elles, font partie des épargnés.
10: Nous, on a eu la chance que ça ne soit pas arrivé, mais on connaît beaucoup de gens qui c'est arrivé. Perdre une maison, ses souvenirs, ses photos, toute sa vie, en quelques temps, tout est détruit, c'est terrible. Tout est tellement long, les assurances, tout est tellement long après.
6: Corinne, ce qu'elle espère, c'est qu'après, quand le feu sera maîtrisé, l'élan de solidarité qui s'est créé autour des pompiers se tourne vers les sinistrés.
2: La solidarité qui permet de tenir dans le Var où l'incendie parti il y a une semaine de Pont-Evestre reste contenue sans être fixée. Là, on parle de 4500 hectares brûlés. Le pire des scénarios pour Montaigne, elle venait tout juste de reprendre un hôtel-restaurant à Corrence, village vidé de ses touristes. Elle a donc ouvert les portes gratuitement aux habitants sinistrés.
11: On a une famille qui vient de Corrence. Derrière, il y a un couple qui a une maison à Montfort qui est un peu brûlée. Donc ils sont là jusqu'à demain, ils sont belges, ils repartent demain en Belgique. Et là, hier soir par exemple, donc le couple qui est arrivé, c'était des amis à nous. On a envie de dire, l'entreprise en a pris inévitablement un coup au niveau du chiffre d'affaires. Mais dans tous les cas, on en est à un niveau où on se rend compte que c'est plus ça qui est important. Enfin, au début, on essayait un peu de maintenir. Et puis là, c'est plus du tout ça qui compte. Enfin, on est vraiment là pour les locaux, on n'est plus là pour les touristes sur des situations comme ça, quoi. Donc ouais. C'est pour ça aussi qu'on encourage les touristes à pas venir, parce qu'en fait, s'ils peuvent trouver une autre solution, ça arrange tout le monde, histoire de laisser les chambres disponibles, quoi.
2: Et au-delà des zones directement sinistrées, ces feux ont des conséquences bien plus larges sur la santé. Les particules fines issues de la combustion dégradent la qualité de l'air. Dans un grand quart sud-ouest, 11 départements sont en alerte rouge. La Dordogne, la Gironde, les Landes, le Lot-et-Garonne, ça c'est pour la Nouvelle-Aquitaine. Et en Occitanie, le Lot, le Tarn, le Tarn-et-Garonne, l'Aveyron, la Lozère et le Gard, l'Hérault. Prudence donc principalement pour les plus jeunes et les plus âgés.
12: Quelles que soient les personnes, alors d'abord les enfants, hein, les personnes âgées, les personnes qui ont de maladies respiratoires et ou cardiaques vont avoir des problèmes respiratoires puisque les particules et le gaz, en particulier le monoxyde de carbone, vont venir irriter les voies respiratoires. Donc on peut avoir effectivement une toux d'irritation, on va se mettre à tousser, à être oppressé. Voilà, et on peut avoir également des personnes qui vont être admises aux urgences pour un peu plus tard des symptômes de bronchite, hein, qui vont mimer un peu une bronchite avec une toux, des crachats après l'exposition. Donc pour se protéger, effectivement, il faut se calfeutrer au maximum. Il faut essayer de réduire l'exposition, en particulier pour les bébés, les nourrissons, les personnes âgées. Et le port du masque est utile. Le port du masque permet de réduire l'exposition, en particulier le port du masque FFP2.
2: Les conseils et l'appel à la prudence de la pneumologue Chantal Raérisson-Semgène.
1: 9 vers une découpe du dernier papetier français.
2: Le tribunal de commerce de Toulouse a rejeté ce matin la reprise totale de Fibre Excellence et de ses 670 salariés par le milliardaire Mathieu Pigas. Une offre sous condition d'engagement de l'État qui n'avait pas convaincu Bercy. Dernier espoir pour l'usine de Saint-Gaudens en Haute-Garonne. Un industriel dont le nom n'a pas fuité s'est déclaré candidat. Rien par contre pour le site de Tarascon dans les Bouches-du-Rhône. Kylian Mbappé s'adresse aux Français. C'est la surprise ce matin en ouvrant votre votre journal régional. Le capitaine des Bleus a transformé une page de pub en lettre ouverte après la 4e place décevante de la France au Mondial de foot, Nouredine Zidane.
13: Il n'y a pas que sur les terrains de football que Kylian Mbappé maîtrise l'art du contre-pied, mais aussi sur le terrain médiatique. Lui, plus habitué à réserver ses prises de parole solennelles à ses quelques 157 millions d'abonnés sur X et Instagram. Là, il s'agit de toucher aussi un public moins connecté sur les réseaux sociaux. Sans intermédiaire, une façon de contrôler son narratif en insistant sur la notion de collectif et contrer son image individualiste qui lui collait à la peau avant le mondial. En s'achetant un encart publicitaire dans un grand quotidien national, le tarif peut dépasser les 100 000 euros hors taxes, probable pour les experts du secteur qu'il aura déboursé moins compte tenu du coût éditorial pour les médias concernés, mais ce serait à minima plusieurs dizaines de milliers d'euros. Un mode de communication inédit pour un sportif français qui rappelle l'un de ses modèles, le basketteur américain LeBron James. En 2015, il s'était lui aussi payé une page de publicité, mais dans un journal de Cleveland, pour célébrer sa première saison de retour au club.
2: Kylian Mbappé qui nous dit notamment « On vous devait peut-être » une plus belle fin.
1: Merci Valentin Bertrand. Retour des infos avec vous tout à l'heure à 14h. Tout le monde connaît les volcans d'Auvergne, mais savez-vous qu'il y en a aussi en Ardèche? Dans une minute, nous partons à la découverte de ce département terre de volcans sur votre radio ici.
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1: Une des spécialités de l'Ardèche, c'est la châtaigne. Une autre, ce sont les volcans. Et oui, l'Ardèche est aussi une terre de volcans. Ce lundi, nous partons en balade à la découverte d'une grotte, des falaises, de volcans donc, mais aussi par exemple d'un lac dans un cratère.
20: Nous sommes en Ardèche, un département mais aussi une rivière connue dans toute l'Europe pour son canyon spectaculaire et ses descentes en canoë-kayak. Mais moi, je vais vous faire découvrir ces volcans. Car oui, il y a bien des volcans par ici. Leurs éruptions ont fasciné les hommes préhistoriques. Ces mêmes hommes qui ont peint la fameuse grotte Chauvet. Et à la fin de cet épisode, vous saurez pourquoi et comment nous avons détourné l'eau qui aurait dû s'écouler vers l'Atlantique pour la diriger vers la Méditerranée. Je m'appelle Philippe Costa, je suis animateur à ICI Drôme Ardèche. Si je vous embarque aujourd'hui, c'est parce que cette Ardèche, je la connais depuis toujours, mais j'ai appris à l'aimer encore davantage en la parcourant à pied, à vélo, et c'est même là que j'ai appris à nager, moi qui ai toujours détesté l'eau. Ah ça, je l'aime mon Ardèche, avec ses rivières, ses lacs, ses grottes et ses cratères volcaniques. Bienvenue dans Partir, de la grotte Chauvet au volcan d'Ardèche. Notre point de départ, c'est la réplique de la grotte Chauvet, premier grand chef-d'œuvre de l'humanité. On trouve l'exacte reproduction de toutes les fresques. Et là, je revois ma petite fille frissonner devant les rhinocéros à grandes cornes. Je la revois ouvrir de grands yeux devant la beauté des chevaux. On a l'impression qu'ils sont vivants, c'est vrai. La réplique de Chauvet est à un quart d'heure du point de ralliement des touristes, c'est-à-dire des gorges de l'Ardèche et du pont d'Arc, cette arche naturelle grandiose percée dans la roche par la rivière. Pour vous y rendre en voiture, suivez bien la route qui va vers Grotte Chauvet 2 sur votre GPS et non Grotte Chauvet, car la vraie ne se visite pas. Sur place, le parking est gratuit, y compris pour les camping-cars. Il existe plusieurs modes d'hébergement en Ardèche, mais moi, la dernière fois que j'ai fait ce circuit, j'ai loué un van tout équipé. Je suis passé par la plateforme Yescapa, qui permet de trouver son bonheur de particulier à particulier. Elle est vraiment bien et sécurisée, et avec un van, c'est une super liberté. L'Ardèche des volcans, ça commence ici, précisément dans la galerie des Mégacéros, les cerfs géants. Au milieu des animaux dessinés à l'ocre rouge, tracés au doigt ou gravés au silex, je vous invite à chercher un tout petit dessin. C'est un dessin de volcan avec ses gerbes d'éruption. Elles partent à gauche et à droite, au-dessus de la tête d'un Mégacéros. Il y a 35 000 ans, l'activité des volcans était particulièrement intense ici. Les hommes qui ont peint les merveilleuses fresques de Chauvet ont potentiellement vu les derniers volcans de la région entrer en activité. Quand j'emmène ma petite fille faire cette visite, je réserve en ligne pour être sûr d'avoir des places car le site est vraiment très fréquenté. Je n'hésite pas non plus à l'inscrire aux ateliers proposés pour apprendre à dessiner comme l'Homo sapiens et même mieux, apprendre à allumer un feu sans briquet ni allumette. Je sens bien votre impatience à présent. Je vous ai promis l'Ardèche des volcans. Je vous y emmène. On va suivre l'itinéraire du parc régional des Monts d'Ardèche jusqu'au lac d'Issarlès. Ici, on est au lac d'Issarlès. C'est à 2 heures de route de Chauvet, mais alors quelle route, hein ? Un décor grandiose, avec des falaises spectaculaires. On a traversé des rivières, on s'est faufilé au milieu des roches noires. Et là, j'ai déjà un volcan sous les pieds, hein. On va même s'y baigner. Issarlès, c'est un lac dans un cratère tout rond, avec des eaux pures à 1000 mètres d'altitude. Sur la route, j'aime bien faire des pauses gourmandes. Par exemple, faites une étape à l'auberge de la Besse, à Uscla des Rieutors. C'est une bâtisse du 15e siècle. On nous sert une cuisine moderne très centrée sur les produits locaux. Cèpes, myrtilles, châtaignes. Et sinon, on peut aussi pique-niquer en arrivant au bord du lac d'Issarlès. On peut faire ses emplettes d'ailleurs juste à côté dans le village. Mais moi, je vous recommande les paniers pique-nique sur réservation de la ferme de la Louvèche. Ces fromages de chèvre bio, ces charcuteries et viandes de porc sont un vrai régal. Vous savez quoi ? J'aime bien venir au lac d'Issarlès pour son paysage. La belle couleur bleue du lac, la forêt de sapins qui l'entoure. Et puis au printemps, il y a ces genêts qui irradient par leur couleur jaune. La plage de la Pommeraie est aménagée et surveillée en été. Vous pourrez donc vous baigner en toute sécurité. Alors n'oubliez pas votre maillot. Piquez une tête et puis faites comme les hommes préhistoriques. Pêchez la truite, arc-en-ciel ou fario. Les zones de pêche sont bien définies. On peut se procurer d'ailleurs un permis sur place. Des embarcations sont disponibles à la location. Elles permettent aux pêcheurs d'accéder aux meilleurs spots. Frédéric Lavacherie est passionné de géologie et de volcans. Et pour cause, il est le fils du volcanologue Haroun Taziev.
17: J'ai découvert ce pays en 63, j'avais 17 ans. J'habitais alors chez mon père. Quand nous sommes arrivés, j'ai ressenti quelque chose que je n'avais ressenti nulle part ailleurs. C'est comme si j'avais été pris par une espèce de tellurisme qui sortait de sous mes semelles, là, qui m'envahissait complètement. Et je me suis dit, c'est comme si j'étais né là. Un jour, je viendrai m'y installer.
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20: Je vous montre à présent deux grottes creusées dans la falaise. Elles ont toujours été habitées par les gardiens du lac d'Issarlès. Le dernier s'appelait Zéphirin Gardès. Il a quitté les lieux en 1928. En fait, Zéphirin y stockait son foin et son banc de sabotier. Je vous conseille d'entrer à l'intérieur. La grotte de Zéphirin est aujourd'hui aménagée en musée relatant l'histoire de ses habitats troglodytiques. Pour les visiter, il faut choisir son moment. C'est d'avril à octobre, mais c'est gratuit et ça c'est pas mal du tout. Vous pouvez aussi vous renseigner au kiosque d'Ardèche Tourisme, à côté de la plage. Là, vous trouverez aussi des infos sur la vie des volcans d'Ardèche.
17: En Ardèche, il y a beaucoup de volcans, mais celui-ci est ce qu'on appelle un jeune volcan. Il est sorti de terre, c'est un monstre, hein, qui est sorti de terre, là, c'est un monstre, un véritable monstre, mais il est sorti il y a une centaine de milliers d'années. Mais il a connu, il y a 36 000 ans, une reprise d'activité sous une forme très particulière, c'est-à-dire une éruption sans magma, sans lave. C'est une éruption qu'on pourrait qualifier d'hydrogazeuse ou de gazohydrique, c'est-à-dire que c'est une énorme quantité de gaz volcanique qui, pour une raison indéterminée, tout ce gaz a fait éruption, en quelque sorte, à travers les eaux du lac, projetant les eaux du lac en l'air, évidemment.
20: Si vous faites le tour du lac, vous apercevrez un rocher avec une forme originale, nommé le sphinx. Il est effectivement constitué d'un corps et d'une tête. Il présente des rayures horizontales qui montrent les dépôts de roches volcaniques au fil des éruptions dont parle Frédéric.
17: On est tout près de cette plage qui sert de villégiature, en quelque sorte. C'est une plage naturelle, hein, le sable que vous voyez là, qui ressemble comme deux gouttes d'eau à du sable de la Méditerranée ou de la mer du Nord. Il semble aller en pente douce vers le lac. Hein, le lac vient clapoter tout joliment, là, sous une brise légère. En réalité, quand EDF se met à tirer de l'eau, c'est comme une baignoire qui se vide. Hein.
20: Bon, je vous rassure, hein, vous ne serez pas aspiré au fond du lac. En revanche, cette eau récupérée par EDF, au lieu d'aller naturellement vers la Loire, puis l'Atlantique, elle est dirigée vers la Méditerranée. Vous avez bien dit, en début d'épisode, qu'ici les hommes ont détourné l'eau. Et donc ce détournement permet d'alimenter une centrale hydroélectrique. Et ça permet de maintenir assez d'eau pour les kayaks qui descendent les très touristiques gorges de l'Ardèche. Et c'est ainsi que l'eau de l'Ardèche va au Rhône et puis à la Méditerranée. Fallait que je vous dise aussi, sachez qu'on a posé une borne sur plusieurs volcans d'Ardèche. En général, les visiteurs aiment bien valider leur passage en poinçonnant un pass à chaque borne. Une fois qu'il est complet, on reçoit un badge explorateur des jeunes volcans d'Ardèche. Les enfants adorent ça. Justement, pour la suite que je vous propose, vous pourrez en valider un. Prévoyez de bonnes chaussures de marche, un petit goûter dans un sac à dos et un peu d'eau aussi. Si vous avez encore un petit peu de temps, je vous propose une magnifique randonnée. Elle va nous révéler toute la beauté du paysage.

0: On est parti pour le suc de Cherchemuse, depuis le lac d'Issarlès. Un suc, c'est un sommet volcanique, un ancien volcan endormi. La rando que je fais ici est une boucle de 4 heures avec 400 mètres de dénivelé positif. Franchement, c'est facile. Le départ se fait de l'entrée du camping municipal, les bords du lac. Il faut prendre la direction le lac, en suivant le GR3. C'est un balisage blanc et rouge. Puis le panneau col du gage, là ça devient un balisage blanc et jaune. Après de beaux passages en forêt, quelques prairies, on arrive au sommet du suc de Cherchemuse. Moi, je vous conseille de vous connecter à l'appli Visorando pour être sûr de rester sur le bon chemin. C'est vraiment pratique.
1: On est dans une carrière qui est entaillée sur les flancs du volcan du Cherchemuse. Donc voilà, cette pousse de lave que j'ai là, c'est une lave très légère. Vous voyez, il n'y a pas de densité. À côté, j'ai un caillou là qui est du granit, beaucoup plus dense. Vous voyez, il a été arraché par la lave. Et alors ici, j'ai une autre roche. C'est du granit constellé de petits grains de basalte. Cette roche, elle est étonnante. Je ne la trouve dans aucun autre volcan.
0: Moi, j'aime bien cette roche, la Puzzolana. Elle est toute simple, elle est légère. Elle a des couleurs un peu différentes, des fois ocre ou noir. Et en fait, c'est celle que je mets dans ma poche avant de repartir souvent. C'est aussi le moment de sortir son smartphone pour faire une superbe photo du lac avec la forêt autour et d'autres volcans d'Ardèche. Mais ça, vous pourrez le faire quand vous viendrez.
2: Merci Philippe Costa d'ici de Romardèche pour ce parcours ardéchois. Il vous a donné envie et vous n'avez pas eu le temps de tout noter. Cet épisode de Partir est en réécoute sur ici.fr et sur l'appli Ici, tout comme de nombreux autres épisodes pour d'autres destinations à travers la France. Musique maintenant pour vous accompagner dans les prochaines minutes. Sultans of Swing, Dire Straits sur votre radio Ici.

0: of Swing, Dire Straits. Et pour un hommage à ce mythique groupe anglais, il y a des concerts de Dire Straits Experience. Le prochain est à Dinard le 14 août. À suivre, musique toujours avec Francis Cabrel. Quant à moi, je vous dis à demain, midi 5, avec les meilleurs moments d'Au Taquet. Bon après-midi sur votre radio locale ici.
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2: Vous n'avez encore rien prévu pour demain soir, voilà une belle idée sortie. Direction le château des Ducs de Wurtemberg à Montbéliard pour une nouvelle soirée de château en scène. À 20h, la compagnie Wasteful présentera Hot and Cold, un spectacle de cirque contemporain mêlant acrobatie, humour, poésie. C'est gratuit, en plein air, sur l'esplanade du château, et c'est pour toute la famille. Si vous souhaitez découvrir le reste de la programmation estivale, rendez-vous sur le site internet de la ville de Montbéliard. Et pendant vos vacances, faites voyager monsieur et madame Montbé, vos deux saucisses de Montbéliard en peluche. Envoyez vos photos par WhatsApp dès maintenant au 03 84 22 82 82 avant le 23 août. Photos avec les saucisses, bien sûr. Les auditeurs choisiront leur photo préférée et la famille gagnante remportera un séjour magique à Europa Park d'une valeur de 1500 euros.
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C'était Francis Cabrel avec Sarbacane sur votre radio ici. Bienvenue à tous, c'est Fabien Emo, on passe l'après-midi ensemble. Info locale, musique, bonne humeur, on s'occupe de tout. 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Tout de suite, on écoute Shakira, Dai Dai, l'hymne de la Coupe du Monde. Dai Dai qui pourrait se transformer en Aïe Aïe pour l'équipe de France. Eh bien, qu'est-ce que vous voulez que je vous dise ? On peut pas gagner à tous les coups. Rendez-vous dans 4 ans. Bel après-midi.

0: positif.
1: Et ça se passe près de chez nous.
2: Oui, c'est positif pour les fans de culture. Le premier dimanche du mois, les musées de Montbéliard sont gratuits. Nous en parlons d'ailleurs avec Sylvie Biron, responsable des publics au musée. Et Sylvie, cette gratuité, on la trouve aussi ailleurs qu'à Montbéliard.
3: Oui, effectivement, c'est quelque chose qu'on trouve dans de très nombreux musées de France. En fait, on sait que la gratuité, il y a un côté psychologique parce que il y a effectivement des personnes qui vont peut-être, qui ne pousseraient pas forcément la porte. Voilà, il y a une espèce de facilité au côté un petit peu de sésame gratuit, de la gratuité. Et puis il y a aussi cette idée que peut-être on vient voir et on revient voir. Cette idée que on est peut-être venu une fois rapidement ou alors c'était il y a longtemps. Et là, on va revenir parce qu'on a envie d'approfondir ou parce que on veut aussi emmener des proches. Alors là, c'est vraiment quelque chose qu'on expérimente déjà depuis pas mal d'années et encore plus dans l'actualité du musée du château. Le musée du château des Ducs de Wurtemberg qui bénéficie depuis décembre 2024 de la réouverture de son parcours historique. Là, on va dire encore flambant neuf. Et là, aujourd'hui, on a tout au long de l'année 2025, on l'a vu, il y a des visiteurs qui sont venus voir, découvrir ce nouveau lieu et qui peuvent revenir quelques mois plus tard et profiter justement, par exemple, de cette journée de gratuité. Alors, le musée du château, sur son éperon rocheux, voilà, il fait partie vraiment du paysage montbéliardais. Mais l'autre musée qui se trouve en centre-ville, le musée d'art et d'histoire, Hôtel Bernier Recette, il est plus confidentiel. Mais voilà, il dissimule aussi de très beaux trésors qu'on aime aussi partager avec nos publics. Voilà, donc là aussi, l'occasion de profiter de cette gratuité pour peut-être commencer par une visite au musée du château et puis peut-être redescendre ensuite. Alors, peut-être une dernière information qui est importante à diffuser aux auditeurs, c'est que la réservation du musée du château est fortement conseillée. Ce sont des journées gratuites, certaines sont très fréquentées. Donc on a cette nécessité pour nous en tout cas d'assurer une réservation préalable, en tout cas de vraiment gérer nos jauges. Donc voilà, billetterie en ligne Château Montbéliard Wurtemberg, c'est vraiment vous permet aux visiteurs de programmer leur rendez-vous on va dire en toute sérénité.
2: Eh bien merci beaucoup Sylvie Biron, je le rappelle, vous êtes responsable des publics au musée donc de Montbéliard. Je vous souhaite une très bonne journée et à bientôt sur notre antenne.
3: Merci à vous.
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0: C'était Oshi avec Je partirai. Alors vous n'avez pas intérêt à partir. Hein. Dans quelques minutes, les infos de 14h. Mais avant, on écoute Pink Floyd avec Monet. Merci de partager ce début de semaine avec nous.
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1: Merci pour votre fidélité à votre radio ici, il est 14h. 14h, c'est l'heure de retrouver toute l'info en France et dans le monde en 90 secondes avec Valentin Bertrand.
2: Le feu en Gironde stabilisé mais pas fixé, comme l'a confirmé il y a quelques minutes le ministre de l'Intérieur Laurent Nunez à la sortie d'une cellule de crise interministérielle. 42 000 hectares parcourus, soit deux fois plus que les incendies monstres de 2022, et une course contre la montre engagée avant le retour des fortes chaleurs dès demain. 2500 pompiers restent mobilisés avec une priorité: stopper la progression en direction de la métropole bordelaise. Pour venir en aide aux sinistrés, les assureurs annoncent une mobilisation exceptionnelle pour prendre en charge les frais de relogement des 220 000 évacués depuis mercredi dernier. Dans les Landes, autour de Biscarrosse, les pompiers profitent là aussi d'une petite accalmie. 8 000 personnes ont pu retrouver leur maison au cours du week-end. La surface brûlée est toujours de 3 600 hectares. Et conséquence de ces grands feux, la qualité de l'air se dégrade. Le seuil d'alerte aux particules fines est dépassé dans 11 départements de Nouvelle-Aquitaine et d'Occitanie. Il est conseillé de garder les fenêtres fermées et de limiter les sorties des enfants et des seniors. Pas de reprise à ce stade pour le dernier papetier français, Fibre Excellence. Le tribunal de commerce de Toulouse écarte l'offre du milliardaire Mathieu Pigas, jugée pas assez solide. La dernière offre sur la table ne concerne qu'une des deux usines, celle de Saint-Gaudens en Haute-Garonne, et donc seulement une partie des 670 salariés. On vous devait peut-être une plus belle fin. Ce sont les mots de Kylian Mbappé, le capitaine des Bleus. Revient dans une lettre aux Français sur la quatrième place décevante des Bleus au Mondial de foot. Un message passé dans les encarts pub des journaux régionaux.
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1: Cet après-midi, le soleil sera largement de retour entre Belfort, Valdois, Delle, Montbéliard, Audincourt, Valentinier et Héricourt. Comptez justement 27 degrés cet après-midi dans la cité du Lion, 28 degrés dans la cité des Princes, 28 degrés à Audincourt, 26 degrés à Giromagny. Et puis en soirée, le ciel restera dégagé encore avec 25 à 26 degrés.
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0: Bienvenue à tous sur votre radio, ici c'est Fabien Emo. Je suis avec vous toute l'après-midi, on s'occupe de tout. Dans un instant, on écoute trois chansons françaises à la suite. Mais avant, je partage un top 3 concernant les aliments les plus consommés l'été par les Français. Alors là, troisième place pour les glaces. Oui, plus de 86% des foyers français en achètent au moins une fois dans l'année, avec un pic de consommation bien évidemment pendant l'été, pour se rafraîchir. Deuxième place pour les salades de crudités. 86% également des Français privilégient des légumes crus pendant les fortes chaleurs. Et première place pour le barbecue, mais oui, c'est l'incontournable de l'été. 79% des Français estiment que le barbecue ou la plancha font partie des plaisirs incontournables des vacances, et la viande reste l'aliment le plus grillé. En attendant, voilà, d'allumer le barbecue ce soir, voici comme promis trois chansons françaises à la suite. Julien Clerc, la gagnante de la Starac, Marine, et on démarre avec Les Innocents. Bel été.
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0: 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La suite maintenant en musique avec Pascal Obispo, Zazie et Boney M. Sunny, bel après-midi.
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1: Merci d'avoir choisi votre radio ici. Il est 15h. C'est l'heure de retrouver toute l'info en France et dans le monde en 90 secondes. Avec vous, Valentin Bertrand.
2: Emmanuel Macron, attendu en Gironde, l'Élysée confirme un déplacement en milieu d'après-midi. Le chef de l'État doit rencontrer les pompiers mobilisés et échanger avec les élus des villes sinistrées. En 6 jours, les flammes ont parcouru 42 000 hectares, soit autant que les villes de Marseille, Lyon, Paris et Lille réunies. Depuis hier, ce feu est stabilisé mais pas encore fixé. Et le retour de fortes chaleurs dès demain fait craindre une nouvelle aggravation. Dans cette course contre la montre, l'Union européenne envoie de nouveaux appareils. Ils seront 11 déployés dès demain, 9 avions et 2 hélicoptères bombardiers d'eau. Dans les autres départements touchés par les incendies, les foyers restent actifs. Dans les Landes, autour de Biscarrosse, dans le nord du Var, avec de nouvelles évacuations ordonnées ce week-end, 4500 hectares brûlés. Et en Haute-Corse, à Corté, où le feu continue de progresser. 3 femmes attaquées par un homme muni de 2 longs couteaux ce matin à Paris. 2 d'entre elles sont grièvement blessées, sans risque pour leur vie. L'agresseur a lui été interpellé par un policier hors service. 15 centimes de plus, le timbre à la poste dévoile ses futurs tarifs au 1er janvier 2027. La lettre verte connaît la plus forte progression, plus 10%, une augmentation nécessaire selon le groupe public pour maintenir son service de distribution à l'équilibre alors que le nombre de courriers, lui, ne fait que diminuer. Il espère revenir plus fort. Paul Sexas fait le bilan de son premier Tour de France. À seulement 19 ans, il termine 4e, forcément un peu frustré de ne pas être monté sur le podium, mais déjà satisfait d'avoir tenu la longueur durant 3 semaines. Interview à retrouver en intégralité sur ici.fr.
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4: Et c'est un bel après-midi qui nous accompagne à Sochaux, Bethoncourt, Grand Charmont, Étupes ou encore Seloncourt. Les températures atteignent 27 à 28 degrés sous un léger vent d'ouest. En soirée, le temps restera sec, calme et très agréable sur l'ensemble de nos secteurs. Bel après-midi.
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0: Bonjour, bienvenue sur votre radio, ici c'est Fabien Emo. Je sais que beaucoup sont en train de profiter de quelques jours de congé. C'est la période des apéros, avec modération bien évidemment. Et je suis tombé, tiens, il y a quelques jours, sur le top 3 des excuses pour prendre l'apéro l'été. Oui, parce qu'il faut toujours une bonne excuse. Troisième place pour « il fait trop chaud, il faut bien s'hydrater ». Ça c'est pas mal, ça fonctionne toujours. Deuxième place pour « on est en vacances ». On a le droit. Et première place pour on ouvre juste un paquet de chips. Oui, et 5 minutes plus tard, la table est remplie de saucissons, de melons, de cacahuètes et de fromage. Et quand c'est comme ça, eh bien, on est obligé de prendre l'apéro, mais avec toujours notre ami modération. Soyez prudents, les amis, je compte sur vous. En revanche, aucune modération pour écouter tout de suite 3 chansons françaises à la suite. Bernard Lavillier, Julien Lib, et on démarre avec France Gall.
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0: Merci d'être ici et pas ailleurs. On passe l'été ensemble et en musique. Dans un instant, on continue ce lundi ensemble et on écoute Daniel Balavoine avec Lipstick Polychrome. Petite anecdote, à la fin de la chanson, écoutez bien, il chante le mot lipstick dans plusieurs langues. Une façon de rappeler avec humour que ce symbole de couleur et de liberté est universel pour les hommes et pour les femmes. Bel après-midi. Maintenant, Daniel Balavoine.
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1: Et vous écoutez ici Belfort-Montbéliard, il est 16h. Et les infos avec Valentin Bertrand sur Essine et Savoie-Manière.
2: Des contre-feux tactiques, des tranchées tracées par des bulldozers, la course contre la montre commence à payer en Gironde où le feu est stabilisé mais pas encore fixé. La surface parcourue est stable depuis hier soir, 42 000 hectares sur place. Les pompiers vont recevoir ce soir la visite d'Emmanuel Macron. Le gouvernement qui demande la mobilisation exceptionnelle des assureurs appelés à prendre en charge au plus vite les frais de relogement des 220 000 évacués. Et pour les vacanciers contraints d'écourter ou d'annuler leur séjour, les pertes sont importantes. Camping, location, train, vous retrouvez sur ici.fr un guide pratique avec vos droits. Cette accalmie offerte par la météo ne va malheureusement pas durer. Dès demain, de fortes chaleurs reviennent par le sud-ouest avec jusqu'à 40 degrés attendus en Gironde. Cette vague de chaud doit ensuite traverser le pays en diagonale. Dans le Var, cela fait une semaine que le massif du Gros Bessillon brûle, 4500 hectares parcourus. Là aussi, un millier de pompiers tentent toujours de fixer le brasier et pour les 5000 évacués, le retour à la maison se fait encore au compte-gouttes. L'usine de Tarascon condamnée, celle de Saint-Gaudens en sursis. L'avenir s'assombrit un peu plus pour les 670 salariés de Fibre Excellence, le dernier fabricant français de pâte à papier. Le tribunal administratif de Toulouse a écarté l'offre de reprise du milliardaire Mathieu Pigas. Reste maintenant l'offre d'un industriel uniquement intéressé par le site de Haute-Garonne. On vous devait une plus belle victoire. Ce sont les mots de Kylian Mbappé, le capitaine des Bleus, qui revient dans une lettre aux Français sur la 4e place décevante des Bleus mondial de foot dans vos journaux régionaux.
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1: Et on fait la météo avec vous, bien sûr, sur Ici, Belfort-Montbéliard. C'est une belle journée d'été avec du soleil qui va briller largement, même si quelques nuages peuvent s'inviter en fin de journée sur la Haute-Saône. Le vent qui souffle d'ouest jusqu'à 25 km/h. Côté température, on a à Sochaux 26 degrés, il fait à Belfort 26 degrés également, à Lure 27 ainsi qu'à Baume-les-Dames. Cette nuit, ça s'annonce propice à l'observation des étoiles. Si vous aimez ça, ça tombe bien. Et puis demain, soleil qui va sera imposé. Vraiment, avec 33 degrés, comme disait à l'instant Valentin, des températures qui grimpent demain, donc prudence bien sûr, et bien sûr toujours, vous rafraîchissez-vous et buvez le plus pour cette nouvelle période caniculaire qui devrait s'annoncer dans les prochains jours. On poursuit en musique, et on s'installe, on monte un peu le son, et on se laisse porter dans la magie de Michel Polnareff avec Tam Tam sur ici, Belfort-Montbéliard. Belle fin de journée avec nous, 16h02.

0: de Michel Polnareff, extrait de l'album Bulle 1981. C'est vraiment un souvenir qu'on adore sur Ici Belfort Montbéliard. Quel plaisir de vous retrouver sur votre radio locale ici. Aujourd'hui, c'est du pur bonheur, du soleil, des bons plans, de la musique et l'été pour vous accompagner et se détendre. Alors, restez bien confortablement à la maison, sur votre transat ou au volant, à suivre les plus beaux concerts de votre vie et qui seront racontés sur Ici Belfort Montbéliard. Et puis avant 17h, une petite séance de remise en forme pour attaquer une nouvelle semaine dans la joie et l'allégresse avec Fred Ballard dans l'humour en tube. Mais montez le son maintenant, c'est Bruno Mars tout de suite sur Ici Belfort Montbéliard. Passez une excellente fin d'après-midi avec nous.
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0: Bruno Mars, My Soul, sur ici Belfort-Montbéliard. C'est du bon son, ça. Ça fait plaisir quand on est en voiture et qu'on passe un petit moment avec notre radio locale. Comme ça, on écoute de la bonne musique. On a un concert gravé à jamais dans notre mémoire. Celui qui nous a donné des frissons et fait perdre peut-être la voix ou battre le cœur. Et bien, aujourd'hui, c'est Fabienne qui nous raconte le concert de Garou qu'elle a vu à Bavant.
1: Alors, c'était les 30 ans. À l'époque France Bleu Belfort-Montbéliard, hein. Et donc il y avait donc ce concert à l'Axone, et pour pouvoir avoir les sésames, il fallait donc se rendre dans

à la fois excitée, puis en même temps on se disait bon ben je crois que c'est mort, mais en fait pas du tout. Les gens ont commencé à avancer et puis petit à petit la file nous a permis de nous rapprocher pour enfin avoir les sésames de cette ce concert. Et donc quand on est arrivé à l'Axone le 22 novembre 2012, il y avait plusieurs artistes et notamment celui qui m'a laissé un souvenir vraiment gravé, c'est Garou.

chance de voir Garou sur scène, c'était déjà extraordinaire. Et puis, il a eu une communion avec nous, le public. C'est vraiment lui qui a mis le feu à l'Axone, quoi. C'est, bon, de par sa voix, son regard, ses chansons, c'est extraordinaire. Voilà. Alors, évidemment, on pouvait danser.

qui se sont régalés de cette soirée extraordinaire. Et quel souvenir! Et vivement les années prochaines pour peut-être voir d'autres grands artistes. C'est génial. C'est tout de suite un petit peu du Canada qui est venu à nous.

Voilà le souvenir de Fabienne en concert sur Bavant avec Garou. Un magnifique concert chaque jour à 16h10. On vous fait vivre les plus beaux concerts que vous avez vécu. Vous nous suivez tous les jours pour les avoir... un souvenir, tout simplement. On poursuit, nous, en musique avec Chicago dans un instant. Puis c'est Caroline Legrand. J'aurais voulu te dire, bien sûr, vous restez ici sur Belfort, ici Belfort Montbéliard. Vous voulez, bien sûr, nous jouer peut-être avec nous aussi. On va jouer dans une heure maintenant avec notre saucisse. Hein, la saucisse qui vous permet de faire des jolies photos et de vous prendre en photo. Et ça vous permet également de peut-être gagner un beau séjour. Ça se passe à partir de 16h dans votre 16-19h. Voilà, tout est revenu dans l'ordre et on poursuit en musique avec Caroline Legrand. Merci à vous et bonne journée.

0: If You Leave Me Now, Chicago, en 1976. On passe l'après-midi en mode détente, 100% détente. Quand quelques minutes, je vous donne quelques plans et des bonnes idées de sortie près de chez vous. Et puis, côté musique, on aura les Jean-Louis Aubert et puis Manon Lisa avec Le Petit Pêcheur et les Négresses Vertes. C'est juste après ça, tout de suite.
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0: Les négresses vertes, voilà l'été.
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0: Et dans votre ICI-Esprit, vous cherchez une bonne idée, une idée cadeau pour cet après-midi. Vous pouvez noter ce que, donc, mercredi 29 juillet, direction le parc de l'île en mouvement à Montbéliard. Entre 14h et 18h, l'équipe du pavillon des sciences vous prépare un rendez-vous gratuit et ouvert à tous. Animation au pas de loup. C'est un plan parfait pour pimenter votre balade en plein air. Ramenez vos amis, ouvrez les yeux et venez plonger dans une journée verte en mode fun et détendu. Et puis, du côté de l'été à l'Esser, la 7e édition des soirées préférées débarque. Rendez-vous donc tous les jeudis du 9 juillet au 20 août. Donc ça a commencé, hein, donc ces soirées à l'Esser. Rendez-vous donc à 18h jusqu'à 22h, place de la mairie. L'entrée est bien sûr gratuite, ça c'est cool. Et puis au programme, concert gratuit pour s'ambiancer, food truck, buvette avec ceux qui aiment les frites, des frites, ceux qui aiment la charcuterie, de la charcuterie, les produits locaux, animation 100% fun pour les enfants. Enfin, vous venez en famille, entre amis, avec les collègues, vous ramenez tout le monde. L'été se fête à Esser, on vous attend nombreux et c'est l'été avant.
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0: Une mélodie mythique, une voix culte, une FR David, pose ces words dans vos oreilles. Montez le son, c'est du pur bonheur et c'est ici, sur ici, Belfort-Montbéliard.

0: Tant pis pour elle, Charlotte Cardin, sur ici Belfort-Montbéliard. Rien de tel qu'une bonne séance de remise en forme pour attaquer une nouvelle semaine dans la joie et l'allégresse. Et c'est Fred Ballard qui est notre coach sportif avec son humour en tube aujourd'hui.
1: Aujourd'hui, notre nouvelle formule, Gypotonique, avec Avinet et Vérola. Je suis la grande Avinet.
2: Je suis la petite Vérola.
3: Voilà, bah c'est sûr qu'avec Michel Bernier et Mimi Mathy, on est sûr de ne pas se faire de claquage au mollet. Hein. On va pas se déchirer les ischio-jambiers, ni se fouler les adducteurs. En revanche, côté zygomatique, ça devrait chauffer un petit peu.
1: Et pour conserver votre cellulite, restez sans bouger et mangez des frites.
3: Bah, c'est vrai que d'un autre côté, en plein été, quelle idée franchement de s'agiter comme ça juste pour le plaisir de s'afficher avec des auréoles, hein, alors qu'il suffit d'un cornet de frites pour faire travailler son levé de coude. Bon, heureusement que le rire tonifie les abdos, on n'aura pas tout perdu, contrairement à Paul Mirabel.
4: Apparemment, j'ai 0% de masse musculaire. J'ai la même masse musculaire qu'un yaourt nature. J'ai 0% de masse graisseuse aussi. Si tu additionnes ces informations, ça fait 0%. Ce qui signifie que scientifiquement parlant, je n'existe pas.
3: Voilà donc que ceux qui se plaignent de ne pas avoir réussi à obtenir le summer body de leur rêve après moult séances de toto youtou en tout genre se consolent. L'important c'est d'exister scientifiquement et surtout de se marrer très fréquemment.
0: Merci à vous Fred Ballard, on vous retrouve bien sûr dès demain pour une bonne tranche de rigolade. L'humour en tube est à retrouver au rayon frais sur l'application Ici.
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0: Et c'est Cody House dans votre playlist sur Ici avec Sting dans un instant. Passez une belle après-midi avec nous.

0: Fields of Gold, Sting à 16h51 sur ici, Belfort-Montbéliard. Restez avec nous, dans un instant il y aura Abba, puis on va revenir sur l'information à, là dans 8 minutes sur ici, Belfort-Montbéliard, avec Valentin Bertrand.
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0: The Winner Talking Hall sur ici Belfort-Montbéliard avec le groupe ABBA.
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0: Et vous écoutez ici Belfort-Montbéliard, il est 16h. Et à tout pile 16h, on va retrouver les informations présentées par Valentin Bertrand sur ici Belfort-Montbéliard.
2: La course contre la montre en Gironde, les averses de la nuit dernière et les températures moins élevées de l'après-midi donnent des marges de manœuvre aux pompiers. Ils espèrent toujours fixer le feu, arriver à une quinzaine de kilomètres de la métropole de Bordeaux. Un travail long et complexe, comme l'a rappelé cet après-midi le ministre de l'Intérieur, Laurent Nunez.
3: En Gironde actuellement, on a un feu inédit. Bon, c'est un feu qui touche une forêt du sud-ouest, un feu qu'on appelle convectif en fait. Hein. Il a sa propre vie, il profite à la fois des conditions climatiques et de la consistance de ses forêts pour avoir un comportement qui est complètement erratique. Donc c'est un feu qui est très compliqué à maîtriser, qui a déjà parcouru plus de 40 000 hectares. C'est beaucoup plus que le nombre d'hectares qui avaient été brûlés lors des incendies sur cette même zone en 2022, où on était à 22 000 hectares, donc là nous sommes déjà à 40 000. Au moment où je vous parle, il est stabilisé, il n'est pas fixé cet incendie.
2: Il faut faire vite car cette accalmie ne va pas durer. Les températures remontent en flèche demain avec jusqu'à 40 degrés attendus en Gironde. 6 jours après le départ de cet incendie, Emmanuel Macron va lui rencontrer ce soir les pompiers mobilisés et les élus des communes sinistrées. Le feu et ses conséquences économiques colossales, des entreprises inaccessibles, une activité au point mort. Le président de la Chambre de commerce et d'industrie de Gironde, Patrick Seguin, a ouvert une ligne de soutien, une réponse au désarroi de nombreux patrons et salariés.
4: On est aux environs de 40 000 entreprises qui sont impactées directement ce lundi. Si vous prenez une moyenne de 10 salariés par entreprise, vous imaginez ce que ça représente comme personnes qui ont dû rester chez eux ou qui sont venues en pensant que ça allait redémarrer. On leur dit non, vous n'avez pas le droit, il faut retourner chez vous. Donc nous avons notre plateforme de cellules de crise avec le numéro vert 3006 qui monte en puissance très très fortement depuis ce matin. Et nous y ajoutons même une cellule psychologique parce qu'on a des chefs d'entreprise qui sont en pleurs.
2: Et pour soutenir ces sociétés, le ministre des PME, Serge Papin, confirme la mise en place du chômage partiel. Cette indemnité représente environ 70% du salaire net. Dans les autres départements touchés par les incendies, les foyers restent actifs. Dans les Landes, autour de Biscarrosse, dans le nord du Var, 4500 hectares brûlés en une semaine. Et en Haute-Corse, où la barre des 1000 hectares vient d'être franchie. Une enquête pour tentative d'homicide aggravé ouverte à Paris. Après la violente agression au couteau survenue ce matin, 3 femmes sont blessées, dont 2 grièvement. Des vidéos relayées sur les réseaux sociaux montrent un homme en train de les poursuivre avec dans les mains 2 longs couteaux. Ce suspect de 31 ans est en garde à vue. Ses propos face aux enquêteurs sont jugés incohérents. 15 centimes de plus, la Poste sur le timbre. La Poste dévoile ses futurs tarifs au 1er janvier 2027. La lettre verte connaît la plus forte progression, plus 10%. Une augmentation nécessaire selon le groupe public pour maintenir son service de distribution à l'équilibre alors que le nombre de courriers, lui, ne fait que baisser.
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0: Et à 17h03, je ne vois pas le temps passer avec vous. On est tellement bien sur ici Belfort-Montbéliard qu'on voit le indiqué, toujours 16h, donc il est 17h03 bien sûr. On fait la météo avec vous, avec une belle journée d'été, un soleil qui brille largement, avec quelques nuages qui peuvent s'inviter en fin de journée sur la Haute-Saône, mais ça va rester bien tranquille avec un franc soleil. Le vent souffle le secteur ouest jusqu'à 25 km. Côté température, on a 26 à Sochaux, également à Belfort. Il fait 27 du côté de Lure et Baume-les-Dames. Et puis cette nuit, c'est propice à l'observation des étoiles. Si vous aimez ça, eh bien c'est le moment. Et puis demain, eh bien, les températures vont grimper. Le mercure grimpe à 33 degrés avec un soleil qui va évidemment être généreux demain dans notre région.
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0: L'émotion à l'état pur, place au talent immense de Michel Berger, celui qui chante « Bonne journée » avec ici Belfort-Montbéliard, bel été surtout avec nous.

0: celui qui chante, Michel Berger, sur ici Belfort Montbéliard. Et bienvenue à vous qui nous rejoignez, très heureux d'être avec vous pour ce 16-19 sur ici Belfort Montbéliard. C'est votre été et on le partage ensemble, que vous soyez donc volant tranquillement chez vous, à siroter une citronnade bien fraîche. On est là bien sûr pour vous. Dans quelques minutes, on vous emmène pique-niquer et surtout piquer une tête au centre aquatique La Cité d'Eau. Nicolas Gérabi, qui est responsable administratif du site, sera avec nous pour nous parler bien de ce qu'on peut faire là-bas, des nouveautés ludiques, sportives et bien sûr de ce spot super sympa dans notre région. Et puis, comme ça sent bon les vacances, on a de la musique qui arrive. Il y a avec Soprano et DJ, c'est maintenant. C'est sur ici Belfort Montbéliard, votre fournisseur officiel de sourires et d'énergie positive. Voilà, c'est sûr.
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0: TJ avec Soprano sur ici Belfort-Montbéliard. Et on va accueillir maintenant sur notre antenne Nicolas Gérabi, qui est responsable administratif de Cité d'eau. Envie de vous rafraîchir, de piquer une tête, eh bien c'est le moment, c'est le bon plan pour réussir un bel été. On vous emmène à Sochaux, donc à cette Cité d'eau, un centre aquatique au top pour partager un moment en famille. Bonjour à vous Nicolas et bienvenue sur l'antenne d'ici Belfort-Montbéliard.
1: Bonjour à tout le monde.
0: Bienvenue. Alors Nicolas, dites-nous quelles sont les grandes nouveautés qui attendent cet été les familles et puis pas que les familles, tout le monde hein, qui veut participer à la Cité d'eau.
1: À la Cité d'eau, sur sa saison estivale, c'est toujours un moment apprécié par l'ensemble de notre clientèle. C'est la structure gonflable qui est mise en place sur le bassin sportif avec des nouveautés au niveau des modules pour le plaisir des enfants mais également des plus grands.
0: Attends, c'est la grosse nouveauté, ça. On va pouvoir aller plonger et s'amuser dans l'eau avec cette grande structure gonflable.
1: C'est ça, c'est une structure gonflable qui est de 20 mètres de longueur sur lesquels les enfants peuvent profiter sur des créneaux de 30 minutes.
0: Dites-nous, Nicolas, combien de mètres carrés avons-nous pour nous amuser en famille, bien sûr, entre amis également, à la Cité d'eau?
1: Alors, je ne vais pas vous parler de mètres carrés pour éviter de perdre notre clientèle. On va partir surtout sur le nombre de bassins. Donc, il y a 5 bassins, le bassin sportif. Donc, comme je vous le disais, qui va mêler du loisir avec la structure gonflable et un espace dédié donc aux nageurs. Mm-hmm. Un bassin d'apprentissage pour justement pouvoir se détendre en toute sérénité pour que les enfants puissent jouer au ballon sans gêner la clientèle plus ludique, on va dire. Ainsi que nos cours d'aqua, donc que ça soit de l'aquabike, de l'aquagym, de l'aquacombat ou toute autre formule d'activité aquasport. 4 pistes de pentaglisse de 25 mètres et donc le bassin ludique dans toute sa splendeur sur lesquelles la plupart des familles se projettent avec rivière à contre-courant, banquette, massante, col de cygne. Une pâte aux joueurs pour les plus petits, et également donc une partie espace bien-être avec son spa.
0: J'allais y venir, donc il y a un espace pour se poser, se relâcher, lâcher la pression également. Vous avez concocté, donc je crois qu'il y a un spa, non?
1: Oui, c'est ça. Donc l'espace bien-être avec son spa, son hammam d'une capacité de 25 places et également ses deux cabines de sauna.
0: Parmi toutes ces activités, dites-nous Nicolas, laquelle vous préférez-vous?
1: Vous savez, en tant que salarié, on n'a pas le temps d'en profiter, mais essentiellement la partie ludique pour pouvoir profiter en famille.
0: Selon vous, qu'est-ce qui rend cette Cité d'eau aussi unique et incontournable ici à Sochaux?
1: C'est vrai que Pays de Montbéliard Agglomération a quand même créé ce bâtiment en 2013 et c'est vraiment cet aspect qui va mêler différents types de publics. On restait sur des piscines municipales, sur l'aire urbaine, et là on a vraiment un établissement qui va mêler du ludique, du scolaire, de l'associatif, ainsi que du bien-être.
0: Et bien sûr, on va parler d'infos pratiques pour nos auditeurs. Les heures d'ouverture, les horaires, dites-nous tout savoir.
1: Alors sur la saison estivale, on est ouvert tous les jours, jours fériés compris, de 10h à 19h, du lundi au dimanche, et ceci jusqu'au 30 août.
0: Eh bien voilà, on sait tout, on vient vous retrouver, c'est pendant les vacances, et c'est le moment maintenant, en plus demain il fait très bon. Hein.
1: C'est ça, avec les températures dans ces fins de semaine, c'est avec plaisir qu'on vous attendra tous.
0: Merci à vous Nicolas, et à très vite sur l'antenne d'ici Belfort-Montbéliard.
1: À bientôt.
0: Et tout de suite, c'est les Bee Gees, suivi de Indochine sur l'antenne d'ici Belfort-Montbéliard. Passez un très bel été avec nous. On le partage ensemble et ça fait du bien. On est bien, on est tranquille à la maison. Hein. On est bien, n'est-ce pas ?

0: Le chant des signes, c'est le groupe Indochine qui va sortir là très prochainement le 20 novembre 2026, si vous êtes fan, un DVD Blu-ray, c'est des vinyles du tour qu'ils ont fait ici partout en France.
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0: I'm an emotion, Chris de Burgh sur ici Belle Fort Montbéliard à 17h29.
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0: Et si vous êtes fan de patrimoine local, j'ai une bonne sortie pour vous, une pause culturelle au frais. Cette adresse, c'est le fort du Montbard. Ça se passe dans les hauteurs de Bavent, dans le pays de Montbéliard. Côté programme, des visites libres vous attendent chaque après-midi de 14h à 18h. Et dès 20h, place à la magie des visites guidées pour plonger au cœur de l'histoire du fort. Pour réserver, c'est facile. Et pour tout savoir, vous allez sur réservation.aglo-montbéliard.com. Et on vous souhaite une bonne visite.
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0: Et un bel été avec Axel Red, Ma prière sur ici Belfort Montbéliard.

0: Axel Red, ma prière sur ici Belfort-Montbéliard. Et puis pendant votre été, Perrine Clément vous ouvre sa valise sur ici, tous les jours, votre radio locale. Et aujourd'hui, Perrine nous dévoile les objets les plus insolites et surprenants, des objets qui nous suivent pendant l'été. Et c'est avec un couteau qu'on va découvrir aujourd'hui ce que nous propose la valise de Perrine.
1: Dans ma valise, il y a...
2: Tu sais qu'avec lui, je peux survivre dans les bois.
3: Bah, tu survivrais déjà pas dans la cuisine, alors dans les bois.
1: Un couteau de poche.
2: J'ai commencé par faire des casse-croûtes. On a du pain ici?
4: Ah, le couteau de poche. Celui que vous avez rangé dans le tiroir de la cuisine, placé dans la boîte à gants de la voiture ou glissé dans votre sac à dos. On vous l'a donné, vous l'avez récupéré, parce que c'est le couteau de poche de votre père ou de votre arrière-grand-père. Bref, c'est un objet chargé d'histoire.
5: Nul ne se permettait de continuer à manger une fois que le maître de maison avait fermé son couteau.
4: Le couteau de poche, un outil polyvalent.
5: L'homme, dans les milieux ruraux, a énormément d'activités pour lesquelles il a constamment besoin d'un couteau.
4: Le plus connu des couteaux de poche, c'est l'opinel.
6: Viens faire un tour dans la ruelle, je te montrerai mon opinel.
4: Le mot figure dans le dictionnaire et dans l'une des célèbres chansons de Renaud.
6: Laisse béton.
4: Inventé en 1890 par Joseph Opinel, au fil du temps, le couteau savoyard s'est imposé dans le monde comme le couteau de poche par excellence.
7: Mais c'est un couteau traditionnel qui a plus de 100 ans, qui a un manche bois, une lame pliante et qu'une bague de sécurité qui bloque la lame en position ouverte.
4: Robuste et pratique, que vous passiez l'été ici ou sur une île déserte, l'opinel reste un incontournable.
7: C'est l'outil universel qui va vous permettre de pique-niquer, de construire des cabanes, d'ouvrir un poisson, d'ouvrir peut-être les noix de coco, etc.
4: Et vous, avez-vous un couteau de poche?
8: J'ai toujours mon couteau de poche sur moi, dans ma valise, dans mon sac. C'est vrai que pour un petit pique-nique ou quelque chose comme ça, c'est toujours utile.
9: J'ai un couteau de poche avec une lame incurvée vers le haut. Il n'y a pas vraiment une réelle utilité là.
10: J'ai un couteau que j'ai très régulièrement sur moi pour sa praticité. L'été, lorsque j'ai envie d'acheter un fromage et de le déguster immédiatement, c'est hyper pratique d'avoir toujours un couteau sur soi.
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0: C'est sympa le couteau, évidemment. Il faut avoir un couteau quand on est en vacances, évidemment. Vous restez avec nous sur ICI Belfort-Montbéliard. 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
0: Et c'est Mylène Farmer.

0: Nouveauté sur ici, Belfort-Montbéliard avec Mylène Farmer. C'est à qui le tour?
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0: Eh oui, on va jouer avec vous sur ici Belfort-Montbéliard. Vous connaissez le jeu. C'est super simple. On va accueillir notre auditeur. Et notre auditeur, c'est comment? Bruno. Bonjour Bruno.
2: Bonjour.
0: Comment ça va?
2: Très bien.
0: Super, en forme. L'été est avec vous. Vous participez.
2: Pardon?
0: Vous faites un bel été?
2: Oui, super. Bon, on travaille encore, mais bon, c'est pas grave.
0: Bon, c'est pas grave. On va jouer ensemble.
2: Ouais, super.
0: Vous connaissez le principe, je vous le rapprends. Hein. On va lancer une roue, elle s'arrête sur une chanson de notre playlist au hasard. Ensuite, on vous pose une question sur l'artiste, les paroles ou une histoire du titre. Vous répondez juste, vous partiez avec le cadeau. Aujourd'hui, c'est un t-shirt de votre club préféré. On tourne la roue, c'est bon pour vous?
2: C'est bon pour moi.
0: Eh bien, c'est parti.
3: Oh, Marie.
0: Ça s'arrête bientôt, hein. Alors, on va jouer avec cette chanson de Nick Kershaw. Vous vous rappelez, vous avez aimé cette chanson?
2: Oui.
0: Bien sûr. En quelle année est sortie cette chanson? Est-ce que c'est en 1984 ou en 2000? Dites-moi, Bruno.
2: En 1984.
0: Vous êtes sûr?
2: Oui, pratiquement.
0: Vous êtes certain?
2: Certain.
0: Bon, on va vérifier.
2: Okay.
0: On vérifie? Bah, moi, je vous dis que c'est bon. Et bravo! C'est pour vous le t-shirt officiel du FCSM, ton meilleur temps pour être en Ligue 2. Vous êtes plutôt taille L, XL ou M?
2: Plutôt L.
0: Plutôt L? D'accord, ben, on vous en garde un de côté, en L. Vous allez faire quoi de votre été là? Vous êtes parti en vacances? Vous êtes parti en vacances déjà? Comment ça se passe?
2: Non, je vais essayer de partir un petit peu parce que j'ai 15 jours au mois d'août. On va essayer de partir un petit peu à l'océan Atlantique pour souffler un peu, quoi.
0: Vous êtes plutôt camping? Vous êtes plutôt. Vous partez comment?
2: Ben, moi, je loue une maison pas très chère et puis comme ça, j'ai juste à poser mes bagages.
0: Ah bah voilà, nickel, très bien. Et apéro après, tranquillement, le soir, balade sous les étoiles.
2: Voilà, tout ce qui va bien, apéro, barbecue, balade au bord de mer.
0: Et piquer une tête aussi, nager, être bien.
2: Voilà.
0: Bah voilà, bon, on vous souhaite de bonnes vacances, hein, Bruno.
2: Merci beaucoup, et puis je remercie beaucoup ici Belfort-Montbéliard.
0: Et bien sûr, et quelle est la première radio ici sur Belfort-Montbéliard?
2: Ici, Belfort-Montbéliard.
0: Et bravo à vous, Bruno. À bientôt.
2: Merci.
0: Et on va écouter cette chanson de Nick Kershaw, Would Be Good. C'est maintenant. Et c'est un souvenir qu'on adore. 17h43.

0: Heaven's Door, les Guns N' Roses en 1991. Restez avec nous dans la playlist de l'été. Il y aura Laurent Voulzy avec Rock Collection. Et puis on fera un point sur l'actu dans quelques minutes avec Valentin Bertrand.
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0: Renvoulzy sur ICI Belfort Montbéliard.
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0: Et vous écoutez ICI Belfort Montbéliard, 18h. Et à tout pile, 18h, on retrouve les infos avec vous, Valentin Bertrand. Bonsoir.
2: Emmanuel Macron attendu dans les toutes prochaines minutes en Gironde, le chef de l'État à la rencontre des pompiers et des élus mobilisés contre les flammes depuis 6 jours. 42 000 hectares parcourus, c'est 2 fois plus que lors des gros incendies de 2022. Un feu ce soir stabilisé, mais pas fixé. Si les autorités appellent les touristes à changer de destination, certains déjà sur place ont choisi de rester, comme à Carcan, juste au nord de Lacanau, où il règne donc une ambiance estivale très particulière. François Vantin.
3: Oui, ici, rien n'indique qu'un gigantesque incendie brûle à seulement une vingtaine de kilomètres. Le ciel est bleu, il n'y a pas d'odeur de fumée, ça sent clairement bon les vacances et pourtant il n'y a presque pas de touristes. Sur le parking, en arrivant, pas difficile de se garer pour profiter du lac d'Ourthain. Sur la plage, c'est clairsemé. Quelques vacanciers essayent quand même de profiter, comme cette famille venue de la région parisienne. Caroline et Julien sont avec leurs 2 enfants en maillot de bain et après un périple samedi au beau milieu des fumées, les voilà en vacances malgré tout, comme dit Caroline.
4: On est venu malgré tout, on a attendu ça toute l'année, on a payé les vacances, on est venu. En faisant attention malgré tout, on sait que c'est pas loin et on regarde la météo, on écoute les infos sur le téléphone, les réseaux sociaux, tout ça, on est au courant de tout ça et on fait en sorte de mener notre petite vie, notre quotidien avec les enfants et les vacances, quoi, en sachant qu'à côté c'est la galère, quoi.
3: Par sécurité, dans la commune, de nombreuses activités ont été annulées, les pistes cyclables sont interdites d'accès. Dominique est un habitant de Maubuisson et il ne reconnaît pas son village.
5: Les gens errent dans la seule rue qui existe à Maubuisson. Vraiment impressionnant, tout est à l'arrêt, les commerçants sont à l'arrêt, c'est impressionnant.
3: Plusieurs restaurants sont même fermés le midi et dans le camping juste à côté, normalement bondé à cette période de l'année, il y a plus de 200 emplacements libres.
2: Et on ne sent pas les fumées à Carcan, mais prudence quand même, la qualité de l'air est mauvaise ou extrêmement mauvaise dans 9 départements du Sud-Ouest, en Gironde, dans le Lot, les Landes, le Tarn, le Tarn-et-Garonne, l'Aveyron, la Lozère, le Gard et l'Hérault, où la concentration en particules fines dépasse le seuil d'alerte. L'inconnu des prochaines heures, c'est le retour de la chaleur. Dès demain, la barre des 30 degrés sera de nouveau dépassée sur une vaste diagonale du Sud-Ouest jusqu'au Grand Est. Le président de Predict Service, la filiale risque de Météo France, Alix Romagnac, évoque un nouveau dôme de chaleur.
6: Il semble vouloir se positionner sur la France pendant quelques jours. Hein. Les modèles voient au moins une semaine de positionnement. C'est l'ensemble du territoire qui sera concerné, avec peut-être encore un effet un peu plus marqué sur la zone sud-ouest. Le littoral méditerranéen sera un peu préservé grâce à la fraîcheur apportée par la Méditerranée. Les premiers modèles donnent des températures proche de 38-39 degrés sur Toulouse à la semaine. Ça peut monter au-dessus de 35 degrés jusqu'à Paris, avec bien sûr là aussi la nuit des températures supérieures à 20 degrés. Mais c'est l'ensemble du territoire national qui va être impacté par cette quatrième vague de chaleur de 2026.
2: La fraîcheur de la Méditerranée qui n'a pour le moment pas permis de fixer l'incendie est toujours en cours dans le Var. 3 villages à nouveau évacués dans le nord du département, 4500 hectares brûlés depuis une semaine et des reprises de feu qui s'intensifient depuis la fin d'après-midi, indique à l'instant le préfet du Var. Alors que l'année 2026 s'annonce record sur le front des incendies, avec déjà 116 000 hectares parcourus par les flammes, le premier bilan de la réponse pénale, 162 personnes interpellées, 5 condamnées à de la prison ferme et 15 toujours en détention provisoire, selon les chiffres publiés aujourd'hui sur le compte X du Premier ministre Sébastien Lecornu. Une usine condamné, l'autre en sursis. L'avenir s'assombrit un peu plus pour les 670 salariés de Fibre Excellence, le dernier fabricant français de pâte à papier. Le tribunal administratif de Toulouse a écarté ce matin l'offre de reprise du milliardaire Mathieu Pigas et requis la liquidation de l'usine de Tarascon dans les Bouches-du-Rhône. Une décision sera officiellement donnée demain. En attendant, les salariés bloquent le site. Parmi eux, Romain, salarié depuis 23 ans.
7: Moi, je le vis très mal, là. Voilà. C'est 23 ans d'investissement, nous amener en bateau. Ça va être compliqué les mois à venir pour la région, la commune. Taux de chômage déjà élevé. voilà, ça, c'est une perte pour les commerces, les nourrices qu'il y a dans le coin, par exemple. Le personnel qui fait garder leurs enfants, ben, maintenant, ils ne vont plus avoir besoin de garder les enfants. On est à la maison. Moi, je suis arrivé là avec des anciens, c'était la famille presque. Hein. C'est convivial. Il y a des très, très bons souvenirs, des mémorables. Bon, voilà, ça se termine.
2: Et concernant l'autre usine, celle de Saint-Gaudens en Haute-Garonne, une offre de reprise surprise a été déposée avant l'audience ce matin. Le nom de l'industriel derrière cette offre n'a pas été divulgué.
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0: Allez, on jette un œil sur notre météo. Ça se passe plutôt bien avec un soleil qui brille largement. Quelques nuages qui s'invitent sur la Haute-Saône, mais sans conséquence. Le vent qui souffle le secteur ouest jusqu'à 25 km/h. Côté température, 26 à Sochaux ainsi qu'à Belfort. Dans la soirée, ça descend à 22 degrés, 23 degrés. Du côté de Lure, on a 27 et 23. Puis, baume les dames, je vais y arriver. On a 27 degrés dans la soirée et 22 degrés. Cette nuit, ben, s'annonce bien sûr propice à l'observation des étoiles. Si vous êtes un fervent, bien vous pouvez aussi faire une balade, c'est le moment. Demain, soleil, grand soleil sur notre région avec 33 degrés. Ça grimpe demain.
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0: Et bonne humeur et soleil avec cette chanson d'Eli Medeiros, Bayard Calypso.

0: Abaya Calypso, Limideros, une pépite sur ici, Belfort-Montbéliard, on adore, en 87. Hein. Passez ce début de soirée avec nous sur ici, Belfort-Montbéliard, installez-vous confortablement, on souffle un coup ensemble. Vous êtes déjà en train de préparer peut-être vos bagages, n'oubliez pas d'y glisser Monsieur et Madame Mombé. Vous savez, ces adorables peluches en forme de saucisse Montbéliard, c'est vraiment le banger de notre station. Vous prenez les photos en vacances avec à la saucisse, dans des mises en scène que vous choisissez. Ensuite, vous envoyez vos clichés sur les réseaux sociaux ou sur WhatsApp au 03 84 22 82. Et puis, peut-être à la clé pour vous, eh bien, un séjour exceptionnel à Europa Park. Côté musique, ça se poursuit avec, dans quelques minutes, on aura Survivor avec Eyes of the Tiger. Il y aura aussi Patrick Juvet. Et puis maintenant, on va écouter Vita. Vita, ça fait mal. Et c'est sur ici, Belfort-Montbéliard à 18h11.
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0: Ah oui, ça fait mal, Vita, sur ici, Belfort-Montbéliard.
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0: Et vous savez que Madame et Monsieur Mombé ont atterri dans le sac de Josie. Oui, oui, dans le sac de Josie qui est actuellement en vacances avec son mari et sa petite famille à Saint-Geniez-d'Olt. Salut Josie.
2: Bonjour.
0: Comment ça va Josie?
2: Ça va bien, ça va bien. On en profite. Aujourd'hui, on a pu profiter enfin du soleil. On est arrivé samedi avec le temps mitigé et puis les fumées du sud-ouest.
0: Alors vous êtes déjà en vacances, ça y est, les vacances ont bien commencé. Vous avez combien de temps de vacances hein?
2: Ben nous, on est en grandes vacances, ça fait un an que je suis en grandes vacances.
0: Ah ben ça, c'est chouette. Alors vous allez faire quoi dans les prochains jours? Parce qu'il va faire beau.
2: Oui, tout à fait. Ben, dans les prochains jours, on va aller visiter une chèvrerie avec Nina, Roxane et Agathe qui ont quelque chose à vous dire.
0: Ah ben, oui, à qui... salut, ça va?
2: On revient de la piscine.
0: Ah bah c'est joli, ça c'est top. Dites-moi, on peut présenter où là vous vous trouvez à Saint-Geniez-d'Olt? C'est joli, c'est comment?
2: Alors c'est un village typique de l'Aveyron avec des maisons en pierre. D'ailleurs depuis le camping, on va par le long du Lot jusqu'au village qui est à 500 mètres. Et puis c'est vraiment le petit village sympa. Et hier on est allé sur le plateau de l'Aubrac pour aller jusqu'à la Guillole. Où on a visité une coutellerie. Mais sur le plateau de l'Aubrac, hier, il y avait un gros brouillard et il faisait 11 degrés.
0: Oh, bah ça devait cailler, en effet. Quelles sont les folles aventures que vous avez prévues pour monsieur et madame Mombé, dites-nous?
2: Alors, monsieur et madame Mombé, ils ont déjà été pris en photo sur une vache. Une vache de l'Aubrac. Et puis, on l'a mis ce matin sur le pont de Saint-Geniez-d'Olt.
0: Ah bah ouais, ça va être chouette ça. Donc vous allez envoyer cette photo peut-être partir en voyage à Europa Park.
2: Ouais,
0: on croise les doigts pour vous.
2: Voilà.
0: Ça serait génial, n'est-ce pas?
2: On essaie de trouver des places sympas.
0: Voilà. Elles sont sympas ces saucisses, hein? C'est rigolo.
2: Oui, c'est rigolo.
0: Et ça plaît aux enfants, ça plaît à votre famille.
2: Voilà, c'est ça.
0: Bon, on va vous laisser en famille, tranquillement. Passez une bonne soirée. On vous embrasse, la famille.
2: Bonne soirée. Bonsoir.
0: Salut, la famille. Salut. Et à très bientôt sur ici Belfort-Montbéliard. 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Tentez votre chance. C'est simple. C'est 100% gratuit si vous avez la saucisse. Et nous, on écoute Patrick Juvet, c'est aussi un standard, c'est Lady Night sur ici Belfort-Montbéliard.

0: Eye of the Tiger, Survivor sur ici. Vous restez bien sûr avec nous. La musique, elle revient dans la playlist de votre été avec Aude Zagazon, Stevie Wonder et Pierre Demar.
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0: musique de Pierre Demar avec Je pense à vous sur ici Belfort Montbéliard.
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0: 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Bienvenue chez vous avec Pierrick Roux qui vous replonge dans les meilleurs moments de la saison au programme des pages d'histoire locale et un retour marquant sur les élections municipales. Une autre sortie, ça se passe donc en famille aussi jusqu'au 2 septembre. La ferme équestre de la Forge à Étefonds vous propose des balades et des rondeaux à Dodane, tout à fait, ouais, c'est vrai, on peut sortir à Dodane, ça marche. Promenade de 45 minutes ou de 1h15 pour les enfants. Et puis donc, vous voulez en savoir plus, vous allez sur www.ferme-equestre-90.fr pour réserver votre balade à Dodane Batté.
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0: Et c'est la musique avec Stevie Wonder sur ici Belfort Montbéliard à 18h30.

0: des éclairs.
1: La symphonie des éclairs sur ici Belfort-Montbéliard avec Zao de Zagazan. Vous voulez peut-être avoir un programme télé, eh bien c'est le moment avec vos coulisses avec Johan Rock. Et aujourd'hui Johan, vous nous emmenez sur la Côte d'Azur au milieu des bungalows à la rencontre de Laurent Ournac.
2: Camping Paradis, le plus célèbre de France qui cet été sur TF1 fête ses 20 ans. Alors on sort les bouées, la crème solaire, le parasol et direction le bord de la piscine.
3: Et je vais vous montrer pourquoi ce camping s'appelle Paradis.
4: C'est pas un camping comme les autres ici.
5: C'est la famille ?
2: Une famille qu'on a plaisir à retrouver dès qu'arrivent les vacances dans ce décor naturel. Un vrai camping à Martigues, à côté duquel un faux a été construit exprès pour les besoins de la série. Au fil des années, cette fiction est devenue indissociable de son acteur principal, Laurent Ournac. Pourtant, au départ, elle avait été imaginée pour Vincent Lagaffe, à l'époque animateur sur TF1. Les scénaristes en avaient fait un personnage très sportif, pratiquant jet ski, moto, planche à voile. Finalement, Lagaffe qui tend la chaîne, c'est à Laurent Ournac qu'on proposa le rôle de Tom Delorme, le propriétaire du camping. Les scénaristes en firent du coup un personnage beaucoup moins tête brûlée que dans la première version. J'ai demandé au comédien si en 20 ans, son rôle à l'écran avait autant évolué que lui-même dans la vraie vie.
6: Oui, je pense qu'on s'est servi mutuellement l'un et l'autre. Tom a évolué en même temps que moi, j'ai évolué en même temps que Tom. J'ai commencé finalement à interpréter Tom. C'était un jeune directeur de camping qui n'avait pas forcément beaucoup d'expérience dans l'entreprise, de gérer une clientèle, de faire vivre un lieu. Et en parallèle, moi j'étais un jeune comédien. Je venais plutôt du monde de la scène et du café-théâtre. Moi, je suis devenu un comédien qui a appris un peu plus le monde de la télévision sur le plateau de tournage. Ouais.
2: Et en deux décennies, le comédien aura eu également l'occasion de passer derrière la caméra pour réaliser au moins un épisode par saison. Il n'empêche, 20 ans dans une carrière, c'est pas rien. Alors, est-ce que Laurent Ournac se voit porter encore les tongs 20 ans durant ou songe-t-il parfois à céder les clés du camping ?
6: J'ai envie de répondre les deux. J'ai envie d'encore d'être là dans 20 ans parce que c'est une aventure incroyable et une chance inouïe de pouvoir déjà se dire qu'on a fait vivre une série pendant 20 ans et qu'elle a su rencontrer son public et le renouveler et le conserver malgré l'évolution des médias en 20 ans. On est arrivé, il n'y avait que 6 chaînes de télévision et en même temps, il faut savoir s'arrêter un jour. Mais on se dit secrètement entre nous que le plus tard sera le mieux.
2: Ouais. Il lui reste beaucoup de trimestres à Tom ?
6: Je crois qu'il va bosser au moins jusqu'à 65 ans. Oui. Donc bon. Il lui en reste encore quelques-uns.
2: En attendant de prendre sa retraite, Camping Paradis, c'est à voir ce soir, 21h10 sur TF1.
1: Et on sera devant le poste, bien sûr, pour une bonne rigolade, parce que ça rigole dans Camping Paradis, et ça fait du bien, c'est l'été, et donc on partage. Merci à vous, Johan, on vous retrouve bien sûr demain. On poursuit en musique avec Chris Rea, The Road Rail, c'est sur ici Belfort-Montbéliard à 18h43.

0: Ritual, c'est Chris Rea, hein, une chanson qui est aussi inspirée par les embouteillages monstres sur l'autoroute M25 à Londres. C'est comme ça qu'il a écrit la chanson, étonnant, et on vient de l'écouter et c'est un plaisir.
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0: Et c'est vos comptes-toi qui comptent, des parcours hors du commun, des défis à relever chaque jour avec brio. Tout au long de la saison, Noah Sommier est allé à la rencontre des comptes-toi avec d'exception parce que c'est leurs histoires qu'ils nous racontent et qui nous inspirent également. On prend le temps cet été de réécouter celles et ceux qui ont marqué nos esprits et on replonge aujourd'hui dans le témoignage captivant de David Tripart.
2: Alors quand on vient de la région Franche-Comté, franchement, on n'a pas le choix, on ne peut que aimer Peugeot.
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3: David Tripart est de notre territoire de Belfort, il est illustrateur automobile. Vous avez déjà peut-être vu certaines de ses œuvres dans des musées. David, qu'est-ce qui vous a marqué en premier, l'automobile ou l'illustration ?
2: Alors, je suis pas forcément passionné d'illustration, mais par contre, c'est les voitures qui me passionnent. C'est pour ça que je dessine que ça. J'ai tellement de sujets à dessiner, tellement de sujets. Aujourd'hui aussi, qu'on me réclame des voitures populaires, des voitures très exceptionnelles aussi parfois. Donc, c'est vraiment le sujet qui m'intéresse et je me les approprie un petit peu en les dessinant.
3: Cette histoire d'automobile, de passion automobile, c'est rentré comment ? Quelle est la première image, le premier souvenir que vous avez lorsque l'automobile est rentré dans votre vie ?
2: Alors, peut-être que je suis pas une exception, hein, mais moi, c'était Starsky Hutch. Voilà, pour moi, la messe, je le dis souvent, hein, c'était à 13h30 le dimanche. C'était Starsky Hutch, on regardait avec mes cousins tout ça, et puis c'était, il y avait cette Torino, bon, on la voyait en noir et blanc au début, mais cette Torino de Starsky là, qui était fantastique, c'était une grosse voiture qui avait l'air de rouler très vite, alors que c'est pas vrai du tout, mais voilà, c'était quelque chose d'exceptionnel, quoi. Ouais.
3: Est-ce qu'il y a des modèles, des marques, des voitures qui vous font toujours et encore rêver?
2: Alors quand on vient de la région Franche-Comté, franchement, on n'a pas le choix, on ne peut que aimer Peugeot. Et en plus, j'étais adolescent quand la 205 Turbo 16 gagnait des rallyes. Et cette voiture, non seulement elle était performante, mais elle était en plus d'une beauté pas possible, très impressionnante avec ses ailes larges et tout ça. Et bon, après le premier électrochoc de la Torino de Starsky, franchement c'était la 205 Turbo 16. Là, je me disais, enfin, j'avais vraiment envie de travailler dans l'automobile. Alors, je savais pas encore trop dans quoi. Je voulais être dans les bureaux d'études, faire des choses comme ça. Et c'est ce qui a fini par arriver. Mais de travailler sur des modèles anciens m'ont manqué au bout d'un moment. Et puis je voulais vraiment dessiner, rendre hommage à ces voitures par la suite. Quoi.
3: Comment on devient illustrateur automobile ? Comment du jour au lendemain on se dit, quelque part moi je vais tout plaquer et j'ai envie de rentrer dans ça, parce que c'est pas facile de faire de passer le cap en fait.
2: Effectivement, oui, c'est pas facile. En fait, j'ai toujours dessiné des voitures à la main, au crayon, tout ça, au rotring, au feutre, au pastel. Puis j'ai suivi aussi la formation Sbarro, Franco Sbarro à Pontarlier, au début des années 2000. Ça m'a donné quelques techniques pour le travailler, mais à la main, quoi. Et puis j'arrivais jamais à obtenir le résultat que je voulais. Et puis une fois, j'ai eu une commande pour un garage, un copain qui vendait des trikes et qui voulait absolument que je fasse un dessin pour lui pour faire un t-shirt.
0: 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Et c'est Freddie Mercury avec Living on My Own, et un peu plus tard, on va écouter Marine.

0: escroc, c'est Marine sur ici, Belfort-Montbéliard. Vous restez bien sûr avec nous. Dans quelques minutes, on va retrouver Laurent Petit-Guillaume pour son émission 100% années 80. Et puis bien sûr, on va retrouver les infos avec Valentin Bertrand à 19h.
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0: Francis Cabrel, Je l'aime à mourir.
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0: Et vous écoutez ici Belfort-Montbéliard, 19h. Et à tout pile 19h, les infos avec vous, Valentin Bertrand.
2: Emmanuel Macron en Gironde, le chef de l'État est depuis quelques minutes aux côtés des pompiers, toujours mobilisés contre l'incendie monstre qui ravage le nord du bassin d'Arcachon. En 6 jours, les flammes ont parcouru 42 000 hectares. Faustine Moeran, le président, vient donc incarner la solidarité de la nation.
3: Oui, en effet, il est arrivé un petit peu après 18h en hélicoptère, venu de Paris donc avec sa délégation et accompagné du ministre de l'Intérieur. Il est arrivé à Mérignac sur l'aéroport de Bordeaux et puis s'est dirigé tout de suite vers l'une des casernes de pompiers de Bordeaux, dans le centre de crise du SDIS, donc le service départemental d'incendie et de secours. Il a commencé par évidemment une longue séquence de poignées de main. Vous allez bien? Est-ce que le moral est bon? Voilà les questions que le président de la République a posées évidemment à de nombreux élus présents sur place, des représentants aussi de l'ONF et des pompiers, avant ensuite de passer à une séquence plus d'explications de la part du patron des pompiers de Gironde, qui lui a présenté notamment des cartes.
4: Au moment où on parle, on a 70 km qui ont été réalisés en termes de coupe tactique.
5: En deux jours.
4: Voilà, ce qui est, on a battu
5: de sa machine.
4: Voilà. Donc là, on a utilisé la même organisation qu'en 2022. Malheureusement, on est.
5: C'est ce qui est en vert, hein, qui est fait.
4: Voilà, c'est en vert.
5: C'est ça. Donc ça, c'est les. En fait, tout ça, c'est les pare-feux que vous avez créés ces derniers jours.
4: Voilà.
5: Et en violet, c'est ceux que vous êtes en train de finir.
4: Exactement.
3: Voilà un point de situation donc vraiment très concret sur l'avancée du feu et la stratégie des pompiers. Le président de la République n'ira pas a priori sur place. Il ne veut pas déranger les services de secours et de sécurité en allant réquisitionner des moyens pour sa sécurité donc dans les zones concernées. Il va en revanche avoir un échange avec les élus locaux dans la foulée de cette présentation par les pompiers. Des élus locaux qui a priori, on l'imagine, ont beaucoup de questions et de choses à lui dire.
2: Et on continue de suivre cette visite du chef de l'État dans notre article en direct sur ici.fr. Le feu ce soir en Gironde est stabilisé mais pas encore fixé, avec une grosse inconnue, le retour de la chaleur. Dès demain, dans cette lutte, de nouveaux moyens sont débloqués, 10 véhicules blindés de la gendarmerie ainsi que de nouveaux moyens de l'Union Européenne, avec dès demain l'entrée en action de 9 avions et de 2 hélicoptères bombardiers d'eau. Face à cette situation qui dure, la journée a été marquée par une série d'annonces, la prise en charge des frais de relogement par les assureurs, la réponse aussi pour la vie économique au point mort avec 13 000 entreprises à l'arrêt. Pour ces sociétés, le chômage partiel est activé, Laurine Benjebria.
6: Oui, ainsi que celles touchées par les conséquences des incendies parce que leurs clients ou leurs fournisseurs ont été évacués. Au total, 40 000 entreprises sont aujourd'hui à l'arrêt selon la Chambre du commerce et d'industrie de Gironde. Cela va de l'auto-entrepreneur au grand groupe industriel, contraints de réduire leur activité, voire de fermer leur établissement dans des secteurs variés, l'hôtellerie, restauration, les commerces, l'industrie, l'artisanat ou encore le tourisme. Plus de 100 000 salariés concernés à ce stade, d'après les chiffres de la CCI. Alors, pour éviter qu'ils ne perdent leur emploi, le gouvernement facilite les démarches pour recourir au chômage partiel. Ce dispositif qui avait été largement déployé pendant la pandémie du coronavirus. Concrètement, leur employeur leur versera une indemnité égale à 70% de la rémunération nette, en partie remboursée par l'État. Compte tenu de la situation exceptionnelle, se pose la question de savoir si le gouvernement va rehausser ce taux de prise en charge et donc s'il y aura moins de reste à payer pour l'employeur.
2: Vers une vente à la découpe du dernier papetier français Fibre Excellence, le tribunal de commerce de Toulouse écarte la seule offre globale de reprise déposée par le ministre milliardaire Mathieu Pigas à Tarascon dans les Bouches-du-Rhône. La liquidation est privilégiée. La décision officielle sera rendue demain. En attendant, les salariés bloquent leur usine. Dimitri Morgado.
7: Romain travaille pour l'entreprise depuis 23 ans. Il a la sensation d'avoir été baladé.
8: Pendant le Covid, on nous a fait travailler. Vous êtes essentiels. On a besoin de vous. On a travaillé en effectif réduit. On a fait des journées de 12 heures. Et puis, arrive là, finalement, pas si essentiel que ça.
7: À côté de lui, Adrien, 20 ans de boîte, est lui aussi particulièrement amer.
9: Là, aujourd'hui, c'est surtout la colère. La colère parce que l'État pouvait faire quelque chose, pouvait nationaliser de manière temporaire, pouvait nous aider. Et puis, malheureusement, l'État a fait le choix de nous abandonner et de laisser encore une fois une usine disparaître.
7: Florian est le responsable syndical Force Ouvrière sur le site de Tarascon. Il regrette aussi que l'État n'ait pas accompagné le projet présenté par Mathieu Pigas.
10: Le gouvernement est critique, mais il n'agit pas. qu'est-ce qu'il fait pour nous, pour nos emplois, nos sites, nos bassins de vie, hein, parce que qu'est-ce qui va rester ici là ? On se pose la question, franchement, ça va être déjà qu'il n'y avait pas grand-chose.
7: Et parce que les salariés ont peur pour leur avenir, bien sûr, mais aussi pour le futur de leur territoire, pour les commerces alentours, pour les chauffeurs qui livraient le bois, même pour les nourrices qui gardaient leurs enfants. Ils le disent, ils craignent que ces acteurs qui gravitent autour de leur entreprise soient les victimes indirectes de cette liquidation.
2: Et dans l'autre usine à Saint-Gaudens, en Haute-Garonne, une offre de reprise de dernière minute a été déposée ce matin.
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0: Très bonne soirée à l'écoute d'ici Belfort-Montbéliard. On fait un point sur votre météo qui s'annonce plutôt chouette ce soir avec un soleil qui va briller jusqu'à l'arrivée des étoiles qui sera propice pour aller vous balader. Les températures, 22 degrés à Sochaux, 22 à Belfort, 23 du côté de Lure et Baume les Dames. Très bonne soirée.
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7: Bonsoir à tous, et pour ceux qui ont les doigts de pied en éventail, bonnes vacances. Chaque soir, on se balade dans nos souvenirs en musique. Enfin, surtout si vous avez grandi pendant les années 80. Hein. Des anecdotes, des refrains qui font du bien, c'est jusqu'à 20h. Et ça commence comme ça.

0: Philippe Bellet, Phil Collins, Easy Lover.
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0: C'était ça les années 80, le partage, même si l'on vient d'univers différents, ça donne cette merveille Easy Lover, un batteur, un chanteur anglais et un chanteur-compositeur américain. Un ancien de Genesis et un ancien d'Earth, Wind & Fire qui se mélangent. Enfin, en tout bien, tout honneur, hein, rien d'autre. Contrairement à George Michael, qui lui, quelques années plus tard, en 87, n'hésite pas à nous faire une déclaration plutôt chaleureuse. I want your sex. Résultat numéro 1 planétaire.
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0: Les brunes comptent pas pour des prunes, c'était Lio. Retour en force pour la reine de la pop en France. Il y a quelques semaines sortait enfin un nouvel album très réussi. Et pour fêter ça, Lio sera en concert à l'Olympia de Paris le 17 décembre prochain. Comme quoi, les brunes, même avec quelques cheveux gris aujourd'hui, ne comptent toujours pas pour des prunes. La suite de 100% années 80 arrive dans un instant. Jean-Jacques Goldman, pas toi, juste après ça.
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0: 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Ça continue, mais avant cela, quelques infos près de chez vous.
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2: Une idée d'escapade à moins d'une heure de chez nous. Cap sur le parc du Petit Prince à Ungersheim en Alsace, ouvert tous les jours pendant les vacances d'été. Le parc propose des attractions pour toute la famille, des spectacles, les célèbres grands ballons qui s'élèvent dans le ciel quand la météo le permet, des rencontres avec les animaux, de nombreux espaces de jeu. Les billets sont proposés à partir d'une trentaine d'euros avec des tarifs réduits pour les enfants et les offres familles disponibles en ligne. Une belle idée de sortie pour la journée. Et n'oubliez pas de glisser monsieur et madame Mombé nos saucisses en peluche dans votre sac. 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

0: Jeanne Mas, c'était Sauvez-moi.
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0: Alors pour la suite, j'ai choisi un tube léger, sympa, très 80, le fameux Too Shy de Kaja Gugu. Oui, drôle de nom hein, quand même. On croyait à un plat asiatique au début. Mais pourtant, ils étaient anglais, jeunes, au look détonnant, chemise pastel, coiffure explosée. Pour ressembler au chanteur devenu une star, Limahl, il fallait se munir d'un sèche-cheveux surpuissant et d'une bombe de lac, ou deux, façon pétard multicolore. Bon, aujourd'hui, ça ferait peur, mais à l'époque, on osait. Il fallait juste ne pas être timide. Ah, timide. Too Shy. Eh oui, en anglais.
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0: Michel Polnareff, c'était Radio. Un des titres de l'album Bulle, sorti en 81, une chanson sur l'importance des médias dans nos vies de tous les jours. Ah ben c'est vrai que la radio, c'est important. Pour le moral, nous on est là chaque soir. Hein. Et la musique continue d'ailleurs dans un instant dès 20h. Vous allez retrouver les essentiels de l'émission Décibel avec Émilie Mazoyer. Mais ce sera après un autre tube des années 80. Teardrops, Womack & Womack, juste après ça.
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1: Vous écoutez ici, il est 20h, l'heure de retrouver Émilie Mazoyer.
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2: Bonjour.
3: Bonjour, bienvenue dans Décibel, cher Sam Sauvage. Ce premier album de Sam Sauvage qui vient de sortir, mesdames, messieurs, évidemment, on va se balader dedans. Vous rappelez que Sam Sauvage, peut-être qu'avant de l'entendre, vous l'avez vu, notamment avec la vidéo de cette première chanson, Les gens qui dansent.
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0: sais pas ce qui est le plus percutant dans cette chanson, justement, si c'est le son, si c'est la découverte de la voix de Sam Sauvage, ou ouais, ce look et cette petite danse qui vous colle à la peau. Là, vous partez en tournée. Tous les jours, vous allez la faire, cette danse
1: de, ah ouais, des gens qui fait. Dansent. Ah bah moi, quand je me dis que les gens ont pris leur place, ouais. Pour nous, c'est un concert de plus à chaque fois, mais pour les gens, souvent, c'est la première fois qu'ils me voient, donc qu'ils nous voient avec les musiciens et les musiciennes. Donc il y a un peu un truc où on donne tout le soir, et puis tant pis pour le lendemain.
0: Bravo pour la condition physique.
1: Merci, on est pas trop peu.
0: Sam Sauvage, vous l'avez vu aussi dans le joli clip de Clara Luciani. Garçon mystérieux qu'elle regarde dans la rue. Voilà. Premier rôle, n'empêche, dans un clip, ça vous a donné envie d'en faire d'autres,
1: ouais,
0: ou même du cinoche.
1: Ah bah quand j'ai fait ça, je me suis dit, oh, pour vous, ce soit pas le dernier.
0: Ouais.
1: Non, en vrai, je sais pas. Moi, je pense pas du tout que j'ai un talent pour ça.
0: Oui, faire l'acteur, c'est pas dans
1: Ah bah
0: vos...
1: non. Bah déjà, chanteur, c'est dur. Alors, quand elle m'a dit, viens faire l'acteur, moi, je lui ai dit que je vais couler ton clip. Puis elle m'a dit, non, ça va être génial. Bon, on l'a fait.
0: Elle voilà. avait la vision. Bravo, Clara. Alors, mesdames, messieurs, bonsoir. Les vieilles personnes comme moi ont la ref, ça, mais beaucoup trop jeune pour avoir entendu Yves Mourouzi dire « Mesdames, messieurs, bonsoir ». Mais n'empêche que l'album s'appelle « Mesdames, messieurs ». Et c'est pas juste un gimmick, ce « Mesdames, messieurs ». Il est là, dans l'album, dans plusieurs chansons, dans la chanson d'ouverture, donc, qui s'appelle « Avis de tempête », où vous incarnez un présentateur météo, mais pas que, complètement dépassé par les fracas du monde.
2: Il fait chaud.

0: drôle comme ref, mesdames, messieurs, pour votre génération qui regarde sûrement pas le 20h et qui s'informe autrement. Et le mesdames, messieurs, bonsoir, il vient d'où, de vos souvenirs d'enfance?
1: Ouais, je sais pas, pour moi c'est même l'expression que j'aime bien. C'est ce truc un peu solennel, ouais. Et à la fois qui s'adresse à tout le monde. Et puis quand on dit mesdames, messieurs, on a l'impression qu'on va dire un truc important.
0: Oui, c'est vrai.
1: C'est beaucoup plus que écoutez-moi, j'ai un truc à vous dire. Là, c'est mesdames, messieurs. Ça, oui. Voilà, c'est vraiment écoutez-moi parce que ça va être important. Et je trouve ça très chouette. Et surtout, je voulais que l'album ce soit un peu une injonction. C'est-à-dire que comme c'est un premier album, que j'ai la sensation que voilà, à part quelques personnes qui ont vu les gens qui dansent de temps en temps, je suis loin d'avoir eu une reconnaissance nationale, il n'y a rien du tout. Donc il faut un peu montrer ce qu'on fait et je pense que c'est un peu une invitation à écouter l'album.
0: C'est sa première rencontre, mesdames, messieurs, point d'exclamation. Mesdames, messieurs, c'est pas seulement les gens très bien habillés de la télé qui le disent ou les hommes politiques au début d'un discours. Ça peut être aussi quelqu'un qui fait la manche dans le métro.

0: Ça s'appelle Un cri dans le métro. Et donc, autant sur la chanson d'avant, vous incarniez un personnage qui était plutôt rigolo. Là, vous incarnez quelqu'un qui est en pleine détresse puis qui va exploser. C'est des rôles que vous vous écrivez. Pourquoi ces rôles-là ?
1: Ça dépend. Des fois, je prends un rôle, des fois, je prends une incarnation, ou des fois, je ne joue pas de rôle. Ça m'arrive aussi.
0: Dans les chansons.
1: Ouais. C'est, en fait, je m'adapte beaucoup par rapport à la chanson. Hein. C'est-à-dire que moi, c'est pas du tout un album concept. C'est vraiment chanson par chanson. Si je pouvais, je ne sortirais que des chansons une par une, mais je voulais faire un contenant quand même. Et je pense que là, pour le coup, c'est plus une incarnation de ce que j'ai vu d'une situation. C'est-à-dire qu'on l'a tous vécu un peu ce truc-là, et même ailleurs que Paris, ailleurs que Lille, là où il y a encore même un bus, ça, dans la rue, tout simplement. Là, ouais. Je veux dire, ce mec que j'ai vu péter un cas dans le métro, hein, littéralement, bah là j'ai pris la position osée de devoir l'incarner, et je le fais sur scène, et je pense que ça a donné du cachet au message, et ça a donné surtout plus de puissance au message.
0: Plus de force, c'est-à-dire que quand vous êtes cette personne et que vous vous adressez aux gens en disant « Mesdames, Messieurs », c'est plus fort que si vous vous mettez dans votre rôle de chanteur-observateur et vous dites « J'ai vu un type dans le métro, il a dit ça ».
1: Bien sûr, parce que moi, je n'étais pas derrière la vitre du métro, c'est ce que je dis souvent, j'étais même dans le métro, et à ce moment-là, je le dis pas fièrement, mais je veux dire, moi non plus, je n'ai pas donné 2 euros. Je veux dire, quand il est passé, j'ai à peine laissé un regard, et c'est pour ça que ce n'est pas une chanson très engagée. En fait, c'est une chanson beaucoup plus engagée contre l'indifférence que je mettais en avant. Donc, cette incarnation était nécessaire, je pense.
0: Donc, plus, on va dire, oui, vous êtes concerné par ce qui se passe autour de vous, que ce soit dans Un vide tempête ou Un cri dans le métro. Mais qu'est-ce qui fait qu'un moment comme ça, ça devient une chanson, typiquement là, Un cri dans le métro, qu'est-ce qui fait que ce jour-là, cet homme-là qui fait la manche et qui s'énerve parce que personne ne lui donne et qu'il est au bout du scotch, qu'est-ce qui fait que ça devient une chanson ? C'est quoi le déclic pour vous ?
1: Bah justement, pour moi, c'est quand je dis le cri dans le métro, c'est le cri, et c'est un peu la sensation qu'on a tous crié à ce moment-là. C'est des moments un peu rares comme ça où parce que quelqu'un qui fait de la manche dans le métro, il y en a tous les jours. Hein, je veux dire, on les voit tous les jours quand on va au boulot, quand on va ailleurs, peu importe. Là, ce gars-là avait un truc où il s'est énervé contre une pauvre vieille dame, comment qu'elle non plus n'y était pour rien en fait.
0: Ouais.
1: C'est ça, on y est pour rien et à la fois c'est devant nous. Alors qu'est-ce qu'on fait ? Est-ce qu'on regarde ? Est-ce qu'on regarde pas ? Lui, il a décidé qu'il fallait le regarder à ce moment-là. On l'a tous regardé. Et puis finalement, cette dame, elle a donné 2 euros et moi, je me suis dit, ok, c'est peut-être un moment d'humanité à photographier. Et c'est important pour combattre l'indifférence, la seule chose que je combats presque dans cette chanson, c'était important d'en faire quelque chose d'immortalisé. Ouais.
0: Bah vous l'écouterez sur le premier album de Sam Sauvage, Mesdames, Messieurs, point d'exclamation. Donc, et si ça se trouve, j'ai dit une grosse bêtise, Sam, parce que pour nous qui achetons des disques, qui découvrons des artistes, je me dis, première grosse tournée, premier album, première nomination aux Victoires, Révélation, c'est le début de l'aventure. Mais en fait, vous, l'aventure, elle a démarré bien avant. Ça fait plusieurs années que vous faites de la musique.
1: Oui.
0: Vous avez même lu dans une interview dire que vous aviez la sensation même d'avoir eu un petit temps de galère.
1: Ah oui, bien sûr. Mais après, c'est normal que les gens ne savent pas. Hein, parce
0: qu'il
1: y a une exposition un peu cette année, des choses comme ça, dont je suis très très content.
0: Ouais.
1: C'est-à-dire que moi, ça change ma vie aussi. Hein. Ça change la tête de mes comptes. Aussi,
0: ouais.
1: Tout ça. Mais non, moi, ça fait 10 ans que je fais de la musique et ça fait à peu près, je pense, oui, pour être honnête, 8-9 ans. Très vite, j'ai voulu avoir un projet musical, tenter ma chance, en fait, en tant que jeune dans la musique. Donc, ouais, j'ai connu un peu 8 ans, 9 ans de bar, de resto et comme je disais, de concert dans l'indifférence, mais une indifférence nécessaire avant de connaître autre chose, je pense.
0: Qu'est-ce qui vous a donné la niaque, la force de continuer ? Parce que oui, servir des pizzas ou des bières pendant 1 an, 2 ans en attendant, soit, mais 8 ans, c'est long. C'était quoi ? C'était de l'espoir ?
1: Je pense que j'avais beaucoup d'espoir, et même si je traversais forcément des grands moments de doute, mais comme j'en traverse aussi aujourd'hui, parce que là maintenant il y a une autre pression, la sortie d'album, des choses, donc ouais. En fait c'est une pression différente. Il y avait la pression d'arriver à sortir un album, ensuite la pression que l'album fonctionne. Il y a toujours de la pression dans la vie, mais pas que pour ce métier-là, il y a des métiers bien pires que ça d'ailleurs. Moi j'ai cette chance-là. Non, mais je pense que j'ai tenu entre guillemets, hein, c'était pas si dur que ça, mais j'ai tenu parce que l'aventure est aussi intéressante, le chemin est aussi intéressant que la présumée arrivée qui n'existe pas.
0: Oui.
1: Et pour moi, tant qu'il n'y a pas d'arrivée, il y a du chemin, et moi ça me plaît. Donc même jouer dans les restaurants, si demain j'y retourne, alors oui, ça va me faire bizarre, mais c'est pas un truc qui va me m'horripiler.
0: Comment dire ? Est-ce que maintenant vous pouvez dire mon métier c'est musicien ? Et si oui, à partir de quel moment vous avez commencé à le dire ?
1: J'ai commencé à le dire de manière tout à fait pragmatique et très économique, en fait, à partir du moment où j'en vis. Alors, ouais. Je veux dire, là, ça fait depuis récemment, très récemment, ça fait un peu moins d'un an. Et oui, moi, je me suis toujours refusé à dire, en me présentant, que j'étais musicien. Je disais souvent, bah, je suis Berman, mais je fais de la musique. Je suis comment régisseur au théâtre. Je l'ai été pendant 2 ans, mais je fais de la musique et j'aimerais bien un jour que ça fonctionne. Et là, aujourd'hui, bon, si ça fonctionne, je sais pas, mais en tout cas, je dis, je suis musicien. C'est mon métier et c'est très, très cool.
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fin du monde. Le musicien Sam Sauvage est notre invité ce soir. Mais sachez que sur l'album, vous allez aller de surprise en surprise et plein d'ambiances différentes. J'ai beaucoup aimé à quel point vous m'avez baladé et vous avez joué avec mes émotions, mes humeurs, mes réactions. En écoutant Mesdames, Messieurs, j'ai un sourire amusé. En écoutant Je suis pas beau, parce qu'on se l'est tous chanté ado en se regardant dans le miroir.

0: somme sauvage. Je suis pas beau. Mais voilà, là, vous, les ados vont vous adorer. Hein.
1: Ah, c'est vrai?
0: Ah, bah oui, je pense. On se dit, là, je suis pas tout seul. Moi, si j'avais vu cette chanson-là quand j'avais 15 ans, ça m'aurait fait un bien fou.
2: C'est vrai? Ah ben, ouais. Moi, elle m'a fait un bien fou de l'écrire aussi.
0: Donc, il y a ces moments-là vraiment joyeux, souriants, bah, comme les gens qui dansent ou comme ça. On laisse Sam Sauvage nous emmener dans son univers. Et puis, je vous rappelle que le monde va mal, hein, on l'a dit au tout début de l'interview. Et donc, il pleut des femmes. Histoire vraie, Sam, vous avez perdu une amie victime d'un féminicide.
2: Tout à fait, oui. Il y a un an, à peu près ça.
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0: Ici, le destin volé par ceux qui manquent de courage, quelle plume. C'est forcément plus difficile à écrire que je suis pas beau. Ou alors est-ce que c'est juste une difficulté différente?
1: Je pense que ça sort tout seul au bout d'un moment. Il y a des chansons comme ça qu'on écrit en 10-15 minutes. Celle-là forcément faisait partie, parce que d'autant plus que ça m'a touché personnellement. Et je pense que ça m'a fait du bien de l'écrire en fait. Moi ça remplit. De toute façon, en tant qu'artiste, on fait des chansons souvent pour se remplacer des consultations de psy, hein. C'est littéralement ça, hein. Parce que, et en fait c'est la même chose qui s'est passée là. Et même si c'est un sujet difficile, dur à écrire, dur d'en parler en interview, tout ça, je pense que c'est nécessaire d'en parler. C'est justement ce qui fait tout l'intérêt de cette chanson. C'est pas pour rien que je l'ai écrite. C'est quand j'ai découvert que mon ami Lison, hein, son prénom, comment en fait n'était qu'un numéro. Quand je l'ai vu sur le compte Nous Toutes, sur Instagram, des choses comme ça, qu'en fait c'était la 171e, 163e de l'année, je ne sais plus. Et comment c'est ça, c'est pour ça qu'il pleut des femmes. Je parle vraiment de cette averse-là. Et même si c'est dur d'en parler, je pense qu'il faut en parler, il faut encore en parler. C'est à force d'en parler qu'on va réussir à combattre au moins le truc. Et si je peux apporter ne serait-ce qu'un petit caillou à l'édifice, ce sera déjà ça.
0: Bah merci de l'avoir fait, elle est très poignante et parlante, et en plus merveilleusement écrite cette chanson. Revenons à la maison, ça fait plaisir. Boulogne-sur-Mer,
1: bien sûr,
0: c'est un endroit important pour vous, c'est là que vous avez grandi, Sam?
1: Oui, tout à fait, c'est ça, je suis un nordiste, un vrai de vrai.
0: Il y a une chanson donc dédiée à votre ville, Boulogne.

0: C'est quoi votre fidélité, votre lien à Boulogne pour en faire une chanson? C'est comme Orelsan avec Caen.
1: Bah c'est une phrase que je dis toujours, mais c'est parce que quand je l'ai trouvée, quand elle m'est venue, je me suis dit que c'était la meilleure façon de décrire cette ville-là. Et c'est un vrai compliment, hein, ça paraît bizarre, mais c'est juste que c'est une ville qui est aussi belle dans sa laideur que laide dans sa beauté. Je trouve que c'est vraiment la phrase qui lui convient le mieux, que j'aurais pu glisser dans cette chanson d'ailleurs si je l'avais pas trouvée après.
0: Pour la réédition, on note.
1: Pour Boulogne 2. Mais c'est une ville qui m'a hébergé, j'aime bien ce terme-là, de mes 0 à mes 18 ans. Ouais. Moi, je me définis très peu de là d'où je viens. Mais par contre, c'est important d'en parler. Je veux dire, moi, je me définis plus par là où je vais. C'est ce que je préfère. Mais par contre, je voulais quand même rendre hommage un peu à cette ville et parler aussi de ce qui se passe là-bas. Parce que c'est une ville qui a beaucoup d'histoire, qui a été détruite pendant la guerre, des choses comme ça. Mais les gens, je sais pas pourquoi, ont gardé un cœur énorme. Et les événements aussi tragiques qui s'y passent, avec le cimetière de la Manche, hein, comme on dit, les migrants qui se noient dans la Manche. Et je vois en fait tous les clichés très tenaces à Boulogne. On parle de racisme, on parle de tout ça. Alors qu'en fait, moi, tout ce que j'ai vu, c'est des pêcheurs aller sauver des migrants en mer. Donc les pêcheurs avant qui mouraient de la mer viennent maintenant sauver ceux qui sont dans des embarcations de fortune. Et ça, je voulais un peu trouver ce double sens pour raconter cette double histoire, ce passé et ce présent qui finalement se lie comme jamais à présent même.
0: Il y a beaucoup de profondeur en fait dans votre album, et c'est vrai que avec les premières chansons, notamment Les gens qui dansent, etc., on s'attendait pas forcément à ça. Est-ce que vous vous rendez compte que vous surprenez dans le très bon sens du terme? Mais voilà, moi franchement, la première, je me suis fait avoir. Je vous ai vu arriver, votre petit look là, votre petite choré et tout. J'ai dit génial, il est trop sympa, Sam Sauvage. En fait, oui, il est trop sympa, Sam Sauvage, mais il est aussi très profond. Enfin, je veux dire, il y a du monde là-dedans.
1: Il n'est pas dépressif, promis.
0: Non, c'est pas ça, mais intelligent, vous écrivez divinement. Quand dans Roi du silence, vous racontez l'histoire alors de beaucoup de couples, mais là en l'occurrence c'est l'histoire de vos parents et de votre papa qui se barre au moment de votre naissance. Vous avez des phrases géniales. Qu'on est...

0: roi du silence, ça vous évite la consultation de psy pour vous réconcilier avec votre père?
1: Bien sûr, et c'est pour ça qu'il y a autant de métaphores. Parce que,
0: il y a des princesses, des rois, tout ça. Mais
1: j'assume de dire que je me cache derrière ça. En fait, j'ai pas de problème à le dire, et je pense que le jour où je réussis à écrire une chanson avec des mots directs, comme je le fais souvent dans d'autres chansons, c'est que là, j'aurais vraiment guéri mon truc à l'intérieur de moi. Mais bon, on guérit pas souvent si vite qu'on veut, et puis surtout, moi, j'ai même pas envie de guérir. Je me sens très bien comme ça aussi maintenant. Donc, je me suis un peu caché derrière ces métaphores là. Et si je l'ai sorti, parce que c'est un peu une valeur personnelle, j'écris d'habitude plus sur les gens que sur moi. Là, je me suis dit que mon histoire, je pense que je suis pas le seul à l'avoir vécue. Je pense qu'elle parlerait à beaucoup de gens. Donc, c'est pour ça que je voulais un peu la glisser comme ça, en espérant que les gens la comprennent, la reçoivent, bien sûr. Ouais.
0: Alors, on parle de mots directs. Je ne t'aime plus, c'est suffisamment direct.
1: Ouais, là, pour le coup, j'avais pas besoin de psy. J'y suis allé franco.
0: On y va alors. Sam Sauvage, je ne t'aime plus, mesdames, messieurs. Désolé, les psys, on peut pas tout avoir.
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0: Message reçu, Sam Sauvage est l'invité de Décibel. J'ose même pas vous demander pour qui elle était, si la personne a bien reçu le message. Non, c'est vrai. Non, mais c'est hyper cruel.
1: Ouais, mais je pense que c'est mieux de le faire en chanson que de dire des mots pareils en face ou un truc du genre.
0: Puis
1: surtout, c'est plus facile de dire. Je trouve que dans la vie, c'est plus facile de dire je t'aime dans un gros mensonge que je ne t'aime plus dans une vérité bien brutale.
0: C'est pas
1: donc,
0: faux.
1: Dans un album, c'est mieux que dans une relation.
0: Bosser, Sam Sauvage, ce premier album, il est né de vous uniquement ou bien vous êtes plusieurs? Est-ce que quelqu'un écrit avec vous, compose avec vous, produit avec vous?
1: Alors sur Mesdames, Messieurs, comme sur l'EP avant, l'album comme l'EP, moi j'ai fait auteur, compositeur, interprète dans sa totalité. C'est-à-dire que voilà, j'ai tout écrit tout seul, la musique aussi, le texte, et par contre l'interprétation également, pardon. Et après, par contre, pour la première fois, je me suis entouré d'arrangeurs. C'était une volonté de ma part, je voulais un peu ouvrir ma musique à d'autres horizons, notamment sur des titres comme Boulogne, Il pleut des femmes, Je ne t'aime plus, là qu'on a écouté tout à l'heure. Et en fait, j'ai rencontré des gens assez sympas pour le faire. Pierre Cheguillaume, Simon Kenéa, qui travaille notamment avec Zao de Sagazan, à Nantes, dans un studio. On a fait ça pendant tout l'été dernier. Et puis aussi David Enfrein, qui comment travailler sur Ne t'en fais pas pour elle, la basse, un peu on l'a appelé le hooligan de la musique, et je trouve ça hyper bien trouvé.
0: On va écouter d'ailleurs Ne t'en fais pas pour elle tout à l'heure. Donc voilà, on va se rendre compte de ce que le hooligan.
1: C'est ça, c'est un vrai de vrai. Et une dernière personne qui est Xavier Demare, qui a travaillé beaucoup avec son frère Pierre Demare sur Je suis pas beau, pour ce côté pop, cette fraîcheur. En fait, j'allais chercher des sonorités chez des gens.
0: C'est ça.
1: Pour ressembler à mon album.
0: Parce que vous, naturellement, vous allez vers quel genre de sonorité? C'est quelque chose comme les gens qui dansent? C'est un truc un peu cold wave, un peu post-punk?
1: Du tout, mais je suis vraiment très éclectique. C'est-à-dire que dans chaque chanson, il y a un style différent. C'est ça que j'aime bien. C'est ce que j'espère avoir.
0: Mais par exemple, quand vous composez quelque chose qui est brut, qui n'a pas été arrangé, etc., ça ressemble plutôt à quoi? À des sons synthétiques? Ça ressemble à du piano? Comment vous?
1: Ça dépend de la façon dont je compose, en fait. C'est-à-dire que parfois, des fois, quand j'ai le texte avant, je vais l'habiller d'une certaine manière. Et quand je me dis que le texte est un peu solennel, des choses comme ça, je vais le faire au piano. Et puis parfois, j'ai un riff de guitare, ou parfois, j'ai juste un truc de synthé.
0: Donc vous êtes pianiste, guitariste?
1: En fait, j'aime bien dire que je fais un peu tout, mais pas très bien. je suis pas un grand soliste de guitare, je suis pas un grand pianiste du tout. Mais
0: ça vous permet de bosser et de composer.
1: C'est ça, ouais. Ça me permet en fait de composer. Et après, il y a des gens dont c'est le métier, par exemple, d'interpréter très bien les guitares, tout ça, à qui je confie ça de manière naturelle.
0: Mais d'accord, mais je comprends mieux aussi pourquoi vous êtes tellement chouette en interview, pourquoi aussi vous êtes tellement content de faire plein de dates. C'est parce qu'en fait, toute une partie du boulot est archi solitaire pour vous.
1: Ah oui, carrément. Moi, je suis content quand je m'entoure d'équipe après.
0: Je comprends mieux ça. Ouais, c'est ça. Mesdames, Messieurs, est disponible, vous l'avez compris. C'est un vrai coup de cœur pour toute l'équipe de Décibel. Et c'est très sympa d'être venu nous en parler.
1: Mais merci de m'avoir accueilli.
0: À la prochaine, Sam.
1: À bientôt. Merci pour tout.

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3: Bonjour.
4: Bienvenue dans Décibel, c'est la première fois que vous venez dans l'émission.
3: Mais complètement, comment j'ai pu manquer ça, Décibel?
4: Voilà.
3: En courant.
4: Exactement. En tout cas, je suis ravie de passer ce petit moment ensemble à l'occasion donc de la sortie The Kiss the Beast. L'album commence par la chanson du même nom, un vrai générique de début comme on les aime.

Chanson que vous allez écouter une fois et chanter 150 000 fois. Voilà, c'est le principe de ce Kiss the Beast. Alors, avant de se plonger dans l'album, Sébastien, j'avais envie qu'on fasse un peu les présentations, puisqu'on ne s'est jamais parlé ici, et dire que c'est super réjouissant d'avoir un artiste tel que vous dans l'émission, parce qu'en fait, il y a plein de portes d'entrée à votre travail. Il y a des gens qui ont pu vous découvrir sur la bande originale de Lost in Translation, le très beau film de Sofia Coppola en 2003, avec Fantino.

votre ritournelle qu'on utilisait tout à l'heure en générique de bienvenue. Alors oui, elle date de l'album Politics en 2004, mais elle était aussi jouée merveilleusement à la cérémonie d'ouverture des Jeux Paralympiques. Paris

0: C'est quel genre de souvenir ça pour vous, cette cérémonie des JO?
1: Grand souvenir, vraiment, c'était vraiment très impressionnant à faire. Déjà, j'étais très content qu'on m'invite, qu'on me propose de le faire. Je me suis dit, ah bah, vraiment, c'est sympa, quoi. Je me voyais finir au fond d'une cave tout seul, et puis en fait, non, on est venu me chercher, et on m'a mis en plein soleil, voilà. Non, en vrai, j'étais hyper content qu'on m'appelle pour faire ça. J'ai des grands souvenirs, je l'ai dit souvent, mais j'adorais ce convoi qui venait me chercher à les maisons pour aller répéter sur place, donc avec des policiers, des motards qui ouvraient le chemin, comme ça, Paris n'a jamais été aussi fluide.
0: C'est ça.
1: C'était journée porte ouverte, quoi.
0: À la Concorde en 5 minutes.
1: Et c'était génial de vivre Paris comme ça. En plus, en vrai, franchement, je veux dire, Paris sans embouteillage, c'était vraiment merveilleux. Donc ça, j'adorais ça. Surtout les enfants. Il y avait ce côté convoi présidentiel qu'on aimait beaucoup.
0: Ouais.
1: Et puis, j'ai adoré être sur la place de la Concorde comme ça, mais transformé. Moi, surtout que bon, c'était à la fin de l'été, il faisait hyper beau et le ciel bleu, cette ambiance de fin d'été et tout. D'habitude, déjà, j'adore ça, la fin de l'été, mais là, en plus, avec cet événement-là, alors, c'était vraiment magique, quoi.
0: Ouais, côté patrimonial aussi, quand même, de se dire que oui, vous avez une carrière, on l'a dit, voilà, de 25 ans, forcément plein de bons moments. Vous avez voyagé partout dans le monde avec votre musique, mais là, c'est cette chose-là de représenter la France, ça fait quelque chose à l'ego ou pas du musicien que vous êtes?
1: Oui, quand même pas mal, je dois dire, c'est vrai. Et puis après, j'ai été fait chevalier des arts et des lettres, et je crois que c'est pour ça, j'ai l'impression, parce que c'était dans la foulée. Donc j'imagine que ça a eu une influence. Je sais jamais su vraiment pourquoi j'avais été fait chevalier des arts et des lettres, mais ça, à mon avis, c'est pour ça. Et puis, c'est vrai que... Autant, je suis complètement apolitique et puis j'ai un refus de l'autorité total. Mais enfin, même si j'ai un super bon feeling avec la police, je me souviens notamment une fois à Cannes,
0: ouais.
1: J'avais été au jouet club de Cannes et moi j'achète beaucoup de cadeaux aux enfants. Enfin bon, je suis très bon.
0: Vous en avez à vous, puis j'imagine qu'il y en a en plus des enfants autour de vous.
1: Non,
0: vous
1: les gâtez. Là, c'était vraiment mes enfants,
0: enfants.
1: Les miens, ouais. Quoi. Et on avait tellement de sacs, donc on marchait un peu comme ça dans la rue et carrément des policiers m'ont reconnu et nous ont aidé à porter les sacs de jouets jusqu'à l'appart. Donc j'étais là, ouais, super.
0: C'est classe.
1: Et donc, mais alors voilà, donc mais enfin en tout cas, c'est vrai que je me sens toujours un petit peu, c'est ce que je dis souvent, mais un peu renégat. J'ai l'impression de vivre tout seul dans ma cabane. Enfin, je vis pas dans une cabane, et en plus, je vis pas du tout seul. Mais c'est une impression que j'ai un peu comme ça. Donc là, le fait de participer à un truc un peu commun, de partager ça avec les gens qui habitent le même pays que moi, ça m'a fait hyper plaisir, carrément.
0: Sinon, j'ai une théorie pour la médaille. C'est peut-être pour l'Eurovision. Allez savoir. Moi, j'ai un souvenir ému de Sébastien Tellier, Eurovision 2008. Il entre sur scène en voiturette de golf. Moi, j'ai trouvé ça so chic, so French. Elle est encore dans ma playlist, cette chanson divine. Moi, j'ai trouvé extra.
1: Ah, c'est sympa. J'étais content avec cette chanson parce qu'en fait, on croit que derrière, ce sont des voix qui chantent comme des chœurs. Mais en fait, donc, les gens de l'Eurovision m'ont obligé à ce que ces espèces de chœurs qui arrivent derrière, choup, wap, ouais. Du choup, soient chantés en vrai. Mais en fait, non, moi, tout ça, ces sons-là, je les ai avec un synthé qui était le Roland RD700. Enfin, je veux pas être trop technique, mais, et j'avais, une fois, j'avais loué ce synthé pour un concert. Enfin, bon, bref. Et puis, j'étais tombé sur ce son-là qui est un son magique.
0: Ouais.
1: Tu vois, on appuie, on met quelques doigts et ça organise. Ça organise toute une chorale. Et j'avais adoré ce truc-là. Et je m'étais dit, mais un jour, je m'achèterai. Donc, je me le suis acheté. Et puis, en m'amusant avec à la maison, j'étais tombé sur cette chanson. Mais en fait, j'avais commencé, c'est rare d'ailleurs, dans une chanson, j'avais finalement, d'une certaine façon, commencé par les arrangements. Parce qu'en appuyant sur le synthé, ça faisait choupi-wapi. Et puis, par-dessus, j'avais inventé une petite mélodie et ça donnait divine, quoi.
0: Bah, moi, j'aimais beaucoup. Voilà. Donc, moi, pour ça, je vous aurais filé la médaille. Que ce soit pour ça ou pour les JO. En tout cas, elle est là, la médaille de chevalier des arts et lettres. Bravo à vous, Sébastien.

0: c'est une chanson qui s'appelle Copycat. Copycat, c'est un, dans le meilleur des cas, un copieur. Dans le pire des cas, c'est-à-dire ce qui vous est arrivé, c'est une usurpation d'identité. Ce qu'il faut dire, c'est qu'en plus de tout ce que j'ai cité, vous êtes aussi hyper célèbre, pas que pour votre musique, mais aussi parce que vous êtes un des rares hommes à être une égérie Chanel. Donc vous êtes aussi beaucoup dans les magazines de mode, dans la presse, etc. Et donc vous avez atteint un degré de célébrité qui fait que quelqu'un s'est fait passer pour vous.
1: Mais complètement. Alors, bon, je l'ai appelé la chanson Copycat, mais pour moi, Copycat, c'est un serial killer qui imite les crimes d'un autre serial killer, j'imagine.
0: Ah, oui.
1: Mais en fait, la chanson, parce que j'allais pas l'appeler l'usurpateur, qui sonne moins bien que Copycat.
0: C'est pas faux.
1: Copycat, ça tape.
0: Ouais.
1: Bon, voilà, donc l'usurpateur, ça claque un peu moins, évidemment. Mais enfin, bon, oui, c'est ce monsieur... qui a utilisé mon nom, en fait, il se faisait passer pour moi.
0: En utilisant votre look aussi, qui est très connu.
1: Avec le même look et tout, ouais. Pour aller en boîte gratuitement, des cocktails gratuits, des vêtements gratuits chez Chanel, des dîners en ville avec des grands patrons et tout ça. Et en fait, c'est marrant parce que... Enfin, c'est marrant, c'est pas du tout marrant, c'est absolument atroce, mais le... Parce qu'en fait, il a volé donc mon nom, c'est ce que j'ai dans la chanson, mais aussi... Il a volé une vie que je ne mène pas. Parce que moi, je ne fais jamais de grands dîners en ville avec des grands patrons.
0: Ouais.
1: Je ne l'ai jamais fait. Et puis, et quand je vais...
0: C'était ça le pire pour vous ? C'est qu'il donnait une image de vous un peu cracra que vous n'êtes pas ?
1: Mais complètement. Ouais. Son côté cracra, ah ouais.
0: Ouais. Non, puis,
1: moi, bon, il y a très très longtemps, c'est vrai que j'allais en boîte de nuit tous les soirs. Mais encore une fois, moi j'y allais, je cherchais l'amour, je cherchais une petite amie. J'essayais un petit peu. Voilà, bon.
0: Comme tout le monde.
1: Et puis, voilà. Et puis... non, mais je trouve que ce que j'ai trouvé plus méprisable d'une certaine façon, c'est qu'il s'est fait ami avec des gens en se faisant passer pour moi. C'est-à-dire, il allait chez dans leur appart, ils
0: dînaient
1: ensemble, ils passaient des samedis après ensemble et tout en se faisant. Et ça, je trouve ça, c'est bizarre ça quand même de créer des fausses amitiés. Non, mais c'est vraiment un truc. Donc c'est ça qui m'a fait peur. Je me suis dit, bah pour faire ça, faut vraiment être quand même vachement dérangé, quoi. Donc et ça, le fait qu'il de me dire qu'il soit dérangé, ça m'a fait peur parce qu'on sait pas à quoi s'attendre avec un mec qui est pas équilibré, quoi.
0: Oui, on veut pas qu'il se pointe, j'en sais rien, à l'école des enfants, un truc comme ça fait super peur.
1: J'allais chercher
0: mes
1: enfants.
0: C'est fini.
1: Je montrais mon passeport. Ah, c'est fini, ouais.
0: Ouais,
1: ouais, heureusement, ouais. J'ai appelé la police et tout le bazar, quoi, je veux dire, quoi.
0: La beauté, des belles chansons, vous allez en trouver plein sur Kiss the Beast. Et puis, vous allez vous rendre compte que Sébastien Tellier utilise sa propre voix vraiment comme un instrument. Donc là, sur Copycat, voilà, vous avez entendu un certain traitement de sa voix. Sur d'autres chansons, c'est au contraire hyper simple. Et puis, sur Refresh, alors là, c'est incroyable.

0: c'est vous là?
1: Là, c'est moi. Alors, c'est ma voix déjà superposée. J'en ai fait beaucoup des prises.
0: Ouais.
1: Celle-là, j'ai bien dû superposer au moins une dizaine de fois ma voix. Et puis aussi, c'est ce que j'ai dit à Sébastien, parce que c'est encore Oscar Holter et Sébastien en duo qui produisent le morceau. Enfin, celle-là, quand même, la maquette, parce que je maquette tout avant de passer en production.
0: Donc, vous avez votre studio.
1: Je fais mon studio,
0: tout.
1: Là, je prépare tout. Donc là, c'était quand même très proche. Enfin, je veux pas retirer de leur talent. Enfin, il se trouve que c'était très proche.
0: Ouais.
1: Mais par contre, j'avais... Dans mon ordinateur, j'avais un truc qui permettait de faire une voix synthétique qui ressemble beaucoup à celle-là. Mais c'est-à-dire, c'est une voix synthétique, mais dans laquelle on peut pas entrer de parole, donc ça vient. Et après, donc j'ai écrit le texte, mais il fallait recréer la même voix que cet ordinateur, mais avec du texte. Et donc on a Sébastien, c'est Sébastien qui s'y est collé, et il a passé pas mal de temps à recréer exactement ce grain-là. Et c'est ce que je dis souvent, mais j'aime bien le dire parce que en fait, c'est quand mon fils est né. Donc dans le 17e à Paris, et il est sorti, et là il a poussé un cri. Mais moi j'imaginais que les nourrissons, enfin les nouveau-nés, ça pleurait, mais en fait non, il a crié, et donc il a fait comme ça, et c'était je voulais ce grain là en fait, ce cri, parce que c'était pas juste un cri de bébé, c'était pour moi c'était, je veux dire, la naissance de l'humanité.
0: La vie, ouais.
1: Mais limite, je pense que ça, même les dinosaures faisaient presque le même son. Il y avait ce truc-là, presque irréel, ou tellement réel que ça en devient fou.
0: Primal.
1: Scream.
0: Ouais, oui.
1: Comme le groupe.
0: C'est ça.
1: Correctement. Non, c'est ça en plus.
0: Ouais.
1: Et donc, je voulais vraiment, retrouver ça pour refresh, cette espèce de truc. Parce que refresh, ok, c'est ma propre renaissance, bon voilà. Mais c'est aussi ce fait que la vie se perpétue, et donc j'avais très envie de faire ça, et ça nous a pris des semaines et des semaines de bien restituer ce côté un peu rauque du cri, quoi.
0: Et à côté de ça, il y a des chansons comme Un dimanche en famille, où là, c'est juste, c'est votre voix, c'est vous.
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0: Donc parfois vous poussez très très loin le traitement de la voix et parfois c'est vraiment très proche du naturel. Ça aussi c'est une liberté que vous vous donnez maintenant de traiter votre voix vraiment comme un instrument.
1: Oui, voilà, complètement, parce que aussi, c'est que la musique, c'est un monde très vaste. Il y a plein de trucs formidables. Il y a plein de basses différentes, il y a plein de synthés différents, il y a plein de trucs différents. Je sais pas, il y a de la chorale, il y a du tam-tam, il y a de l'afrobeat, il y a du rap, il y a de la pop. Enfin, c'est fou, mais c'est presque, je sais pas si on peut dire que c'est infini, mais c'est quasiment, les plaisirs de la musique sont quasiment infinis. Et donc moi, comme j'adore tout ça, j'essaye de tout mettre en fait, sans non plus que ça fasse fourre-tout quand ouais. même. Mais je pourrais pas, je me sentirais enfermé si j'allais que dans un seul truc et tout ça. J'ai envie de tout essayer, mais un petit peu comme dans la vie. Enfin, quoi que je dise ça, c'est pas vrai parce que. Enfin, j'aimerais bien, par exemple, essayer de vivre dans toutes les villes. Un petit peu à San Francisco, un petit peu à New York, un petit peu à Tokyo, tout ça. Mais je le fais pas, en fait. Ça fait depuis toute ma vie d'adulte, j'habite à Paris. Donc, je veux pas mentir aux gens. Mais c'est vrai que j'ai ce côté gargantuesque de vouloir... Ouais. J'ai envie de tout, quoi.
0: Et pour la musique, un des grands plaisirs aussi, c'est d'inviter des artistes qu'on admire sur ses chansons. Pareil, on n'ose pas forcément les inviter à dîner à la maison à Paris, mais sur un album, on les invite. Et sur votre chanson Thrill of the Night, il y a la guitare de Nile Rodgers, qu'on connaît bien évidemment, de Chic. Et il y a une voix qu'on découvre, c'est celle d'une chanteuse américaine qui s'appelle Slater.

0: Roger ne bosse qu'avec deux Français, vous et Sheila.
1: Il a bossé avec les Daft Punk.
0: Ah oui, ouais, ouais. Ah, mais ils comptent pour des Français, les Daft Punk, c'est la classe international.
1: Ils sont archi français.
0: Trois Français alors, Daft Punk, Sheila, Sébastien Tellier.
1: Oui, oui, bah, je suis très content qu'on ait pu travailler ensemble. C'est vraiment un mec que j'admire profondément, c'est un immense musicien, c'est vraiment un génie de la musique. Et justement, quand je parlais tout à l'heure de non-réflexion, c'est ça qui est formidable, c'est de travailler toute sa vie d'un instrument, en l'occurrence, lui, c'est la guitare, et que ça semble facile. Lui, on a l'impression qu'il fait ça, mais comme il respire, enfin,
0: oui.
1: Je veux dire, c'est...
0: Oui, il n'y a pas de douleur, il est très fluide.
1: Voilà. Il n'en fait pas des caisses, ouais. On a l'impression que c'est... Et c'est vraiment, mais ça, c'est vraiment à l'américaine, que le résultat semble vraiment des plus naturels. Et ça, j'adore chez lui. Et puis, j'adore parler de lui, parce que, aussi, c'est ce que je dis souvent, mais c'est tellement vrai, il est extrêmement sympa. Alors que souvent, on imagine les stars américaines, en plus, moi, il y en a un paquet de stars américaines que j'ai un petit peu côtoyées, qui me faisaient carrément peur. Pas du tout. Il est sympa, comme je le dis tout le temps, il retient le prénom de tout le monde, il demande des nouvelles de la famille, il est humble, il est super cool. De lui émane un truc genre super sweet, il est vraiment merveilleux, quoi.
0: Je pense qu'il est très très heureux de faire de la musique. Vous parliez tout à l'heure d'amour de la musique et d'envie de bouffer toute la musique et de goûter toute la musique. Je pense que vous avez ça en commun, sans doute.
1: Alors lui, oui, parce qu'une fois j'avais fait une vidéo avec lui. Enfin, on avait été interviewé ensemble à Los Angeles. Donc le principe, c'est on se baladait en voiture dans les hills, et puis on discutait pendant cette sorte de balade en voiture. Et là, donc je connais tous ses hits, les albums de Chic, évidemment, j'écoutais 15 millions de fois et tout. Mais là, en plus, je me suis aperçu qu'il avait fait plein de musique pour le cinéma, tout ça. J'étais bon, c'est dingue. Enfin, j'en revenais pas, mais un nombre de trucs incroyables de tout ce qu'il a fait. Je pense vraiment aussi. Parce que maintenant, je veux dire, il est plus, c'est pas un petit jeune, quoi. Et donc, mais il continue. Il en tournait. J'avais été le voir il y a pas très longtemps, au Zénith, à Paris. Et c'était génial parce que donc, moi et ma femme, ils nous avaient invités, mais on avait eu le droit de regarder le concert, mais dans les coulisses, mais juste au bord de la scène, sur le côté, quoi. Donc j'avais pu bien l'observer de pas très loin. Et je le voyais, mais prendre plaisir. Mais c'était dingue. On a l'impression que c'était la première fois qu'il faisait de la scène, carrément. Sautillait, il souriait. C'était dément, quoi.
0: En parlant de plaisir, je voulais vous remercier, Sébastien Tellier, parce que sur Kiss the Beast, il y a des surprises. Et c'est pas si commun aujourd'hui d'être surpris en plein milieu d'une chanson. Je pense par exemple à Lou, qui est une chanson vraiment pleine de surprises, puisqu'on commence sur une petite guitare flamenco, un petit voyage linguistique en Espagne. Après il se passe ça, et puis après il se passe encore autre chose.
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0: vous mentir, la première fois que je l'ai écouté, à ce moment-là, j'ai fait hey! Parce que vraiment, j'étais surprise et contente. Est-ce que vous aussi en studio, quand vous faites une cascade de la sorte, vous vous dites hey?
1: Ouais, j'étais très content. En fait, le principe de Loup, c'est une chanson où c'est un loup qui se déguise en chien pour commettre un peu ses petits méfaits et tout et tout. Et donc, je voulais que ça soit ça. Je voulais que ce côté un peu espagnol, ce loup qui se déguise en chien, qui essaye de bien présenter avec une certaine classe et tout. Ça. Mais parfois, il redevient loup, quoi. C'est plus fort que lui. C'est pour ça qu'on passe de ce côté un petit peu, on va dire, jazzy espagnol à des côtés crazy funk, appelons ça comme ça. Et pour moi, c'était important comme ça que tout d'un coup, c'est le naturel revient au galop, comme on dit. Enfin, j'aime pas trop utiliser l'expression, mais voilà.
0: C'est là,
1: voilà.
0: Suprême.
1: Et donc, c'était ça que je voulais, quoi. Que tout d'un coup, paf, le pot, comme si il pleuvait, que son déguisement disparaissait un peu et que ça y est, on voyait que c'était un loup qui se sentait tout nu, qui c'était l'urgence, la catastrophe, quoi.
0: C'est ça que j'adore chez Sébastien Tellier, c'est qu'on se dit quand même, il y a du monde et là-haut. Et non, mais si. Et je vous imagine, vous êtes tout seul en studio au départ, tenter des trucs. Vous parlez à voix haute?
1: Oui.
0: Ah,
1: alors,
0: j'en étais sûr.
1: Alors, c'est vrai qu'il faudrait, j'aimerais pas être filmé seul au studio.
0: Ah.
1: Enfin, si je me sentais filmé, bien sûr, j'essaierai de bien me comporter, mais me sachant non filmé, c'est vrai que je me mets dans une sorte d'état de transe quand même. Hein. C'est-à-dire, au début, non, j'arrive plutôt tranquille, j'allume le matériel, voilà, il faut le temps. Moi, j'adore les vieux synthés, donc le temps que ça chauffe. Et tout, voilà.
0: Ouais.
1: Et puis, même après, le temps que ça charge, machin. Et puis, au fur et à mesure, c'est vrai que je suis là. Ça monte un peu. Et après, c'est vrai que je me comporte un peu comme une bête dans le studio, parce que si je compte beaucoup sur le chaos pour créer, parce que je pense que parfois la musique, c'est comme si la musique préexistait déjà. Il y a 88 touches sur le piano, donc tout existe un peu à l'avance, mais pour aller les chercher, ces notes là il faut se mettre dans des états pas possibles. Et puis même certaines mélodies, c'est pas qu'intellectuel, c'est il y a un truc physique aussi. Il faut se mettre dans un état pour se dépasser. On se dépasse pas que psychologiquement, il y a un truc physique aussi, c'est de mettre dans certaines postures, ou justement d'avoir tellement essayé de trouver un truc qu'on est épuisé. C'est justement enfin quand l'épuisement il arrive qu'on trouve le truc. Donc il y a toute une série de trucs, et c'est vrai que si on me filmait en studio tout ça, je pense que j'aurais l'air d'un bombardeau. Enfin, déjà que c'est pas loin, mais effectivement. Mais ce qu'il y a, c'est que j'adore cette solitude, parce que en studio aussi, c'est que c'est comme si j'étais face au miroir aussi. Je peux pas me mentir à moi-même. Et donc il y a ce truc là. En fait, c'est des grands moments de vérité pour moi. J'ai vraiment rendez-vous avec moi-même quand je suis tout seul en studio. Et

0: avoir un look de chanteur de hard rock ou de bûcheron canadien et prôner une masculinité plus douce.
1: Ben oui, c'est très important pour moi.
0: Ben oui.
1: D'être doux. Ben déjà, je pense plus. Parce que avant, on valorisait, même dans le cinéma, tout ça, on valorisait un peu les brutes ou même pas. Pas forcément des ordures, mais un peu des... Où je me souviens de cette série, L'homme qui tombe à pic. Bon, le mec, il est un peu rentre-dedans, il a un gros 4x4, il passe à travers des cercles de feu, enfin, des trucs un peu comme ça.
0: Et il pleure pas.
1: Et il pleure pas. T'as dit que maintenant, c'est plus pareil. Et on s'est rendu compte qu'en fait, ce mâle dominant, ce mâle alpha, il était un peu relou, quoi. Hein, et puis, il embêtait un peu tout le monde, il prend trop de place, il gêne, il parle fort au resto, il roule vite sur l'autoroute. Enfin, il est pénible, ce mec. Donc, on n'en veut plus de ce mec. Il est trop pénible, trop nuisible. Donc, il faut bien inventer un autre style, finalement, un autre style de perfection, parce que bah, quand même, il peut y avoir éventuellement quand même encore dans les séries ou dans les films des hommes. Alors, comment ils vont être, ces hommes?
0: On accepte de les voir.
1: On accepte quand même de les voir. Et donc, il faut bien les définir, les redéfinir un petit peu. Mais c'est vrai que maintenant, il y a beaucoup de séries ou de films où l'homme, dans ce film, dans ces séries, c'est un chouette mec.
0: Ouais.
1: C'est pas un mec qui vient là pour tout défoncer. C'est des mecs bien, quoi, coolos, quoi. Et donc, c'est ça. C'est juste ça. Donc, moi, j'imaginais, voilà, l'homme du futur, ou mais un futur proche. Hein. Et,
0: oui, bah, ne faites pas attendre trop longtemps.
1: Oui, voilà.
0: Le plus proche possible.
1: Voilà. Mais après, il faut pas non plus. Enfin, tout ça, naïf de cœur, tendre et rêveur, ok. Mais il faut pas non plus être mielleux, au gnangnang, machin. Il faut. C'est juste qu'il faut que ça soit sweet, quoi, tout ça. Ouais.
0: Sébastien, après vous avoir remercié pour cet album et souhaité une très belle tournée, qu'est-ce qu'on peut vous souhaiter pour la suite ?
1: Souhaiter pour la suite, je pense qu'il faudrait quand même inventer une sorte de médicament où on puisse manger autant qu'on veut sans grossir. Ce serait vraiment mon rêve.
0: Ça, c'est cool.
1: Enfin, moi, c'est ce que je fais, mais je me le permets que l'été. J'essaye de faire que des repas de suite avec frites. Enfin, à part le petit déjeuner. Et l'été, alors c'est pas l'été dernier, mais l'été d'avant, j'avais réussi à faire 17 repas de suite avec frites.
0: Ouais.
1: Et puis après, malheureusement, c'est la fin des vacances, c'est dur à dire.
0: Si vous vous présentez au présidentiel, je vote pour vous, j'adore ce programme. Sébastien Tellier était dans Décibel, merci beaucoup Sébastien.
1: Merci à vous.
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soul, funk et pop soyeuse, De Velours c'est un style à part sur la scène toulousaine. 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Avec son groove élégant et sa voix feutrée, De Velours ravive l'esprit des années 80 tout en y insufflant une modernité pleine de charme et de justesse.

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2: Jolie bouteille, sacrée bouteille, veux-tu me laisser tranquille?
0: Je veux une petite révolution est en train de se jouer et elle ne pèse pas bien lourd, juste

0: 55 grammes. 55 grammes en moins par bouteille, autant dire même pas le poids du cassis que l'on met dans un kir royal.
1: Tu bois des kirs, toi ?
0: Bah oui, je bois des kirs avec modération, bien sûr. Mais revenons à notre bouteille. 55 grammes en moins, je disais.
2: Elle est légère, légère.
0: Ce régime minceur pourrait bien alléger sérieusement le bilan carbone de toute la filière, racontent nos confrères de Lyon Républicaine. Testé par les caves de Bailly-la-Pierre à Saint-Brie et conçu par Veralia, le géant européen du verre, cette nouvelle bouteille passe de 775 à 720 grammes. Visuellement, rien ne change. À l'œil nu ou en main, on n'y voit que du feu. Mais derrière cet allègement invisible se cache un vrai coup de pouce pour la planète.
3: Eh bien, c'est une merveilleuse invention,
0: Car aujourd'hui, le gros problème environnemental du vin, c'est la bouteille. Produire du verre, ça chauffe fort, des fours à 1800 degrés et beaucoup d'énergie. Alors forcément, chaque gramme économisé, c'est du CO2 en moins dans l'air. À grande échelle, le calcul est vite fait. 1 million de bouteilles allégées, c'est 18 tonnes de CO2 économisées.
4: Tu sens l'impact là ? Ah oui, je sens l'impact.
0: Un gros impact, hein, mais il a fallu 2 ans de tests, de modélisation et d'essais en conditions réelles. Eh oui, encore raté. La bouteille devait tenir le choc, supporter la pression, le transport, le vieillissement en cave. Et les gens qui font de la musique avec. Maintenant, la transition va se faire en douceur. Chez Bailly-la-Pierre, cette démarche s'inscrit naturellement dans une philosophie déjà bien ancrée, stocker, produire et avancer pas à pas vers un crément plus éco-responsable.
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6: Vous aimez manger des fruits de mer ? Alors vous allez adorer ce dont on va vous parler maintenant. Parce qu'en matière de fruits de mer, il y a ceux qui les pêchent, ceux qui les mangent et ceux qui les déshabillent avec une dextérité déconcertante.
7: Je m'appelle Lucie Descharles et je suis vendeuse à l'Aubette du Berlioz à Étaples-sur-Mer.
8: C'est pas l'homme qui prend la mer, c'est la mer qui prend l'homme. Ta-ta-tin.
6: Mais alors, c'est quoi le Berlioz exactement, Lucie ?
7: Le Berlioz, c'est un chalutier de moins de 12 mètres qui fait de la coquille Saint-Jacques d'octobre à mai. C'est le chalutier de mon mari et de mon beau-frère Bertrand Descharles.
6: Et alors vous, votre rôle, c'est de vendre évidemment la marchandise, mais en plus, vous la déshabillez.
7: Ouais, on décoquille devant le client il aime bien ça, et moi j'aime le contact avec les clients directement qui demandent ce qu'on veut, et puis on a le produit de la pêche de littoral.
6: Et ben alors allons-y, des coquillons, mais avec doigté.
7: Alors, on prend la coquille dans la main, on lève avec le couteau, il y a un petit trou sur la gauche, c'est bien fait la nature. On racle bien pour pas abîmer la coquille, on enlève la première barre, deux, et puis on racle bien la belle coquille Saint-Jacques de nos côtes.
6: Ah oui, c'est beau.
7: Voilà, magnifique.
6: Et c'est sûrement bon. Et ça fait longtemps que vous déshabillez les coquilles Saint-Jacques ?
7: J'ai fait des études de comptabilité, j'ai rencontré mon mari, il avait un bateau de 25 mètres. À un moment, il s'est dit, on arrête les 25 mètres, on va prendre un 12 mètres, mais on va ouvrir une étale de pêche. Et je ne connaissais rien du tout, parce que moi, je suis une bureaucrate. Je me suis dit, allez, je me lance. Et j'ai appris moi-même les poissons, j'ai appris à décoquiller, et j'ai adoré le contact avec les clients, j'ai adoré sortir de mon bureau.
6: Lucie, vous êtes une femme heureuse de septembre à mai, mais alors le reste de l'année, qu'est-ce que vous faites ?
7: Le matin, je fais la coquille, l'après-midi, je suis dans mon bureau, et de mai à septembre, quand on ne travaille pas, je suis au bureau, et je m'ennuie de mes clients, et je m'ennuie de l'ambiance des aubettes.
6: Alors Lucie, sérieusement, ce boulot, ça ne doit pas être facile tous les jours, vu la météo.
7: Mais ça va, en fait, le sourire des clients, c'est génial. On oublie, en fait, le froid. Puis ça conserve bien, en plus.
6: Oui, et ça laisse les coquilles Saint-Jacques à bonne température. Bon, alors il ne reste plus qu'à passer à la dégustation. Et puis vous, n'hésitez pas à passer par Étaples-sur-Mer pour rencontrer la belle petite famille et déshabiller l'une ou l'autre coquille Saint-Jacques.
7: Moi, c'est ici, dans les aubettes d'Étaples-sur-Mer, que j'ai du plaisir à vendre la pêche de mon mari et de rencontrer des personnes merveilleuses.
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1: Donc la coccinelle en français, qui trobique un petit insecte herbéroï et qui porte escadence. Un petit insecte très joli et surtout qui porte chance. 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Donc une fois, je faisais une balade avec ma famille et pour rire, j'avais donc mis un costume de coccinelle. Et donc il y a une vraie petite coccinelle qui est donc venue se poser sur mon épaule. Sauf que bah, quand elle a voulu s'envoler et continuer sa route, bah, mon chien l'a mangée.
10: Merci sœur.
1: Merci.
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10: Adieu.

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1: À Aubervilliers, Sèvres ou encore rue Fédère dans le 11e arrondissement de Paris, les baltos sont encore bien présents dans notre région et Thierry Boeuf nous en fait la cartographie au-delà bien sûr de nous raconter leur histoire. Voici la saga Bistrot de Paris.
2: Et le cocktail américain, c'est quoi?
3: C'est un coquelet grillé avec une sauce américaine, tomate, échalote, une pointe de cognac, du vin blanc. C'est un peu relevé.
4: Un décarin.
5: Pâté, jambon, c'est du canvrier, gruyère, chantal, rosbif, jambon de pays.
6: Eh ben tout ça, ça va aller dans la blanquette.
3: Bon appétit.
7: Cigarettes, whisky et petites pépées, si vous les aimez bien roulées, papier à cigarettes, OCB. Gitane de Gainsbourg, menthol extra cool de Françoise Sagan, ronde fumée, et puis un jour de smog, 1er janvier 2008, tout s'est évaporé, les volutes et brouillards au comptoir ont disparu.
8: On a fait une soirée pour que tout le monde fume, donc musique, et puis on a mangé, et on a tous fumé. Mon collaborateur et moi, on n'a jamais fumé de notre vie, donc on a fumé une gitane maïs. Plus jamais on fumera. Hein.
7: Alors les fumeurs étaient priés d'aller fumer aux terrasses des cafés, le plaisir devenant coupable. Mais encore aujourd'hui, les marques de cigarettes font toujours enseigne. À Paris comme en banlieue, il existe encore, par exemple, des Marini.
9: 30 paquets de Marini.
7: Mais aussi des Rally, des Chiquito, des Nemrod et des Balto. 1930, la CEITA, Société Nationale d'Exploitation Industrielle des Tabacs et des Allumettes, propose aux patrons de café une aide financière. Des ameublements, des comptoirs, des terrasses. En contrepartie, l'établissement aura pour nom une marque de cigarettes ou de cigarillos. La puissante CEITA en rajoute une couche dans la presse populaire et la radio. Écoutez cette chanson publicitaire phénoménale de la marque Balto.
10: Vu sur le paquet qu'il y a un bateau à voile. C'est à cause du bateau que c'est des bateaux qu'on les appelle. Mais non, mon gros bêta, pas des bateaux, mais des baltos. Des baltos, c'est un mot qui vient de Baltimore.
7: Balto de Baltimore, imparable voyage et exotisme au bout de sa cigarette rougeoyante. Et voilà pourquoi il existe encore une bonne vingtaine de baltos à Paris et en Île-de-France, comme celui d'Aubervilliers ou de Sèvres. Idem pour le Nemrod, rue du Cherche-Midi dans le 6e. Tout pareil pour le Rally, la cigarette qui arrive avant les autres et qui gagne, rue Fédère dans le 11e. Le Rally, où au passage, Monsieur Philippe nous régale de délicieux choux farcis. Curiosité amusante, au 59 avenue de la Motte Piquet, un restaurant a pour nom la Gauloise, tandis qu'à quelques dizaines de mètres, boulevard de Grenelle, une autre brasserie se nomme la Gitane.
11: Avec filtre ou sans filtre, les Gitanes Caporal vous apportent sans réserve le plaisir de fumer.
7: Décidément, beaucoup de cafés bistrots du bassin parisien ont succombé à la tentation. Après la cigarette, le jeu. Impressionnant le nombre d'établissements qui s'appellent le Vincennes, le Sulky ou le Longchamp. Témoin de la relation entre les bars PMU et le milieu mercantile des chevaux de course.
12: Tu verrais Christine, ma femme, si tu savais ce qu'elle joue.
13: Elle y connaît rien, mais elle y croit. Et entre nous, ce qui m'épate, c'est qu'elle gagne aussi.
14: La comprendre, Charles. Avec le PMU aujourd'hui, on joue comme on aime.
7: Oui, on pourrait largement faire une thèse universitaire sur les enseignes de bistrot, la poésie frise Le Bon Coin de ce cher Jean-Louis Brasse dans le 18e, sans oublier le mythique Au rendez-vous des sportifs chez Valzac, un cador de la boxe dans le 15e. Et la Palme d'Or revient à ce patron en Val-de-Marne qui avait baptisé son bistrot dans les années 50 ici, mieux qu'en face. En face se trouve la célèbre prison de Fresnes.
1: Ce qui ne freinera pas notre appétit pour autant, bien sûr. Merci beaucoup Thierry Boeuf, Bistrot de Paris. 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
15: Le bateau s'appelle l'Antilope. C'est le premier hein, quand on arrive.
16: Ça, oui. Nous sommes 14 bateaux sur cette portion-là de la zone 10ZBL. Voilà.
15: Dit quoi ?
16: Zone de bateau logement. Il y a des bateaux qui ont été vendus, même certains plusieurs fois. Il y en a qui sont en vente actuellement. Les gens viennent un peu visiter pour voir plutôt comment c'est agencé. C'est quand même quelque chose de particulier parce qu'il y a quand même de l'entretien à faire. Hein, il faut faire de la peinture, il faut laver le bateau assez régulièrement. Hein. Si on laisse la peinture s'encrasser, on n'arrive plus à l'avoir propre. Hein.
15: Vous payez un loyer ?
16: Ah oui, tout à fait, oui. Convention d'occupation temporaire.
15: D'accord. Ah, renouvelée tous les ans
16: ou... Non, c'est tous les 3 ans. Là, on est dans la timonerie. En fait, c'est facile. Le timonier manipule le timon dans la timonerie.
15: Et le timon, c'est ce que j'appelle le volant. Ça tourne.
16: Ou le macaron, voilà, dans le terme fluvial.
15: Vous êtes né sur un bateau, m'a-t-on dit?
16: Oui, tout à fait. Je suis enfant de marinier. 10 jours après ma naissance, le premier voyage, c'est Strasbourg-Bâle.
15: D'accord.
16: Voilà, donc j'ai navigué en permanence avec mes parents jusqu'à l'âge de 7 ans où je suis allé à l'école. Et après, j'ai passé toutes mes vacances scolaires, je les ai passées à bord.
15: Ah oui, c'est ça, parce que vous, il fallait bien que vous soyez à terre pendant qu'eux, ils travaillaient. Donc voilà. Vous avez été à l'internat très jeune, j'imagine.
16: Hein, voilà, c'est un internat spécialisé pour les enfants de bateliers et de forains. D'accord. Donc qui ne fermait pas les week-ends, donc on restait aussi à l'internat les week-ends.
15: Oh, tu loulous tout seul tout le temps à 7 ans.
16: Oui, mais bon, ça forge plutôt un caractère. Bon, c'est pas grave, hein, je veux dire, la preuve, hein, ça m'a pas... Voilà, quoi. Hein, donc après, on a certes une façon et une vision différente des choses de la vie, quoi. Hein. On a toujours voyagé.
15: On peut descendre.
16: Vous descendez en marche arrière.
15: Oui, c'est un peu abrupt comme escalier.
16: Vous avez la longueur totale du pied qui est posée sur la marche. Voilà.
15: Oh là là, voilà. Super. Donc là, on est vraiment chez vous, quoi.
16: Si le bateau avait été un bateau de commerce, on serait dans la cale où on met la marchandise. J'ai habité une maison pendant 22 ans, un appartement pendant une quinzaine d'années. Je suis revenu à mes sources parce que je ne me sens pas bien à terre et que je suis mis sur l'eau. Étant né sur un bateau de commerce, je suis revenu à mes sources, voilà.
15: C'était votre métier ?
16: Non. J'avais compris dans les années 70 que c'était un métier en perdition. Tout commençait un petit peu à aller de travers. D'ailleurs, mes parents ont arrêté dès 76 de naviguer en France. Ils naviguaient principalement en Allemagne et aux Pays-Bas. C'est là où la navigation est le mieux entretenue et fonctionne le mieux. Et puis, il y avait beaucoup de transports, et il y a toujours beaucoup de transports dans ces pays-là à réaliser, ainsi qu'en Belgique.
15: Vous le pilotez, ce bateau, il bouge ?
16: Oui, bien sûr, oui, tous les ans. Tous les ans. Finalement, on part en vacances sans faire de valise, on n'oublie rien. C'est quand même super, quoi. Je veux dire, il y a pas mieux, quoi. Par exemple, l'année dernière, je suis parti entre Breda et Rotterdam pour sortir le bateau de l'eau. Donc, je suis descendu la Moselle, le Rhin, et puis le Val, jusque donc Drimlen. Et puis après, une fois que les travaux étaient terminés, puisque j'ai réalisé des travaux sur la coque, je suis remonté par des petits canaux qui sont en parallèle de la Meuse jusque Maastricht. Et là, de Maastricht jusque Nancy, j'ai pris la Meuse sur la totalité.
15: Vous avez des cartes alors ?
16: Oui, ça c'est une carte allemande.
15: Mitteleuropäische Wasserstraße.
16: Nein, Mitteleuropäische Wasserstraße.
15: Ah, très bien.
16: Les voies bleues, c'est le fleuve. Mm-hmm. Voilà. Et puis après, vous avez les grandes rivières.
15: Ouais.
16: Et puis après, vous avez tout le reste. Vous voyez, comme par exemple Vouziers, tous ces petits machins bleus. Ça, c'est le gabarit Fraissinet.
15: Ah, ça se navigue.
16: Vous voyez ? Et chaque petite arête, là, mm-hmm. ça représente une écluse. Je navigue avec une carte électronique internationale, puisque je fais beaucoup les pays étrangers, parce qu'on n'a pas de possibilité de se rendre actuellement dans le sud de la France. Il y a 3 voies possibles et c'est très compliqué. On ne peut pas aller sur Paris, je parle en période d'été, donc voilà, c'est très compliqué. On ne peut pas descendre les Vosges parce que c'est navigable sur une très courte durée. Donc on pourrait par exemple descendre mais pas remonter, ou alors il faut descendre et remonter l'année suivante. C'est très compliqué.
15: Qu'est-ce que ça apporte de naviguer comme ça ? C'est paisible ? Qu'est-ce que ça apporte de naviguer sur les canaux comme ça ?
16: Ben, ça apporte de la zénitude, du calme. On voit du paysage, on le voit totalement différemment que si vous suivez le canal en vélo. Vous avez une vue qui est totalement différente sur la nature. On est vraiment très proche de la nature et on voit un paysage qui est magnifique. Hein, il y a des endroits où c'est vraiment très très très joli. Hein.
15: Et puis c'est la lenteur, quoi. Hein ?
16: Ah bah oui, hein, quand vous vous déplacez à une dizaine de kilomètres heure, vous avez le temps de voir les choses.
15: Vous vous ennuyez pas, vous, hein ?
16: Jamais.
15: Merci beaucoup, je vous tiens au courant.
16: Merci bien.
15: Vous allez faire quoi, là, maintenant ?
16: Pour retour, eh bien maintenant, je vais aller me faire une petite balade, comme il ne pleut pas.
15: À pied ?
16: Voilà, et puis bon, j'ai des articles encore à faire sur Facebook, voilà.
15: D'accord, ça marche, super. Bon après. Bah oui, vous avez le wifi, hein ?
16: Oui,
15: ah, oui.
16: Par téléphone. Mon modem, c'est le téléphone.
15: Le téléphone, c'est ça. Allez, super. J'enjambe le truc, je ne tombe pas à l'eau. Bon, bonne fin de journée.
16: Merci.
15: Merci, au revoir, je vous tiens au courant.
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1: Vous le savez, sur Ici Saint-Étienne-Loire, on adore plonger dans les trésors cachés de notre patrimoine. Anne-Berthe, bonjour.
2: Bonjour.
1: Vous êtes responsable du service des publics du site de la Chartreuse de Sainte-Croix-en-Jarret. Aujourd'hui, on va se mettre dans la peau d'un moine chartreux, parce que si la Chartreuse de Sainte-Croix n'est plus habitée par les moines, l'ordre, lui, existe toujours.
2: Silence, prière et travail. Voici ce qui ponctue le quotidien d'un moine chartreux.
1: Bon, jusqu'ici, rien de très surprenant.
2: C'est vrai qu'on n'en attend pas moins des moines. Mais si j'ajoute solitude, là on entre un peu plus en détail dans la vie d'un chartreux. En effet, l'ordre des chartreux a pour spécificité d'être un ordre semi-érémitique.
1: Alors là, ça se complique.
2: Oui, alors semi-érémitique, cela signifie que les chartreux vivent une très grande majorité de leur temps seuls, dans des cellules individuelles, appelées aussi ermitages. Chaque père vit dans un espace de 2 ou 3 pièces, doté d'un petit atelier et même d'un jardin.
1: Bon, il faut aimer la solitude.
2: Oui, c'est en effet la condition sine qua non de la vie en chartreuse. Il ne faut pas être très bavard non plus, car les chartreux vivent en silence. Et même dans les quelques temps communautaires qui ont lieu à l'église ou au réfectoire, ils ne se parlent pas entre eux. Le seul moment d'échange se fait lors de la promenade hebdomadaire. Une fois par semaine seulement, les moines sortent marcher hors de l'enceinte de la chartreuse et peuvent alors discuter en petits groupes.
1: Donc le reste du temps est consacré à la prière.
2: Oui, les temps de lecture et de prière sont bien sûr très importants. Tout au long de la journée, comme de la nuit d'ailleurs, on compte pas moins de 8 offices liturgiques par 24 heures, sans compter les temps de prière ou d'étude de la Bible en solitude.
1: En dehors de ces temps de prière, quelles sont les activités des moines ?
2: Alors depuis toujours, l'idéal des chartreux, c'est d'être le plus autonome possible. Les chartreuses sont le plus souvent situées dans des endroits assez isolés, afin de respecter le silence et la solitude des moines. Les moines doivent ainsi s'occuper de leurs besoins quotidiens. Un temps de travail manuel est d'ailleurs aménagé l'après-midi. Couture, menuiserie, jardinage, les activités ne manquent pas.
1: Merci beaucoup Anne-Berthe et à très bientôt pour un prochain numéro.
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3: Laetitia, 54 ans, j'habite à Saint-Jean-de-Bray, je fais partie depuis toujours de l'association ANCO. Alors ANCO, pour faire court, c'est Association Navigation sur le Canal d'Orléans, et on milite pour la réouverture de ce canal à la navigation, en le gardant dans son jus du XVIIe siècle, quelque chose de très naturel, on n'a pas envie du canal du Midi. Alors le permis bateau, moi je l'ai passé en 1997, j'étais toute jeune maman.
4: Ça vous fait quoi Laetitia quand vous conduisez un bateau ?
3: Alors moi ça me vide complètement la tête, je suis heureuse, en fait j'aurais pu en faire mon métier. C'est mon échappatoire.
4: Grand bol d'air.
3: Ah oui, complètement. Le canal, c'est très calme, c'est serein. Et les écluses, moi j'adore, c'est sympa.
4: Pourquoi vous adorez ?
3: Parce que d'une écluse à l'autre, surtout sur notre canal qui est déclassé, il y en a qui pulsent au niveau de l'eau. Il y a certaines écluses, ça passe par en dessous, on est soulevé doucement. Quand on est tous ensemble dans les écluses, on attend, on se marre bien. Et c'est simple. Hein.
4: C'est quoi les discussions entre mariniers quand on attend ?
3: Oh là là, je ne sais pas si je dois le dire. Non, mais on chante, on rigole, c'est vraiment...
4: Vous avez une petite chanson de marinier, là, à nous chanter ? Oh, a cappella ?
3: A cappella, je chante très mal. Après, ce serait bienvenue sur le port d'Orléans. Eh oh, bienvenue au port d'Orléans, eh oh. Voilà, mais je suis nulle en chanson. Hein.
4: Ah non, c'était pas mal, moi, je l'aurais bien fait plus fort, quoi.

0: Et c'est un milieu où il n'y a pas beaucoup de femmes.
1: Alors en effet, mais je pense qu'il y en a de plus en plus, surtout la Loire, ce qu'on appelle la Loire d'en bas, parce que nous on est la Loire d'en haut.
0: Attendez, c'est quoi la Loire?
1: La Loire d'en bas, ce serait plus vers Chalonne et puis arriver vers l'estuaire. Il y a beaucoup plus de jeunes sportifs, j'ai envie de dire, mais nous on va essayer de rajeunir aussi de ce côté-là. J'ai toujours très bien été accueillie de toute façon, je me suis même pas posé la question à vrai dire de savoir si j'étais une femme et qu'il y avait que des hommes, je n'ai pas fait attention à ça.
0: Est-ce que vous avez des rêves ou des ambitions avec le canal d'Orléans, ou des voyages?
1: Le rêve, ce serait bien sûr qu'il soit réouvert à la navigation, que tout le monde puisse faire ce fameux triangle d'eau, canal de Briard, canal d'Orléans et la Loire. Ça dépayse complètement.
0: Qu'on a l'impression, du coup, là, quand on est sur ce triangle d'eau, d'être encore dans le Loiret.
1: Non. Pour avoir fait le bief de partage, donc c'est vers Suré-aux-Bois il y a plusieurs années, j'avais l'impression, j'ai jamais été, hein, mais d'être en Amazonie.
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3: Quand il y a des prédateurs, bah mets sa tête dans le sable. Au moins, ils disent que c'est un pot avec des roses qui dépassent.
4: Pourquoi l'autruche met de temps en temps sa tête dans le sable?
5: Pour peut-être manger les bêtes dans le sable.
6: Pour manger ce qui est dans le sable, pour tout simplement voir ce qu'il y a dans le sable.
7: Pour dormir.
4: Si elle veut voir ce qu'il y a dans le sable et qu'elle met sa tête dans le sable, elle voit plus rien.
6: Bah, peut-être qu'elle résiste au sable.
4: Ou alors elle a une frontale.
6: Je pense pas.
8: C'est peut-être pour manger ce qu'il y a dans le sable, mais plus profondément avec sa bouche.
3: Quand il y a des prédateurs, bah met sa tête dans le sable. Au moins ils disent que c'est un pot avec des roses qui dépassent.
9: Oh, les jolies fleurs!
8: Comme ça, elle voit pas ce qui se passe autour et elle a plus peur.
4: Qu'est-ce que vous faites si quelqu'un vous court après?
8: Courir. Dire à quelqu'un qu'on a besoin d'aide.
4: Tu vas pas mettre ta tête dans le sable.
8: Bah non, sinon il peut nous attraper facilement.
3: Ou alors sinon on lui met un coup de poing dans la figure, au moins bah c'est lui qui a la tête dans le sable et nous on s'en va.
4: Mais pour l'autruche alors elle?
6: Pour l'autruche c'est facile, elle court plus vite que nous.
4: Et vous savez comment on fait des petits autruches?
8: Une fois qu'ils sont dans l'œuf, bah ils cassent la coquille, ils sortent.
4: Donc c'est avec des œufs?
8: Bah oui.
4: Vous avez déjà vu un œuf d'autruche?
6: J'ai cru en voir un en vidéo, mais non. Il est comme les œufs normaux, mais quand même un peu plus gros.
10: Oh, plus ils sont gros, plus les œufs.
8: Bah, l'œuf, j'en ai déjà vu, mais pas en vrai. L'œuf, il est gros comme ça.
4: Il est en effet très gros. Comment est-ce qu'on peut avoir une poêle suffisamment grande pour faire un œuf au plat d'autruche?
8: Tu fabriques soit une grande poêle ou...
9: Non, pas la poêle à frire!
8: Soit... T'essayes de trouver une grande poêle, bah comme ça, c'est bien. On en a des poêles grandes, mais ça suffit, des poêles comme ça, ça suffit.
6: Ou alors, on le fait tout simplement pas cuire, on les laisse vivre.
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1: C'est un événement littéraire dont on vous parle dans Toujours à la page, la sortie du nouveau roman de Marion Fayol, autrice et illustratrice dromardéchoise, plusieurs fois primée au Festival d'Angoulême. Marion Fayol a rencontré l'année dernière un immense succès avec son premier roman, poétique et poignant, Du même bois, dans lequel elle évoquait l'histoire d'une ferme ardéchoise, génération après génération. Petit fruit, c'est le nom de ce second titre, est paru chez Gallimard. Et c'est l'histoire d'une femme à qui, mois après mois, la nature refuse d'offrir un enfant. Tandis qu'elle brasse questionnement, chagrin, culpabilité, son mari reste imperméable à ses émotions. Jusqu'au jour où s'impose chez eux un inconnu, un étranger, un homme qui dit pourtant reconnaître en la femme son amour de jeunesse perdu. D'ailleurs, c'est étrange, ses mains à lui sont de la couleur de la robe de la femme. Et il ne cesse de vouloir la dessiner, la croquer sous tous les angles. En résulte un curieux ballet, un poétique triangle amoureux auquel nous allons assister. Marion Fayol.
2: Le livre parle en effet du désir d'enfant, même si je pense qu'il parle du désir, du manque, de l'absence, de manière peut-être beaucoup plus large que simplement le manque de l'enfant. En tout cas, cette femme, elle est en proie à une forme d'obsession. Chaque mois, elle a envie d'avoir un bébé dans le ventre et chaque mois, c'est un échec. Et dans son couple vient apparaître une sorte d'étranger. Donc, elle attend un enfant et l'enfant n'arrive pas. Et il y a quelqu'un qui vient se glisser dans leur maison alors même qu'ils essaient de le rejeter. Donc, c'est aussi une sorte d'ambivalence entre ce qu'elle désire et qui vient pas et ce qu'elle rejette et qui vient. Et pour moi, les trois personnages du livre sont tous des personnages qui sont un peu enfermés. Ça m'intéressait d'avoir trois personnages qui finissent par se parler, par quelque chose de commun. Et ce commun, je pense qu'il est à la fois la question de l'obsession et la question de l'absence ou du manque ou du fantasme aussi.
1: Il y a quand même quelque chose d'un peu surnaturel qui relève du conte ou de la poésie dans ce que vous écrivez.
2: Quand j'écris, je me sens proche de la poésie plus que du roman d'une certaine façon. Et c'est très important pour moi que l'espace du livre, comme dans l'espace des dessins, soit pas exactement l'espace de la réalité, en tout cas qu'il y ait toujours une part de symbolique ou de surréalisme qui vienne créer un espace qui est celui du livre et qui est un petit peu à côté du réel pour peut-être être plus réel que le réel. Et c'est important pour moi que mes livres contiennent plusieurs discours, enfin qu'en tout cas on puisse les lire, et puis on puisse les relire, et puis encore les relire comme s'il y avait plusieurs couches, et que le lecteur puisse aussi glisser sa propre voix à l'intérieur de ce que je propose.
1: On ne sait précisément où l'action se déroule, ni à quelle époque, mais comme toujours avec Marion Fayol, la nature est partout. Elle traverse les personnages, et son écriture pose des images, des émotions, un rythme aussi. Elle offre comme un moment en suspens, hors du temps. Marion Fayol révèle une nouvelle fois que son talent d'écrivaine n'a rien à envier à celui de dessinatrice dans ce petit fruit paru chez Gallimard.
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3: Salut Brésil.
4: Comment elle s'appelle?
3: Alors, je m'appelle Oriane, j'ai 33 ans.
4: Et tu fais quoi dans la vie?
3: Et mon job, je suis graphiste.
5: Je voyais plus le genre graphiste, une bonne trentaine.
6: Ah oui, c'est étonnant.
7: Qu'est-ce que vous foutez là?
3: Je suis dans les petits bonheurs.
8: Le bonheur aussi peut arriver comme ça.
9: Vous habitez où, vous m'avez dit?
3: J'habite à Quimper et je suis arrivée ici parce que je voulais vivre en Bretagne et j'ai trouvé un emploi ici, dans le Finistère.
10: Comment tu as trouvé du travail?
11: Comment tu as fait pour deviner? Elle est extraordinaire, ta mère.
3: J'ai cherché dans les 4 départements et c'est tombé dans le Finistère et moi j'adore Quimper, donc je suis ravie.
12: Pourquoi croyez-vous qu'on l'adore?
3: Ça s'explique pas trop, j'avais l'impression que j'appartenais à cette région. J'ai tout fait pour arriver ici, mais je sais pas trop pourquoi et je suis super heureuse.
13: Heureusement que vous avez pas compté sur moi, hein, parce que sinon il fera ça le temps.
14: On ira se balader ensemble de ces jours, tu veux?
3: Mon coin préféré quand je me balade, c'est au bord de la mer et surtout la plage de Sainte-Marine.
15: Quelle plage?
3: Combris de Sainte-Marine, puisque la plage est sublime avec les dunes assez nature. C'était le coup de foudre avec cette plage-là.
16: Sur la plage, j'irai te chercher des coquillages.
0: Et le premier baiser?
6: Quand est-ce que vous vous l'êtes donné?
3: Alors moi, je me souviens que quand j'étais en primaire, il y avait beaucoup de garçons qui s'intéressaient à moi. Mais alors moi, j'y connaissais rien, donc j'ai eu des cadeaux, j'ai eu des bagues, j'ai eu des trucs comme ça.
7: S'ils veulent te faire un cadeau, refuse pas, hein.
3: Et je pense que les pauvres, ils n'avaient pas beaucoup de réponses. Et moi, après, c'est arrivé assez tard. Ouais. Oui, si, c'était au lycée. Mais pareil, c'était pas moi qui étais intéressée, c'était toujours le garçon, quoi. Je me cherche encore, je pense.
10: Moi, je m'en fous parce que j'ai un amour chez moi et un amour à l'école. C'est qui? C'est mon cousin, mais je suis comme ma mère, je préfère les célibataires.
15: Prononcez trois fois la phrase impossible.
3: Ok. La jolie rose jaune de Josette Johnny dans le jardin. La jolie rose jaune de Josette Johnny dans le jardin. La jolie rose jaune de Josette Johnny dans le jardin. Ah, ça va.
17: D'où elle sort cette Josette? Qui a lancé cette Josette?
3: Moi, je connais Tadery. Tadera, Tadery tantant, Tadera tanté, Tadery tantant tanta, Tadera tanté, Tadera tanté, tata, Tadery tantant.
18: Bravo! Merci! Bravo!
3: Allez, salut!
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19: Gros ce vin là, il est ben trop bon pour la modurer.
20: Berrichon dans le texte.
19: À modurer le vin, ça veut dire y rajouter de l'io. Je vous avoue que je connaissais pas ce mot là, puis que je l'ai trouvé dans mes livres. Je vais le souffler au grand maître des chevaliers du PSU à Mentoux. Vu que là-bas, les gars, ils s'engageront à ne jamais couper d'eau un vin de qualité. Ça veut dire, les gars, qu'il faut jamais amodurer du vin, à moins qu'il soit ch'ti. Par chez nous, les ch'tivins, il y en a plus. Alors, je dis pas que dans le temps, il y avait pas Chuck Pichette qui méritait d'être amoduré. Mais au jour d'aujourd'hui, plus besoin de s'accrocher au bord de la table pour avaler votre canon de Sauvignon. Quand même, chez les marchands, on trouve des vins qui venons, on sait pas ben de l'avoue. Des gros rouges que tachons les nappes et le fond des verres. Et que méritons ben d'être amodurés. Blascandi, Georges Blanchard. Si par hasard, la souée vous amène par chez nous, jabio dégraissé, ou rentrez jamais au ch'ti domaine, beuvez plutôt l'io du fossé. Le bourgeois, il vous recevrait avec jouet, vu qu'il est plus barlot que méchant. Mais, je vous préviens, il vous ferait bouer du vin de marchand. Oh, si le vieux Noé, sur temps de sounache, n'avait pu goûter que ce jus-là, je connaîtrais encore que le vin de parche, et je dirais point de mal du Noah. Ouais, qui est pourtant bon à valouer, et qu'on dit pour ben exigeant. Oh, c'est plus fort que moi, je peux pas boire du vin de marchand. C'est épais, ça saoule, et ça tache, le fond du verre, et devient noir et bleu. Quand que ça pendait à la moustache, on croit voir goûter du sang de bœuf. Pour moi, bon gens, voilà ma consigne. Gardez le corps solide et sain, buvez surtout du vrai vin de vigne, du vin de chez nous, du jus de raisin, et le pays connaîtra la joie en nous montrant son vrai penchant le jour qu'on n'y donnera plus à boire du vin de marchand.
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1: Ici, à la souterraine, en passant devant le tiers-lieu, la maison d'à côté, peut-être que vous vous êtes déjà demandé ce que c'était avant. Eh bien, on a trouvé des personnes pour nous répondre. Annick et
2: Roger Boulevard.
3: Je remonte en 1946, où c'était avant un café-restaurant-pâtisserie. Les jeunes filles venaient avec leurs copains et ils mangeaient beaucoup des pâtisseries, notamment des bonnes brioches, qui étaient vraiment délicieuses. Les propriétaires de ce restaurant étaient assez âgés, c'était monsieur et madame Piton. Ils ont revendu leur commerce en 1952. C'est monsieur et madame Poti qui étaient bouchers de profession. Monsieur Poti et sa femme Alice ont repris donc le commerce. Alice tenait la boucherie plus le café qui était resté. Je suis arrivée quand ça a été revendu ici aux personnes qui ont fait la maison d'à côté en 2017.
1: Hein? L'actuel café, c'était là où il y avait le café avant ?
3: Non, pas du tout. Alors, l'actuel café d'aujourd'hui était l'ancienne boucherie. Quand les parents ils se sont mis à la retraite, les enfants n'ont pas repris la succession. Donc, c'est pour ça que ça a été revendu en 2017 pour devenir la maison d'à côté.
2: Ma sœur fréquentait Mademoiselle Pouty, mais le reste, je ne pourrais pas vous en dire plus. Hein.
3: Ici, par contre, c'est que cette grande pièce où nous sommes, dans la maison d'à côté, c'était le café-restaurant-pâtisserie. En 1946, ça, c'était la grande pièce. Et c'était un lieu de rencontre.
2: Ça tenait à côté de la boucherie ou dans la boucherie ?
3: Ici, non, dans la grande salle. Parce que là où il y a le café actuellement, c'est la boucherie. C'était l'ancienne boucherie.
4: Bonjour ! Bienvenue à la maison d'à côté. Moi, je me présente, je m'appelle Elsa. Je m'occupe avec mes collègues de ce lieu. On est une coopérative et nous avons l'association Bocal et Facelli qui est intégrée. On va proposer plein d'activités, la cuisine, le jardin. On invite les personnes à se retrouver autour d'un café, d'une boisson chaude ou froide. On a aussi des sirops. Et puis après, on va avoir des loisirs créatifs, l'apprentissage numérique sur rendez-vous gratuit. Et on fait de la location d'espace, en gros.
5: Moi, je m'appelle Océane.
1: Océane, est-ce que c'est toujours un lieu où on vient prendre une pâtisserie avec les copains ?
5: Bah, on peut dire ça, oui, parce qu'on a le lycée qui est juste à côté, donc parfois les étudiants viennent ici avec leurs amis, leurs copains, donc oui. Il y a beaucoup de pâtisseries faites maison et elles sont excellentes.
1: Le goût pour le partage et les pâtisseries, ça perdure dans le temps.
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6: Dans la rue Poncillon, il y a un atelier de gravure, Philippe Estrade. À mon avis, ça fait belle lurette qu'il est là, cet homme. On va essayer d'aller faire connaissance. Allez, on va aller dans l'arrière-boutique, discuter avec Philippe Estrade himself. Vous êtes là depuis combien de temps ?
7: 1987.
6: Le métier de graveur, c'est quoi en fait ?
7: Alors, je fais des plaques de toubib pour les bancs et des plaques de cercueil quand les toubib sont mauvais.
6: Et vous faites aussi les clés pour ouvrir certains cœurs ?
7: Non, malheureusement, non. Je fais des clés pour ouvrir les chambres des jeunes filles.
6: Vous avez des souvenirs de gravures un petit peu spéciales qu'on vous a eu demandé, parce que vous gravez un peu de tout, des plaques, j'imagine.
7: Alors, j'ai un souvenir, alors ça reste un peu dans le même secteur. Un jour, un monsieur m'a amené une jolie médaille, un bijou, quoi, où il m'a demandé de graver salope. Je lui ai dit que le bijou était beau, que c'était qu'il fallait pas le faire, quoi. Et il a insisté, je l'ai fait.
6: Et alors, c'est la fin, là ? Vous arrêtez votre activité ?
7: Oui, à la fin de l'année.
6: Content ou finalement, quand même, ça fait un petit pincement au cœur ? Parce que moi, je la vois, votre enseigne, depuis longtemps. Hein.
7: Alors, ça date des années 50. Mon prédécesseur, à qui j'ai racheté le magasin, on ne sortait pas à la retraite, et je passe la main, et mon successeur est là, c'est mon fils.
6: Histoire de transmission, encore une fois. Votre fils qui, du coup, allez hop, reprend le flambeau.
7: Voilà, il me pousse au trou.
6: C'est difficile d'arrêter du jour au lendemain.
7: Ouais, faut se réinventer et j'ai encore pas eu l'idée. Je sais pas ce que je vais faire, je vais m'ennuyer.
6: C'est pas dit.
7: Je sais pas. C'est compliqué, hein.
6: Ah, il y a une inquiétude, hein, c'est clair. Mais rien ne vous empêcherait de continuer.
7: Si, lui.
6: On va aller lui dire deux mots.
7: J'aurais pas travaillé avec mon père, hein, donc il est pareil. Hein.
6: Bah pourquoi pas.
7: Parce que c'est infaisable.
6: Mais si, j'en connais plein, toujours... moi, qui travaillent avec leur père.
7: Père, c'est toujours un vieux con. Là, la pièce tournée, c'était l'endroit où on cassait la croûte avec les copains. Il y avait donc les photos de mes copains, des quelques bringouilles qui se sont fait là. Il a tout viré.
6: Ils font plus la bringue, les jeunes.
7: Et ben, il a mis des trucs comme ça, là. C'est plus pareil. Mais mes copains étaient désespérés quand ils ont vu.
6: Bah, y a de quoi.
7: Mais oui.
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8: La dernière fois que vous y êtes allé, je suis sûr que vous aviez un kawé fluo et un petit goûter dans un sac en plastique préparé par maman. Avec plus de 80 oiseaux de proie et 30 espèces différentes, et surtout un spectacle où le seul effet spécial, ah bah c'est la nature elle-même, aujourd'hui, je teste pour vous la volerie des aigles. Nous sommes dans les ruines du château de Kilsheim, c'est juste sous le Haut-Königsbourg, et je grimpe les derniers mètres à pied vers la volerie, où je suis déjà accueilli par Eric Renaud, le directeur du site, et une équipe de soigneurs passionnés, et quelques cris que j'entends au loin, assez impressionnants, d'oiseaux qui ont l'air quand même assez gros. Et on commence par les coulisses, derrière la zone qui est accessible au public. Et Alexandre, qui est soigneur, est équipé d'un gant en cuir sur tout le bras, et surtout, il est d'un calme absolu. Et je crois que c'est nécessaire. Et autour de nous, plein d'oiseaux. Et chacun d'entre eux est identifié, suivi, observé quotidiennement. Et j'apprends d'ailleurs que les oiseaux ne sont jamais forcés à voler. Ah non, non, non. Ils participent volontairement grâce à un entraînement basé sur la confiance et le renforcement positif. On les encourage, puis on leur donne des petites gâteries pour les remercier quand même. Et c'est ainsi qu'Alexandre me propose évidemment de tenir le gant. Oui, alors pas pour sortir la tarte du four, hein, mais pour tenir, non pas un pigeon non plus, hein, mais bel et bien un aigle, oui, qui passe tranquillement du gant d'Alex et au mien, voilà. Battement d'ailes XXL, je sens les plumes sur ma face. Ah oui, parce qu'il fait son petit point, hein, le petit bonhomme. Et heureusement que je suis accompagné, hein. Et étonnamment, je n'ai pas eu trop peur, parce que le regard de l'aigle est si perçant que j'étais quelque peu fasciné. Même si mon bras, lui, l'était un peu moins. La volerie des aigles, c'est la première volerie créée en France. C'était en 1968. Et à l'époque, elle avait été créée surtout pour changer l'image qu'on avait des rapaces, qui ont été longtemps persécutés. Allez, hop, le spectacle commence. Je m'installe dans les gradins et je constate que pas de musique spectaculaire. Hein, juste une voix, des explications sur la vie et les comportements des rapaces. Et soudain... lointain dans le ciel au-dessus de nous, un vautour apparaît au-dessus des remparts, silence total. Et même les enfants arrêtent de parler, ça c'est pas mal. Le soigneur explique que certains oiseaux dépassent même les 2 mètres d'envergure. Et c'est grand 2 mètres, hein. Et il demande au public de rester bien immobile pour faire un passage encore plus près de nos têtes. Alors j'applique, je reste immobile, et sauf que ma tête, elle continue de regarder l'oiseau au-dessus de nous, un peu comme au tennis. Mauvais réflexe. Et j'entends mon voisin qui me chuchote « Faut pas bouger !» Ah oui, en effet, hein, parce que plusieurs rapaces s'élancent, hein, chouettes, aigles, pigargues, et on en prend plein les yeux. En tout cas, moi, j'ai retenu une chose, hein, c'est qu'ici, c'est pas les humains qui regardent un show d'oiseaux, c'est plutôt l'inverse, hein, c'est les oiseaux qui nous observent en train d'essayer de rester calmes. Et ça, c'est tout un spectacle.

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2: Je suis sûr qu'il vous arrive dans la vie de ne pas être en forme et même d'être carrément chafouin, sans raison précise. Et là, ma grand-mère vous aurait dit « je sais pas ce que j'ai, mais je baquillerai comme nombre ». Ça veut dire que je suis tellement de mauvaise humeur que je me disputerai avec mon reflet. J'ai pas toujours tout expliqué non plus, hein, c'est vrai. Hein, et puis c'est pas le jour, je vous préviens, je suis pas d'humeur. Et puis ça m'énerve et je sais pas ce que j'ai, de toute façon tout m'énerve. Ah, il y a jamais rien qui va, vous voyez ? C'est ça. Et pour illustrer mon propos, là, vous êtes dans un estaminet, tranquille, en famille, et la serveuse n'est pas des plus aimables. Ça arrive. Et avant de partir, vous entendez le patron lui dire « Tu vas faire fuir les clients en force de faire un nez comme une bottine !» Ne paniquez pas, Wikizef est là pour vous aider. Le sens profond de cette phrase est évident, c'est la forme qui est troublante. Parce qu'une bottine, c'est fait pour aller sur les pieds. Et quelquefois, des précautions olfactives vous empêchent de les approcher de votre